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0: Ces dernières heures.
1: Oui, l'armée américaine dit avoir visé des dizaines de cibles sur le sol iranien. De son côté, Téhéran affirme avoir répliqué en frappant des bases américaines en Jordanie, à Bahreïn et au Koweït. Le protocole d'accord signé le 17 juin semble donc bien loin ce matin. Et au cœur de ce regain de tension, le très stratégique détroit d'Ormuz et les désaccords entre les deux camps sur ce dossier. L'avis d'un spécialiste dans un instant. En Syrie, la séance inaugurale du nouveau Parlement s'est tenue hier, 19 mois après la chute de Bachar el-Assad. 206 députés ont prêté serment, ambiance et réaction entre espoir et inquiétude. Reportage à venir à Damas. Nous serons aussi au Mali, où un convoi de l'armée est tombé dans une embuscade hier, embuscade tendue par les djihadistes affiliés à Al-Qaïda dans le centre du pays. L'actualité, c'est aussi la France confrontée à un nouvel incendie ce matin, cette fois dans la forêt de Fontainebleau au sud-est de Paris. Des incendies et des records de chaleur, comme aux États-Unis ou encore en Corée du Sud, avec pour la première fois une alerte maximale qui a été déclenchée. Tension très vive donc ces dernières heures encore entre les États-Unis et l'Iran. L'armée américaine affirme avoir mené une série de frappes contre des dizaines de cibles en de multiples lieux sur le sol iranien. Des bombardements qui ont notamment fait au moins un mort et quatre blessés dans la ville de Mashhad dans le sud-ouest du pays. De leur côté, les gardiens de la révolution disent avoir frappé dans la nuit des bases américaines en Jordanie, à Bahreïn ainsi qu'au Koweït. Washington et Téhéran s'accusent mutuellement d'avoir violé la trêve. Des efforts diplomatiques réduits à néant, affirment les Iraniens. Et au cœur de ces tensions, une fois encore, le détroit d'Ormuz. Téhéran affirme qu'il est fermé depuis hier. Les États-Unis, eux, disent mener des frappes dans le secteur afin d'y garantir la liberté de navigation. L'avenir du détroit, qui est au cœur du protocole d'accord signé le 17 juin. Selon Thierry Coville, chercheur à l'IRIS et spécialiste de l'Iran, ce sont justement les désaccords sur ce dossier qui expliquent ce regain de tension. On l'écoute.
2: On le savait, ces 14 points d'accord, ils portent sur tellement de sujets, il a fallu avoir un accord. Et forcément, dans ce type de protocole d'accord, il y a différentes interprétations possibles. L'interprétation iranienne, c'est que, OK, on rouvre le trafic dans le détroit d'Ormuz, mais on veut garder le contrôle. C'est pas des points anodins. Ils ont déjà une énorme méfiance vis-à-vis de Donald Trump. Donc pour eux, c'est très, très important de garder des moyens de pression sur les États-Unis et notamment le contrôle du détroit d'Ormuz. Donc effectivement, pour eux, c'est un point quasiment vital. D'un autre côté, du côté américain, on le comprend aussi. Pour eux, c'est on revient à la situation d'avant la guerre. Donc je pense qu'il y a deux interprétations différentes. Je pense que c'est ça la base de ces tensions et c'est ça qui a conduit à ces affrontements.
1: Des propos recueillis par Nicolas Feldman et conséquences de ce regain des hostilités entre les États-Unis et l'Iran, forte hausse des cours du pétrole de près de 4% ce matin. En Syrie, 19 mois après la chute de Bachar el-Assad, la première séance inaugurale du nouveau Parlement qui s'est tenue hier, 206 députés ont prêté serment en présence du président Ahmed el-Sharaa lors d'une séance très symbolique. Pour l'occasion, un important dispositif de sécurité a été déployé aux abords de l'Assemblée du Peuple dans le centre de Damas et plusieurs rues commerçantes ont été fermées. Si certains Syriens veulent croire à une nouvelle page politique, d'autres dénoncent déjà les conséquences très concrètes de cette journée. Reportage à Damas, Mohamed Erami.
3: Autour du Parlement, les rues sont quadrillées par les forces de sécurité. Les véhicules sont tenus à distance, les passants ralentissent pour tenter d'apercevoir les nouveaux députés. Beaucoup observent la scène avec curiosité. Pour certains, cette première séance représente surtout l'espoir d'en finir avec les pratiques de l'ancien régime.
4: J'espère qu'ils ne seront pas corrompus comme les anciens parlementaires sous les Assad. À l'époque, ils achetaient la voix des plus démunis contre quelques dollars. J'espère que le nouveau Parlement sera vraiment à la hauteur.
3: Mais à quelques dizaines de mètres de l'hémicycle, l'ambiance est tout autre. Pour sécuriser le quartier, une partie de la grande rue commerçante est restée fermée toute la journée. Rideaux baissés, clients absents, les commerçants dénoncent une décision imposée au dernier moment.
5: Ils ont fait fermer tous les commerces autour du Parlement. Je suis arrivé ce matin, comme d'habitude, et on est venu me dire que je devais fermer ma boutique. Qu'est-ce que je vais faire, moi? J'ai 13 employés qui sont sur le carreau aujourd'hui. Comment je vais les payer? J'ai dû les dispatcher dans d'autres magasins ailleurs à Damas. Franchement, cette situation n'est pas normale.
3: Entre espoir de tourner définitivement la page du régime Assad et frustration liée au quotidien, cette première journée du nouveau Parlement illustre déjà les attentes immenses qui pèsent sur les nouvelles autorités syriennes. Mohamed Erami, Damas, RFI.
1: Au Mali, un important convoi de l'armée est tombé dans une embuscade hier, embuscade tendue par les djihadistes affiliés à Al-Qaïda dans le centre du pays. L'attaque s'est déroulée à environ 350 kilomètres de la capitale malienne. Bilan, plusieurs victimes et des camions détruits. Les explications de notre correspondant régional, Serge Daniel.
0: Composé de vivres, de camions citernes, d'armes et de munitions destinées aux troupes, de longs convois militaires quittent Bamako vendredi pour le centre du Mali. Ils prennent la principale route menant

0: À l'intérieur du pays, le convoi destiné au camp militaire malien situé au sud de la localité de Sévaré arrive à bon port. Le second convoi arrive à Ségou, 240 km au nord de la capitale, après avoir assuré le ravitaillement des camps militaires de Fana et de Dioula. Il prend la direction de Markala et de Nyono. Ce dimanche, entre cette dernière localité et la ville de Nampala, des coups de feu éclatent. Les djihadistes du groupe de soutien à l'islam et aux musulmans affiliés à Al-Qaïda sont en embuscade. Des camions militaires ont été brûlés, des armements emportés, des militaires tués, d'autres blessés et transportés un peu plus tard dans un centre de santé. Les djihadistes avaient décrété dans la région un blocus dans certaines localités. Serge Daniel, Dakar, RFI.
1: Dans l'actualité également, cet incendie en France, aux portes de Paris, le feu considéré d'une ampleur exceptionnelle s'est déclaré hier soir dans la forêt de Fontainebleau, à une soixantaine de kilomètres au sud-est de la capitale, et la fumée est visible à 20 kilomètres de distance. Les flammes ont déjà parcouru 800 hectares, 400 pompiers sont mobilisés. Ils sont épaulés par deux hélicoptères bombardiers d'eau, mais aussi, et c'est une première en région parisienne, par deux avions qui ont dispersé du produit retardant. Le ministre de l'Intérieur, Laurent Nunez, est attendu sur place ce matin. Un feu qui perturbe les trafics routiers et ferroviaires. Autre foyer actif, toujours en France, dans le Maine-et-Loire, cette fois, détruisant près de 300 hectares de végétation, ainsi que deux habitations hier. Tandis qu'en Espagne, le bilan de l'incendie en Andalousie s'est alourdi ces dernières heures. Il fait désormais état de 13 morts. Une Britannique de 93 ans a succombé à ses blessures. Le feu qui s'était déclaré jeudi dernier est désormais stabilisé. Des incendies liés notamment au niveau de sécheresse très élevé en raison de la canicule. En France, 37 départements sont en vigilance rouge, le niveau le plus élevé. Alerte maximale également pour forte chaleur en Corée du Sud. Et c'est la première fois que cette alerte est émise, avec des prévisions à plus de 39 degrés dans certaines zones. Aux États-Unis, des records ont également été battus, notamment dans le Montana et dans l'Utah, avec par exemple 43 degrés enregistrés à Salt Lake City. Les fans de football et les professionnels du milieu durement impactés en Cisjordanie occupée. La Ligue de football palestinienne est suspendue depuis le 7 octobre 2023. En parallèle de l'offensive israélienne à Gaza, les opérations de l'armée israélienne se sont aussi multipliées. Conséquence, des déplacements rendus extrêmement difficiles à cause des checkpoints ou encore des stades désertés par peur de croiser des soldats. Reportage à Hébron en Cisjordanie occupée, signé Alice Moreno.
2: Sur la pelouse, des adolescents disputent un match amical. Les tribunes sont quasi vides. Laïs est un des rares spectateurs. Il décrit le foot comme une échappatoire dans son quotidien sous occupation.
3: Avant le 7 octobre, je venais ici chaque jour pour assister aux matchs. Mais depuis, il n'y a eu que très peu de matchs amicaux. Comme celui qui se déroule aujourd'hui. Dès qu'il y en a, comme aujourd'hui, je reviens.
2: Ibrahim Swerki est entraîneur. Il dénonce la multiplication des points de contrôle de l'armée israélienne en Cisjordanie.
4: Le nombre de checkpoints a largement augmenté. Ça peut être très difficile de circuler et d'organiser des rencontres sportives. Ça nous a beaucoup affectés. En tant que joueur, en tant qu'entraîneur, on se retrouve coincé sur la route ou dérouté. Ça touche même le public.
2: Sur le terrain, Ahmed arbitre le jeu, assermenté pour des compétitions internationales. Il a été peu à peu évincé des sélections à l'étranger, faute d'entraînement régulier en Cisjordanie.
5: Dans les stades, les soldats arrêtent parfois les matchs, repartent, reviennent. On finit par partir pour des questions de sécurité. Avant le 7 octobre, je venais de passer professionnel. Je m'étais préparé des années pour devenir arbitre international. Ils ont tué tous mes rêves.
2: L'armée israélienne assure de son côté n'avoir interrompu aucun match ces derniers mois. Mais les joueurs palestiniens insistent, l'occupation s'immisce jusque dans leurs loisirs. Alice Moreno, de retour d'Hébron, RFI.
1: L'affaire était devenue le symbole des dysfonctionnements de la justice française, l'affaire Liana. Cette collégienne de 11 ans retrouvée morte début juin dans le Gers, le principal suspect faisait déjà l'objet de plusieurs plaintes et signalements pour viol sur mineur, mais il n'avait jamais été entendu ou placé en garde à vue. C'est pour cela que le ministre de la Justice avait donné jusqu'à mi-juillet au service d'enquête pour réexaminer les milliers de dossiers qui portent sur des affaires impliquant des enfants. Gérald Darmanin avait demandé aux magistrats d'agir vite. Jeanne Dangle.
6: Oui, c'était un travail colossal pour les services d'enquête qui ont finalement dû réexaminer 88 000 plaintes pour violences sexuelles contre les enfants, un chiffre bien au-delà des 70 000 évoqués au lendemain du meurtre de Liana. Concrètement, les services d'enquête ont fouillé dans leur placard. L'idée n'était pas de refaire toutes les procédures ou de mettre en pause les autres dossiers, mais de regarder si une autre plainte n'a pas été traitée. Une plainte comme celle de Toulouse, déposée en août 2025 contre le principal suspect du meurtre de Liana, 9 mois avant sa mort. Pour le Conseil supérieur de la magistrature, cette demande de Gérald Darmanin est un discrédit jeté sur des milliers de magistrats. De son côté, le ministre de la Justice assure qu'il rendra public dans les 15 jours le rapport de l'inspection en alertant. Des sanctions sont possibles et prévues. Si besoin, il ira jusqu'à la révocation des professionnels en poste. Si le garde des Sceaux reconnaît des dysfonctionnements accablants, il exclut pour sa part de démissionner.
1: Jeanne d'Anglejean. Ce constat à présent, l'empreinte carbone de l'intelligence artificielle a fait bondir la consommation électrique de Google à un niveau record l'an dernier. Le géant technologique a publié son bilan environnemental annuel il y a quelques jours et il reconnaît que ses émissions de CO2 ont augmenté de 18% sur un an. Une facture énergétique qui, depuis 2019, a été multipliée par 2,5. Igor Strauss.
7: Avec plus de 42 millions de mégawattheures absorbés par ses centres de calcul dédiés à l'intelligence artificielle, Google a consommé plus d'électricité que la Nouvelle-Zélande ou le Danemark en un an. La multinationale attribue cette envolée au développement de son intelligence artificielle et au boom du cloud, mais le développement simultané de YouTube et de ses services numériques, ainsi que le nombre croissant d'utilisateurs, sont également responsables de cette flambée de la consommation énergétique. Alors que d'un côté, l'empreinte carbone de l'entreprise a reculé de 2%, grâce à ses investissements dans les énergies renouvelables, elle a, de l'autre, augmenté de 25% en raison du déploiement de l'intelligence artificielle. Une asymétrie qui éloigne chaque année le géant californien de ses engagements climatiques pris en 2019. Mais Google n'est pas le seul concerné par cette dérive climatique. Amazon et d'autres géants de la tech y contribuent également et attisent le mécontentement d'une partie de l'opinion publique qui dénonce la consommation d'eau et l'accaparement des ressources énergétiques.
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0: lui qui a annoncé un remaniement de son gouvernement hier. Nous appellerons notre correspondante en Ukraine dès le début de ce journal. Nouvelle frappe en Iran et dans le Golfe cette nuit qui démontre à nouveau que le protocole d'accord et la trêve en cours entre Washington et Téhéran sont compromis. Nous serons à New York avec Loubna Anaki. Les canicules s'enchaînent en Asie, en Afrique, aux États-Unis et en France où un important feu dévaste la forêt de Fontainebleau au sud de Paris. Et puis enfin les polémiques s'enchaînent au Mondial de foot en Espagne où l'ancien Premier ministre Mariano Rajoy tient des propos racistes envers l'équipe de France et au Sénégal où l'élimination des Lions de la Teranga en 16e de finale ne passe toujours pas. Le sélectionneur Pape Thiaw en fait les frais.
1: Volodymyr Zelensky remanie et met le cap sur Paris.
0: Le président ukrainien participera tout à l'heure avec une trentaine de chefs d'État au sommet de ce que l'on appelle la coalition des volontaires, alliance de pays soutenant l'Ukraine créée l'an passé. Mais avant de décoller vers la France, le chef d'État ukrainien a annoncé hier sur les réseaux sociaux un futur remaniement gouvernemental puisque l'actuel Premier ministre Yulia Sviridenko, nommée il y a tout juste un an, va changer de poste. Et on fait le point avec notre correspondante en Ukraine, Emmanuel Chaz. Emmanuel, qu'est-ce qui a poussé le président ukrainien à entreprendre ce remaniement ?
2: Eh bien écoutez, l'annonce en plein été de ce remaniement a plutôt surpris jusqu'au sein du parti majoritaire, du parti présidentiel. Et alors que Yulia Sviridenko effectivement a confirmé sa démission, qui entraîne celle de tout son cabinet, on a vu surtout plusieurs personnalités, des candidats potentiels au poste de Premier ministre qui ont été reçus par Volodymyr Zelensky. On a vu des visages connus comme ceux de l'ancien Premier ministre Denis Shmyhal ou encore l'actuel ministre de la Défense Mikhail Fedorov, mais aussi des personnalités plus inattendu comme Serhiy Koletsky, le directeur de Naftogaz et Ukrnafta, et le maire de Kharkiv, Ihor Terehov. Volodymyr Zelensky a justifié ce remaniement par une volonté, selon lui, d'initier une nouvelle stratégie politique. Et dans le contexte de la guerre, il faut se rappeler que c'est la seule option dont il dispose pour renouveler son cabinet, puisque la tenue d'élections est interdite pendant l'état d'urgence. Et le dernier remaniement, il remonte au mois de janvier, en plein milieu du scandale de corruption au sein du secteur énergétique, un scandale qui avait entraîné les départs du ministre de la Justice et ancien ministre de l'Énergie, Herman Halouchenko, et du conseiller présidentiel Andriy Yermak.
0: Merci beaucoup, Emmanuel Chaz, en direct d'Ukraine sur RFI, le président ukrainien qui a évoqué un changement de stratégie politique pour son pays avec ce remaniement, sans donner plus de détails. À noter que le sommet de la coalition des volontaires aura lieu donc tout à l'heure à l'Hôtel National des Invalides, au cœur de Paris. Une rencontre qui a un triple objectif selon la France, appuyer la défense antiaérienne de l'Ukraine face au bombardement russe, accentuer les sanctions et la pression sur Moscou et préparer la paix et les fameuses garanties de sécurité. À l'instant, à noter que la Russie annonce de son côté que des attaques de drones ukrainiens ont fait au moins 3 morts dans la région de Moscou.
1: La guerre au Moyen-Orient repart de plus belle en dépit du protocole d'accord signé entre les États-Unis et Téhéran.
0: C'était le 17 juin, Marion, une éternité alors que les hostilités ont repris il y a presque une semaine. Le chef de la diplomatie iranienne Abbas Araghchi reproche à Washington d'avoir réduit à néant les efforts diplomatiques des derniers mois. Alors que ce matin, l'armée américaine affirme avoir conclu une quatrième série de frappes en Iran contre une dizaine de cibles qui ont fait au moins un mort et 4 blessés selon Téhéran dans la région de Mashhad dans le sud-ouest du pays. Et on retrouve à New York notre correspondante Loubna Anaki. Loubna, Donald Trump disait la semaine passée que la trêve était désormais terminée. Nouvelle illustration ce matin.
3: Oui, le centre de commandement américain a lancé une nouvelle série de frappes cette nuit contre l'Iran. Elle fait suite à d'autres bombardements tout le week-end et ces derniers jours. L'île de Keshm, notamment dans le détroit d'Ormuz, a été visée, mais aussi plusieurs sites le long de la côte iranienne. Les Américains assurent avoir ciblé des sites militaires et des bateaux des gardiens de la Révolution afin d'empêcher les Iraniens de lancer des attaques contre des navires dans le détroit. Le passage maritime dont l'Iran a annoncé la fermeture, même si Donald Trump, lui, continue d'affirmer qu'il est bel et bien ouvert. C'est ce qu'il a déclaré hier encore lors d'une intervention sur la chaîne NBC. Le président américain, qui il y a à peine moins d'un mois, se félicitait de la réouverture du détroit avec ce message que le pétrole coule à flot, semble à nouveau empêtré dans ce conflit dont il n'arrive pas à se sortir. Certains experts et d'anciens responsables politiques ici aux États-Unis estiment que cette situation était prévisible après l'accord conclu entre Washington et Téhéran en raison du langage langage très vague utilisé dans le texte, notamment sur la question du contrôle du détroit d'Ormuz.
0: Merci Loubna Anaki, correspondante de RFI aux États-Unis. Comme au premier jour de la guerre débutée le 28 février dernier, l'Iran a riposté aux frappes américaines par des tirs sur des bases militaires du Golfe utilisées par Washington, notamment en Jordanie, à Bahreïn et au Koweït. L'armée koweïtienne qui affirme être en train de combattre des cibles aériennes hostiles. La Jordanie, elle annonce avoir abattu 4 missiles iraniens. Et comme l'hiver dernier, ces bombardements et ces ripostes font réagir les

0: marché. Les cours du pétrole qui ont rouvert en forte hausse et qui ont bondi de près de 4%. L'actualité au Proche-Orient, c'est aussi cette toute première séance au Parlement syrien depuis la chute de Bachar al-Assad en décembre 2024. Le président syrien Ahmed al-Shara a salué un nouveau chapitre pour son pays durant son mandat de 2 ans et demi. Le Parlement qui sera chargé de rédiger la future constitution du pays. Et puis enfin en Israël à présent, le Parlement de l'État hébreu a annoncé hier la tenue de futures élections législatives. Ce sera le 27 octobre prochain. Empêtré dans un procès pour corruption, le Premier ministre Benjamin Netanyahou, âgé de 76 ans, a annoncé son intention de briguer un nouveau mandat.
1: Aux États-Unis, au Maroc, en Europe ou encore en Asie, les épisodes caniculaires s'enchaînent, les feux de forêt aussi.
0: Alerte maximale en Corée du Sud, plus de 40 degrés dans l'état de l'Utah aux États-Unis. Et cet immense feu dans l'emblématique forêt de Fontainebleau au sud de Paris, qui mobilise pour la première fois des avions bombardiers d'eau en région parisienne. On fait le point avec Grégory Lesca. Bonjour Grégory.
2: Bonjour.
0: La ministre de l'Intérieur, Laurent Nunez, qui est attendue aujourd'hui à Fontainebleau, dans le sud de Paris. Des centaines de pompiers sont mobilisés. La situation qui n'est toujours pas maîtrisée.
2: Et oui, les images sont impressionnantes. Des panaches de fumée grise immense qui dominent la forêt au point de cacher le ciel et des flammes qui engloutissent les arbres. Depuis hier, 800 hectares de forêt ont brûlé et ça continue malgré les efforts des 400 pompiers mobilisés. Un dispositif exceptionnel hier. Avant la nuit, ils ont reçu l'aide de 2 hélicoptères bombardiers d'eau ainsi que 2 avions dépêchés spécialement du sud de la France pour disperser des produits retardants. Jamais encore de tels appareils n'avaient été utilisés en région parisienne. Les rotations devraient reprendre ce matin, car les flammes continuent de progresser et l'enjeu désormais est d'éviter qu'elles n'atteignent des zones habitées. Une 15aine d'habitations ont déjà dû être évacuées dans la commune du Vaudoué. Les flammes ont aussi causé d'importantes perturbations. La circulation sur l'autoroute A6 qui va de Paris vers le sud-est de la France a été temporairement interrompue hier. Les trains en provenance et en direction du sud ont aussi connu de très gros retards. Pour l'heure, aucun blessé n'est à déplorer. Le ministre de l'Intérieur, Laurent Nunez, est attendu dans 2 heures à Fontainebleau, vous l'avez dit. Il veut faire le point avec les équipes sur place. Selon les autorités, cet incendie pourrait mobiliser les pompiers pendant 1 ou 2 semaines.
0: Merci beaucoup, Grégory Lesca, en direct de nos studios ici à Paris. Et puis à noter que l'incendie près d'Almeria, dans le sud de l'Espagne, est lui désormais maîtrisé. Le bilan qui est désormais passé à 13 morts.
1: 7h08 à Paris et à Budapest, la Hongrie où Tomasz Sulyok vit peut-être ses dernières heures comme président.
0: Eh oui, un poste honorifique en Hongrie. C'est le Premier ministre qui a le pouvoir, poste occupé depuis le mois de mai par Péter Madiar. Après 16 ans de domination du Fidesz, le parti de l'ancien chef du gouvernement, Viktor Orban, dont le président Tomasz Sulyok est la marionnette, estime Péter Madiar, qui engage contre lui une procédure de destitution. Le vote aura lieu en fin de journée au Parlement hongrois. Vote que boycotte le Fidesz. Les juristes et les défenseurs de l'état de droit s'inquiètent, eux, de cette offensive et de cette possible destitution. Florence Labrouillère.
3: Pour parer aux critiques, Péter Madiar a intensifié sa campagne contre Tomasz Sulyok, le président de la République. Le Premier ministre a accusé le président d'avoir détourné de l'argent public lors d'un voyage aux États-Unis en janvier dernier. Le chef de l'État a fait du tourisme et rencontré des expatriés hongrois, mais aucun officiel américain. Et le voyage a coûté 500 000 euros aux contribuables. Bien que le président hongrois ait un rôle avant tout protocolaire, c'est un fidèle de Viktor Orban. Or, Péter Madiar a promis aux Hongrois de balayer l'ancienne élite au pouvoir afin d'assurer un changement de régime. Une majorité de Hongrois souhaite voir Viktor Orban jugé par les tribunaux pour abus de pouvoir et corruption. Mais cela prendra du temps. Alors, pour satisfaire l'opinion publique, Péter Madiar a besoin d'actes symboliques immédiats, comme le départ du président. D'où cette dernière offensive pour le dénigrer. Le Premier ministre veut aussi éviter une crise constitutionnelle dans le cas où le président s'accrocherait à son fauteuil malgré le vote des députés. Florence Labrouillère, Budapest, RFI.
1: Une petite pause au Mondial de foot. Les dérapages racistes, eux, ne s'arrêtent pas avant les demi-finales.
0: Et ils concernent tous l'équipe de France. Après les propos scandaleux d'une sénatrice paraguayenne, après ceux d'une vice-gouverneure de province argentine qui avait qualifié les Bleus d'équipe africaine sans aucune manière, c'est au tour de l'ancien Premier ministre espagnol conservateur Mariano Rajoy de tenir des propos racistes envers les hommes de Didier Deschamps. Il a estimé qu'il n'y avait aucun Français dans l'équipe de France qui affronte l'Espagne demain en demi-finale à Dallas. Un racisme dénoncé en France comme en Espagne où l'actuel Premier ministre socialiste Pedro Sanchez évoque des déclarations xénophobes, que le meilleur gagne et que le racisme perde, a-t-il conclu. Et puis en revanche, ont déjà quitté la compétition, ils ont perdu en 16e de finale et il y a péril en la tanière pour les Lions sénégalais. Le chef de meute, le sélectionneur Pape Thiaw vient d'être remercié. Après la défaite 3-2 contre la Belgique, les critiques ont fusé après cette élimination. Mais son éviction fait débat au Sénégal, Babacar Fall.
4: Le limogeage de Pape Diaw n'est pas une bonne décision.
5: Abdoulaye Diaw, le doyen de la presse sportive du Sénégal, trouve le limogeage de Pape Diaw injuste.
4: Que reproche-t-on à Pape Diaw? De n'avoir pas gagné devant la France, devant la Norvège, devant la Belgique. Mais au lendemain de la constitution de la poule du Sénégal à cette Coupe du Monde, nous savions dans l'ordre des performances que nous étions peut-être la troisième ou quatrième performance de la poule.
5: Seulement, Pape Diaw, c'est le premier responsable technique de ce mauvais parcours des Lions au Mondial et il fallait en tirer les conséquences, selon l'ancien défenseur international Malikou Diakhaté.
6: Quand il y a de mauvais résultats, le premier responsable, forcément, c'est ce référent technique-là qui a été Pape Diaw.
5: Mais pour Malikou Diakhaté, il y a d'autres responsabilités à situer.
6: Je pense qu'on a oublié de préparer cette Coupe du Monde, malgré avoir gagné la CAN. Le sélectionneur qui nous a fait remporter cette Coupe, on a même oublié de le renouveler et de renouveler son contrat.
5: La conférence de presse du président de la Fédération sénégalaise de football prévue aujourd'hui est très attendue. Babacar Fall, Dakar, RFI.
1: Et en attendant ces demi-finales au Mondial dont on parlait il y a quelques instants, on se quitte Martin sur le gazon londonien. Le numéro 1 mondial reste roi en son royaume.
0: On parle de tennis, bien sûr, votre sport préféré, Marion. Yannick Sinner qui conserve son titre à Wimbledon. L'Italien qui a battu en 4-7 le récent vainqueur de Roland-Garros, Alexander Zverev. Il s'agit de son cinquième titre en grand chelem. Une belle revanche pour l'Italien qui avait été sorti prématurément à Roland-Garros. À Londres, Sarah Menaille.
7: Il aura fallu attendre 7 mois avant que Yannick Sinner ne débloque son compteur cette année et remporte son premier majeur de la saison. Au terme d'une finale dans laquelle Alexander Zverev lui aura posé bien plus de problèmes que lors de leurs derniers affrontements, l'Italien se sera attribué le premier et le dernier point du match pour remporter un deuxième Wimbledon d'affilée et conforter sa place de numéro 1 mondial.
8: Amazing.
9: C'est une très belle réussite pour ma part. Le match d'aujourd'hui contre Sacha a été très difficile. Je suis très heureux de me tenir ici à nouveau en tant que champion. Pour moi, cette victoire compte énormément.
7: Cette année, Yannick Sinner a fait le choix d'arriver à Wimbledon sans aucun tournoi officiel de préparation sur gazon, sans transition avec la terre battue, une première dans sa carrière. Éliminé prématurément à Roland-Garros en juin, l'Italien a privilégié la fraîcheur physique, un choix payant, avant de se tourner vers le prochain tournoi du Grand Chelem, l'US Open et l'éventuel retour du champion en titre et meilleur rival de l'Italien, Carlos Alcaraz. Sinner mène désormais les confrontations directes contre Zverev avec 4 défaites seulement pour 11 victoires, dont les 10 dernières consécutives. Sarah Menei, Londres, RFI.
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1: C'est charmant, merci beaucoup Martin Guez. Il est 7h14 à Paris. Et c'est donc le début d'RFI Matin. On reviendra sur ces nouvelles frappes en Iran et dans le Golfe. On sera avec notre correspondant à Téhéran dans moins d'une heure. On verra aussi ce qu'en dit la presse internationale. La coalition des volontaires pour l'Ukraine se réunit aujourd'hui à Paris. À cette occasion, Arnaud Pontus, vous recevez l'ambassadeur du Royaume-Uni en France, Sir Thomas Drew.
10: Oui, il est en poste à Paris depuis septembre dernier. Ce diplomate chevronné a été directeur général de la défense et du renseignement au Foreign Office à Londres entre 2020 et 2024. Et c'est à ce poste stratégique qu'il a vécu l'invasion russe de l'Ukraine en février 2022. Aujourd'hui, la guerre continue, les frappes se multiplient, côté russe et côté ukrainien. La coalition des volontaires pour l'Ukraine, pilotée par la France et la Grande-Bretagne, se réunit donc aujourd'hui à Paris. Une coalition qui rassemble 37 États engagés pour la sécurité de l'Ukraine après la guerre, après un cessez-le-feu, mobilisés pour dissuader la Russie de lancer une nouvelle offensive. Demain, 500 soldats des pays membres de la coalition des volontaires vont défiler en ouverture de la parade militaire du 14 juillet sur les Champs-Élysées. On en parle donc avec Sir Thomas Drew tout à l'heure.
1: Merci Arnaud Pontus. Notre autre invitée ce matin est chercheuse à l'Institut des mondes africains, Florence Brisset-Foucault. Elle revient sur les ondes.
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1: Le journal. Bonjour Fabrice Le Grier.
3: Bonjour Marion, bonjour à tous.
1: De nouvelles frappes en Iran, mais aussi dans le Golfe ces dernières heures.
3: Et Washington et Téhéran s'accusent mutuellement d'avoir violé la trêve du 17 juin et ont donc poursuivi les attaques de part et d'autre. Téhéran, où nous serons dès le début de ce journal-là.
1: La guerre en Ukraine au cœur d'une nouvelle réunion de la coalition des volontaires aujourd'hui à Paris.
3: Les alliés de Kiev qui entendent réaffirmer leur soutien, mais aussi rappeler leurs objectifs avec notamment des exercices à la clé.
1: La France confrontée à un nouvel incendie ce matin, cette fois aux portes de Paris.
3: Oui, il touche la forêt de Fontainebleau au sud-est de la capitale. 800 hectares ont déjà été détruits. 400 pompiers sont mobilisés, appuyés notamment par deux Canadairs. C'est une première en région parisienne. Des incendies et des records de chaleur à plusieurs endroits de la planète.
1: Et l'indignation de la classe politique française après les propos de Marianne

0: multiple lieux sur le sol iranien. Des efforts diplomatiques réduits à néant, affirme-t-on du côté de Téhéran. L'Iran qui riposte en représailles. À Téhéran, notre correspondant Siavosh Ghazi.
1: C'est désormais le même scénario qui semble se répéter pratiquement toutes les nuits. Vers minuit, 1h du matin, les Américains mènent des frappes sur le littoral, le long du golfe Persique et en mer d'Oman, mais aussi depuis 3 jours à l'intérieur des terres. Donc des cibles qui sont visées. Et puis vers 4-5 heures du matin, les gardiens de la révolution ripostent en frappant des bases américaines dans la région. Il y a une extension et une escalade de plus en plus importante, notamment ce matin, puisque les gardiens de la révolution ont affirmé avoir visé des bases américaines en Jordanie, à Koweït, à Bahreïn, mais aussi à Oman, où des installations de radars américains ont été détruites, selon le communiqué des gardiens de la révolution. Le détroit d'Hormuz est sous contrôle de l'Iran et aucun navire, contrairement aux affirmations des Américains, ne peuvent traverser le détroit sans l'autorisation de l'Iran et des gardiens de la révolution et sans le versement des droits de service, ont affirmé les gardiens de la révolution dans un communiqué. Donc, on est vraiment dans l'escalade. L'enjeu principal, c'est le contrôle du détroit d'Hormuz, mais aussi le contrôle de la région, puisque les Iraniens affirment avoir gagné la guerre et donc veulent imposer leurs propres règles, à la fois dans le détroit d'Hormuz, mais aussi dans l'ensemble de la région.
0: Siavosh Ghazi depuis Téhéran et conséquence de la reprise de ces affrontements, les cours du pétrole qui sont repartis à la hausse ce matin avec près de 4% d'augmentation.
2: La guerre en Ukraine au cœur d'une nouvelle réunion de la coalition des volontaires aujourd'hui.
0: Oui, elle va se tenir à Paris avec aux côtés d'Emmanuel Macron au moins 25 chefs d'État et de gouvernement, dont le président ukrainien Volodymyr Zelensky. La coalition des volontaires, c'est ce groupe d'une trentaine de pays qui soutiennent l'Ukraine et ses alliés de Kiev entendent montrer qu'ils restent mobilisés et prêts à entrer en scène dès la fin de la guerre. Même si ce n'est pas pour tout de suite, Julien Chavanne.
3: Une réunion formelle à l'hôtel des Invalides, un dîner à l'Élysée et une annonce dont on attend encore les détails. La force multinationale pour l'Ukraine mènera des exercices prochainement, ce sera une première. Emmanuel Macron l'a annoncé cette semaine en marge du sommet de l'OTAN en Turquie et selon la présidence française, il s'agira de tester hors d'Ukraine les plans déjà prévus pour garantir que le cessez-le-feu, quand il sera signé, tiendra, car un déploiement réel n'est pas pour tout de suite. Pour ce qui est des besoins immédiats de Kiev, les dirigeants de la coalition parleront de coopération en matière de défense anti-aérienne et anti-balistique avec l'Ukraine. Cela veut dire plus d'armes contre les missiles russes. Volodymyr Zelensky a obtenu de Donald Trump le feu vert pour fabriquer des missiles Patriot sur son sol. Les Européens veulent aussi accélérer là-dessus. Parler à Vladimir Poutine n'est toujours pas envisagé sérieusement, tant le sujet divise les partenaires de l'Ukraine. Mais faute de jouer un rôle dans les négociations de paix, les Européens veulent montrer qu'ils avancent sur le jour d'après.
0: Et demain 14 juillet, quelques 500 soldats des États membres de cette coalition des volontaires défileront sur les Champs-Élysées à Paris à l'occasion du 14 juillet. Donc l'Ukraine où Volodymyr Zelensky a par ailleurs annoncé hier un futur remaniement du gouvernement, un changement de stratégie politique selon lui. La première ministre Lulia Sviridenko, nommée en juillet dernier, va changer de poste. Pas plus de détails pour le moment.
2: Le président d'Afrique du Sud, lui, a commémoré hier la bataille de la Somme. C'était il y a 110 ans.
0: Oui, Cyril Ramaphosa s'est rendu dans la commune de Longueval en juillet 1916. 3000 soldats sud-africains sont morts dans ce département du nord de la France lors d'une offensive opposant les Allemands aux forces britanniques et leurs alliés du Commonwealth. Tout le village s'est mobilisé en compagnie des armées des deux pays et de citoyens sud-africains venus rendre hommage aux soldats. Reportage de notre envoyé spécial Oriane Gendreau.
4: Plusieurs dizaines de personnes se pressent sur les petits trottoirs de Longueval. Beaucoup de locaux, mais pas que. Cristal est sud-africaine, elle a fait le voyage depuis Paris.
5: On n'a pas eu une vraie guerre en Afrique du Sud, mais on était impliqués dans pas mal de guerres. Nos soldats sont mobilisés. Il y a des familles qui ne peuvent pas venir pour honorer leur famille. Donc voilà, je suis là pour les représenter.
4: À côté d'elle, la mine surveille d'un œil ses deux fils de 4 et 1 an. Lui aussi est un Sud-Africain résident en France.
6: L'héritage culturel, c'est important pour nous. Donc on les a fait venir pour qu'ils puissent comprendre la synergie entre la France et l'Afrique du Sud.
4: Il y a aussi de grands habitués de cette cérémonie. Mireille n'en avait pas vu d'aussi grande depuis 10 ans.
7: Des cérémonies comme ça, il n'y en a pas beaucoup. Et puis c'est très important, quoi. C'est émouvant. C'est à faire, c'est à voir, c'est à participer.
4: Y participer pour commémorer, mais aussi pour faire vivre cette histoire et ne pas l'oublier. Pour Fabrice, c'est vital.
8: Avec tout ce qu'on voit, ce qui se passe dans le monde aujourd'hui, le devoir de mémoire, Ça devrait être obligatoire à l'école, hein, qu'on apprenne aux jeunes pourquoi les jeunes du bout du monde ils sont venus se battre ici.
4: Le village de Longueval a aussi un mémorial pour les soldats britanniques, néo-zélandais

0: et indiens, tous venus pour défendre la France.
1: Oriane Gendreau.
2: En Thaïlande, un dramatique incendie hier soir dans un bar de la banlieue de Bangkok.
1: Au moins 27 morts, plus d'une soixantaine de blessés, dont 22 dans un état critique. Dernier bilan établi par les autorités, alors que la cause de cet incendie reste à déterminer. Ce drame suscite de nombreuses interrogations chez les Thaïlandais. Précision de notre correspondant Valentin Sébron.
3: D'immenses flammes jaillissent du bar, tandis que des clients s'enfuient en courant dans la panique. Certains hurlent, d'autres trébuchent. Ces vidéos, publiées sur les réseaux sociaux par des survivants et des témoins, montrent l'ampleur de l'incendie survenu dans une brasserie de Lat Phrao, dans le nord de Bangkok. Le premier ministre thaïlandais, qui s'est rendu sur place, affirme que la plupart des victimes ont fui vers des toilettes situées au fond du bâtiment, où elles se sont retrouvées piégées. Selon les premiers témoignages, le feu serait parti près de la scène où un groupe de musiciens était en train de jouer. Les enquêteurs cherchent à savoir si certaines sorties de secours étaient obstrué. Sur les réseaux sociaux, des internautes thaïlandais dénoncent des drames à répétition liés à de graves négligences. Une préoccupation qui n'est pas nouvelle en Thaïlande. L'incendie rappelle le drame du club Santika à Bangkok, qui avait pris feu et fait 66 morts et plus de 200 blessés lors du nouvel an 2009. Valentin Sébron, Bangkok, RFI.
1: Et je vous rappelle le bilan provisoire de ce drame. Au moins 27 morts et plus d'une soixantaine de blessés.
2: Et ce bilan est aussi toujours provisoire, celui du double séisme du 24 juin au Venezuela.
1: Il frôle désormais les 4500 morts, selon les derniers chiffres officiels. Chiffres provisoires effectivement, puisque l'ONU avait évalué à environ 50 000 le nombre de disparus au lendemain du drame. Drame qui a aussi fait près de 17 000 blessés et plus de 19 000 sinistrés, obligés de vivre pour beaucoup dans des camps de fortune.
2: L'Espagne endeuillée après l'incendie de jeudi en Andalousie.
1: Incendie dont le bilan s'est alourdi. On compte 13 morts désormais. Une Britannique de 93 ans a succombé à ses blessures à l'hôpital. Incendie actif en France par ailleurs, où la forêt de Fontainebleau au sud-est de Paris est en proie aux flammes depuis hier après-midi. Incendie d'une ampleur exceptionnelle selon les autorités. Les flammes ont déjà dévasté 800 hectares. Le feu mobilise 400 pompiers épaulés par 2 hélicoptères bombardiers d'eau et par 2 canadaires. L'emploi de ces avions constitue une première en région parisienne. Le ministre de l'Intérieur, Laurent Nunez, est attendu sur place ce matin. Retour à la normale toutefois sur la ligne SNCF Paris-Lyon, qui était très perturbée en raison de cet incendie.
2: La Coupe du Monde de football et une polémique qui dépasse désormais les frontières du ballon rond.
1: Alors que la France affrontera l'Espagne en demi-finale de ce mondial, demain soir, les réactions politiques se multiplient et ce, après une tribune de l'ancien Premier ministre espagnol, Mariano Rajoy, consacré à l'équipe de France. Il affirme que les Bleus disposent, je cite, d'un effectif de très haut niveau, mais sans Français. Des propos jugés racistes par la classe politique française. Charlotte Urien-Tomaca.
4: Les condamnations ont été immédiates. À gauche, on dénonce une vision ethnique de l'identité nationale. Le patron du Parti Socialiste, Olivier Faure, rappelle dans un post sur X que, je cite, l'équipe de France ne comprend que des Français et défend une conception républicaine de la nation fondée sur la citoyenneté et non sur les origines. Du côté du gouvernement, ces déclarations sont jugées intolérables par plusieurs membres de l'exécutif qui rappellent que l'équipe de France est le reflet d'une nation diverse et que ses joueurs représentent pleinement le pays. Laurent Nunez, ministre de l'Intérieur.
5: C'est absolument inacceptable. Voilà, c'est pas du tout ce qu'est la France. La France, c'est un pays de diversité où tout le monde peut s'épanouir, tout le monde trouve sa place. On a encore beaucoup de chemin à faire pour qu'on soit vraiment tous ensemble.
4: Le Rassemblement National a lui aussi réagi à la polémique. Le député de la Somme, Jean-Philippe Tanguy, prend ses distances avec les propos de Mariano Rajoy et estime qu'il a eu tort, tout en appelant à ne pas transformer cette affaire en polémique diplomatique.
6: Je suis consterné, c'est absolument pitoyable comme déclaration, donc j'espère qu'il s'excusera. Et j'ai une pensée pour nos joueurs, qui sont français, qui aiment la France, qui défendent nos couleurs. Et puis j'ai une pensée pour tous les Françaises et les Français qui vont entendre cette déclaration et qui vont légitimement, malheureusement, se sentir meurtris.
4: Ces propos racistes interviennent dans un contexte déjà marqué par plusieurs controverses autour de propos visant les joueurs de l'équipe de France de football.
1: Explication signée Charlotte Urien-Tomaca. La France qui jouera donc sa demi-finale face à l'Espagne demain soir lors de cette Coupe du Monde de football. Les Bleus sont arrivés à Dallas, là où se jouera la rencontre. Les États-Unis où il fait très chaud. Des records ont été battus dans plusieurs zones, dans le Montana notamment, mais aussi dans l'Utah, jusqu'à 43 degrés enregistrés à Salt Lake City. Les fortes chaleurs qui sévissent également en Corée du Sud, où l'on annonce des températures à plus de 39 degrés et où, pour la première fois, les autorités viennent de déclencher l'alerte maximale. Alerte aussi en France, 37 départements, vigilance rouge, le niveau le plus élevé. Conséquence, de nombreuses villes ont décidé d'annuler leur traditionnel bal des pompiers ce soir. Les soldats du feu étant évidemment mobilisés sur plusieurs fronts, les incendies, la canicule. Et puis après Solidays, Chambord Live, Garo Rock en juin, le Dub Camp Festival dédié à la musique reggae, dub et sound system n'a pas eu lieu ce week-end en Loire-Atlantique, et ce en raison de la canicule. Les organisateurs de ces différents événements estivaux sont en colère. Ils redoutent une hausse des assurances. Agnieszka Kumor.
7: D'après Ecoscène, premier syndicat national du spectacle vivant privé, interrogé par le quotidien Le Monde, l'annulation de ces événements, alors même que les plans canicule ont été renforcés par les organisateurs, suscite leur incompréhension. Exemple, des baignoires remplies d'eau froide et de glaçons ont été prévues au Festival de musique classique de Chambord, cela pour venir en aide aux festivaliers fragilisés et éviter la surcharge dans les hôpitaux. Malgré cela, le concert de clôture a dû être annulé. Des annulations qui coûtent cher aux organisateurs, payer les artistes, les techniciens, les prestataires, rembourser les billets. Selon les Échos, les pertes cumulées sur le week-end du début juillet ont été évaluées entre 20 millions et 30 millions d'euros. Le coût de l'assurance oscille entre 2% et 4% du budget assuré. À titre d'exemple, pour un événement dont le budget est de 1 million d'euros, il faut donc payer entre 20 000 et 40 000 euros. Les tarifs risquent de grimper alors que le changement climatique s'accélère.
1: Les explications signées Agnieszka Kumor pour Radio France Internationale.
2: Et c'était le journal de Fabrice Legrier. Il est 8h13 à Paris, 6h13 en temps universel. À suivre dans quelques minutes, notre grand invité international, Sir Thomas Drew, ambassadeur du Royaume-Uni en France. Arnaud Pontus parlera avec lui de la coalition des volontaires pour l'Ukraine. C'est aujourd'hui à Paris. Mais d'abord, place au sport.
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0: Et alors, moi, des fiertés oblige, je voulais vous demander à tous, eh bien, est-ce que vous auriez des suggestions pour faire une belle playlist pour le mois des fiertés? Je me tourne vers vous. Est-ce que vous avez envie de proposer des musiques?
1: Oui, Billie Eilish. Des musiques de Billie Eilish. Et j'aime bien une musique qui s'appelle Mr. Loverman. Loverman, je ne sais pas parler. C'est une musique que j'écoutais beaucoup avant. Et de ce que j'ai compris, ça parle d'un homme qui manque son amoureux, entre guillemets, comme il le dit. Et voilà. Et j'aime beaucoup cette musique. Je suis attachée à cette musique et voilà, je la conseille.
2: Il y a le très beau titre « Petit gars » de Suzanne aussi, que j'aime beaucoup. Suzanne qui est très engagée aussi sur le sexisme et la LGBT-phobie. Un titre que j'ai découvert aussi, que je n'arrête pas d'écouter, qui s'appelle « Qui t'a donné le droit ?» Alors, je ne sais pas si c'est, je me demande si c'est pas une chanson IA, parce que bon, mais le groupe s'appelle Night and Light, ça se trouve sur un site de musique à la demande, donc ça s'appelle « Qui t'a donné le droit ?» Je ne sais pas si on peut le retrouver facilement, mais et puis également, en artiste LGBTI+, il y a aussi Bilal Hassani, bien évidemment, que j'aime beaucoup. Il y en a encore beaucoup d'autres, il y a beaucoup d'artistes LGBTI+, mais...

confirmé. Mais en dehors de ça, justement, cette jeune femme trans a beaucoup de talent dans le rap et les textes en particulier. Alors, je ne sais pas exactement quelle musique conseiller. Déjà, pas le dernier album, parce que justement, il y a Femme Togo dedans, donc ça va être problématique. Mais il y a pas mal de musique vraiment qui aborde des thèmes particuliers en rapport avec la dysphorie. Voilà. Ça parle des difficultés avec les parents, ou alors. Et c'est vraiment une rappeuse que j'aime beaucoup. Voilà. Et qui est pas mal aussi sous les polémiques parce que c'est une femme trans.

0: Voilà. Tu voulais nous donner un titre, peut-être ?
1: Moi, je suis pas vraiment d'artiste de la communauté LGBT, mais j'ai beaucoup d'alliés, notamment des grands noms de l'industrie musicale, donc Ariana Grande, Taylor Swift, Billie Eilish, etc., etc., même francophone, Angèle notamment. Et voilà, j'ai pas forcément de recommandations à vous faire en tant qu'artiste, enfin pour les artistes LGBT, juste suivez des artistes qui ont ces valeurs-là. Et aussi boycotter les artistes problématiques, je vous en supplie.
2: Même si c'est compliqué d'enlever les musiques de la playlist, il faut le faire parce que c'est problématique de les écouter, de les rémunérer.
3: Qu'est-ce que tu aimes écouter ?
4: Moi, j'écoute de tout. Mais en vrai, ouais, Ariana Grande, je l'écoute beaucoup aussi. Elle supporte la commune LGBT. Du coup, c'est la best. Et voilà, en vrai, écoutez, ouais, des rappeurs, des compositeurs, compositrices qui sont dans le respect, qui soutiennent les communautés. Et voilà.

0: Est-ce que c'est bien le cas pour tout le monde?
1: Pardon, moi je reviens juste sur un point qui n'est pas forcément hyper limpide. C'est juste que quand une fille dit non, j'ai l'impression quand même que souvent ça sous-entend que c'est...
0: C'est non.
1: Non. D'accord. Ah ouais. Ah, faut bien... ouais, c'est pas si simple, faut bien choper le truc, hein.
2: Moi, ce que j'ai compris, en fait...
1: Pardon, c'est que je te coupe. Ouais, je te coupe. C'est juste parce que y a un deuxième point, c'est que quand une fille dort, on sait pas, du coup, si on peut, si on peut pas. Et du coup, je me dis, peut-être que dans le doute, on peut tenter...
0: Non, la laisser dormir. Si elle dort, tu la laisses dormir.
1: Eh oui. Eh ben oui, ok. Mmh.
2: D'accord. Et pas penser qu'on peut imposer notre désir, vous aviez dit.
0: Ouais, très bien, voilà. Tobias. Après, c'est pas la peine de crier, oui. Mais c'est super.
1: Pas la peine de crier, parce que comme on est tous là, on entend très bien.
3: Oui, des petites remarques, toujours.
1: Quoi? Un problème?
3: Non, si tu fais toujours des petites remarques, voilà. Et... Tu ferais mieux d'essayer de comprendre les femmes, tu vas de les écouter.
1: Ah,
3: écouter,
1: vois, ah, moi, j'écoute pas les femmes, moi, j'écoute pas les femmes.
3: Il me semblait.
1: On voit tous que t'as aucune sensibilité tout à l'heure. Oui, excuse-moi.
4: Calmez-vous, je pense que ce que vous essayez.
1: Oh, tais-toi.
3: Ta gueule.
1: Pourquoi? Elle intervient au milieu du. Tout hystérique, là. C'est fou de faire ça.
3: C'est désagréable. On parlait du désir.
1: Allez, c'est okay. Con, pourquoi on s'embrouille comme ça? C'est elle qui nous coupe, hein.
3: Coupeuse.
4: Laisse.

0: Et moi, je dirais un petit Divine. J'adore You Think You're a Man. Alors, je ne sais pas si vous connaissez Divine, c'est une drague très connue. Elle est très connue notamment parce qu'elle a inspiré Ursula dans La Petite Sirène. Et je vous invite à vraiment regarder toute sa filmographie. Elle a beaucoup tourné avec John Waters. Et moi, c'est ma drague préférée, je l'adore. Et donc, elle a plein de sons, mais il y en a une que j'adore, que je mets souvent, c'est You Think You're a Man. Et donc, vraiment, je vous le conseille. Il y a Sylvester aussi, que j'aime beaucoup. Tu mets ça tout le mois des fiertés, et même toute l'année, hein, on ne va pas se priver. Je n'ai pas de titre particulier de Sylvester, mais je sais que j'en ai liké. Et vraiment, You Make Me Feel, bien sûr. Voilà. Hein. Donc, n'hésitez pas à écouter aussi un petit Sylvester.
1: Il y a l'artiste français Simon Vandem aussi, qui est très peu diffusé sur les radios, mais qui fait de très belles chansons. Puis Sarah, je pense que tu seras d'accord avec moi aussi, toute la bande-son du fabuleux Rocky Horror Picture Show. Évidemment. Notamment son Let's do the time up again. C'est du culte dans le culte, hein, ça, dans la culture queer, Rocky
2: Horror Picture Show. Surtout, écoutez Aurel San, voilà. Il soutient la communauté LGBT.
1: Absolument.
2: Et enfin... Il ne l'a pas dit explicitement, mais ses fans LGBT, il n'a aucun problème avec eux et il les soutient. Donc, il est très bien, Aurel San.
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0: Merci. Donc voilà, je vais avoir une belle playlist bien dodue à proposer à nos auditeurs grâce à vous.
1: 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Et vous êtes à l'écoute d'Ouvrez le placard, l'émission LGBTI+, qui ne veut pas se la fermer, comme tous les dimanches ou presque. On est ensemble pour un peu plus d'une heure d'informations, de débats, de coups de gueule. Parce que vous le savez, moi j'aime bien pousser les coups de gueule, notamment quand ça concerne les fachos et les intégristes de tout poil.
0: Merci H. Et alors, elle a quel âge cette émission?
1: Elle a 20 ans, comme le centre LGBTI de Touraine, puisqu'elle est née en août 2006.
0: Alors, en août 2006, wow. Donc ouais. 20 ans d'antenne.
1: 20 ans d'antenne.
0: Hebdomadaire.
1: Hebdomadaire, on essaye en tout cas.
0: Voilà, et donc, c'est-à-dire que on peut dire heureusement et malheureusement, il y a toujours des choses à dire sur le sujet.
1: Tout à fait, absolument. C'est sûr. Quasiment toutes les semaines, il y a des infos d'agression, de loi anti-LGBT, etc.
0: Bon, après, est-ce qu'il y a des choses positives quand même à dire dans cette émission?
1: Ouais, quand même, heureusement. Bah, justement, des lois qui font avancer les droits LGBT+, des coming out, des soutiens, etc.

0: dernière question parce que l'heure avance et voilà, je crois qu'on nous fait signe que voilà, il va falloir rendre l'antenne. Alors j'avais une dernière question sur où est-ce qu'on trouve des contenus, des médias intéressants quand on s'intéresse aux questions LGBT. Donc évidemment, il y a une émission sur Radio Béton, je crois, à rappeler. Et puis bah, il y a sûrement d'autres magazines. Hein, je pense par exemple Well Well Well, PD La Revue, il y a Committed sur Internet, il y a plein de choses.
1: Committed, ouais. Committed qui est pas très alimenté en ce moment, je pense qu'ils ont des petits problèmes d'édition de ligne éditoriale, mais Têtu évidemment qui est passé en trimestriel maintenant, et puis ouais, y a, ça devient rare les médias LGBT+ malheureusement.
2: Je vous invite à peut-être regarder, taper queer ou LGBT sur France TV, sur Arte aussi. Vous avez beaucoup de...
3: Il y a beaucoup de documentaires Arte justement sur les LGBT.
2: Sur la question du genre de manière générale, si c'est une notion voilà, que vous ne connaissez pas trop, vous n'êtes pas trop sûr, vous voulez découvrir, il y a vraiment des contenus. Alors quand je dis simplifié, ce n'est pas du tout pour dire que c'est vidé de sa substance, hein, pas du tout, mais c'est suffisamment clair et limpide pour que tout le monde puisse aussi s'approprier ces termes-là. Alors nous, au centre, on essaye aussi de proposer toute l'actu LGBT sur le territoire. On vous invite notamment à regarder la programmation des studios. Les studios font une très belle programmation, notamment avec des films qui ont des thématiques LGBT. On parlera jamais assez des festivals Désir Désir, bien sûr. Donc voilà, toute cette actu-là est à suivre. Et puis, pour le détail, après, bah, je pense que venez nous en parler. Si vous avez des séries à conseiller, des films à conseiller, des docus, n'hésitez pas à les envoyer au centre et nous, on serait aussi un plaisir de repartager tout ça.
1: Et puis, il y a beaucoup d'influenceurs, influenceuses à suivre aussi qui sont des personnes concernées, qui ont des chaînes Insta ou des chaînes YouTube très intéressantes. Je pense notamment à Micha Anomaly, avec qui on travaille régulièrement dans l'association Collectif Intersex Activiste, et puis beaucoup d'autres influenceurs, influenceuses trans, non-binaires, inter, etc.
4: Ouais, sur TikTok et enfin, puis même on peut regarder des podcasts même sur Snap, sur TikTok, Insta pour ceux qui sont un peu plus jeunes. et voilà, en fait on a juste à rechercher l'identité en question et mettre podcast et on trouve facilement.
3: Ouais, on trouve tout sur YouTube aussi.
4: Parce que les réseaux, ça a fait beaucoup parler. Enfin, du coup, c'est comme ça qu'on se renseigne le plus.
3: Oui.
4: Puis même pour s'informer sur les parcours d'autrui. Puis voilà.
1: Lexi est à suivre. Lexi est absolument à suivre. Elle est fantastique. Elle est très didacte. Elle est très pédagogue, mais elle sait aussi dire les choses quand il faut dire les choses. Et elle est militante surtout. Donc c'est important. Son compte s'appelle Aggressively Trans, si je ne me trompe pas. Mm. Elle a écrit. Elle a écrit un livre aussi qui s'appelle une histoire de genre à découvrir également. Donc Lexi est à suivre.

0: On va juste rappeler que, évidemment, nos locaux restent ouverts pour ceux, celles qui en éprouvent le besoin du lundi au samedi, on va dire entre 10h et 17h. Enfin, il y aura toujours quelqu'un pour vous accueillir, ne serait-ce que pour prendre un café, boire un petit quelque chose, échanger, ne serait-ce que brièvement. Donc, il y aura toujours Sarah ou Manu pour vous accueillir, oui, ou un autre bénévole du centre LGBT de Touraine. Il y a nos permanences, évidemment, qu'on va rappeler, on le mercredi de 17h à 19h30 et le samedi de 14h à 16h30 dans nos locaux au 11 bis rue des Tanneurs.
1: Et je vais juste faire un petit point promo, puisqu'on a un peu d'actualité là en ce mois des fiertés. Je rappelle que samedi, il va y avoir un temps book club à la Villa Rabelais. Donc ça s'appelle Festin de mots. Hein, et le but, c'est de venir, ou pas d'ailleurs, hein, pas obligatoirement, de venir avec des ouvrages écrits par des autrices, auteurs LGBTI, pouvoir en discuter autour d'un temps convivial à la Villa Rabelais. Donc ça, c'est boulevard Béranger, ce beau manoir là gothique. Donc n'hésitez pas à y aller. C'est ouvert absolument à tous. N'hésitez pas peut-être à m'envoyer un petit mail ou à me téléphoner si vous voulez vous inscrire. Mais voilà, c'est ouvert à tous. Et je tiens aussi à préciser que dans les semaines à venir, on va collaborer avec les cinémas studios sur deux projections. La première, ça sera Jim Queen, donc, qui est un film d'animation pour public averti, j'insiste, attention. Donc c'est un film d'animation LGBT. On sera là pour parler du film, le présenter brièvement, le regarder avec vous et puis échanger ensuite si vous le souhaitez. Ça, si je ne dis pas de bêtises, ça sera mardi 16 à 19h30 au studio. Billetterie, tout ça, à voir avec les studios. Et à la fin du mois, et là j'ai peur de dire une grosse bêtise, je vais dire le 25 juin, c'est un jeudi, il y aura aussi la projection d'un documentaire qui a été fait sur Hélène Azéra. Si vous ne connaissez pas Hélène Azéra, c'est un bon moyen de la découvrir. C'est une femme exceptionnelle qui a notamment été chroniqueuse, qui a fait une émission qui s'appelait Chanson Boom sur la chanson francophone pendant des années. Elle a fait partie des Gasolines, elle a fait partie du Phare. C'est une tête aussi extrêmement activiste, militante, d'ACT UP. C'est une femme qui a transitionné dans les années 70. Enfin bref, elle a une vie extraordinaire, cette femme. Et donc, Judith Abitbol, son amie, lui a fait un documentaire. Ça sera donc à la fin du mois de juin. N'hésitez pas à venir. Pareil, billetterie, c'est à voir avec les studios. Et on sera là pour échanger avec vous sur ce beau documentaire. Voilà pour l'actu.
0: Et puis il y aura un troisième ciné-débat, mais qui est porté par l'association Cinéoff également. Mais ce ne sera pas sur Tours, ce sera sur Sainte-Maure-de-Touraine, dans le sud du département, à la salle Henri-Lecomte. Donc ce sera autour du documentaire Pédale rurale. Donc c'est l'histoire d'un jeune trentenaire qui vit en campagne, en ruralité, qui met en place une marche des fiertés. Et donc c'est sur son histoire, sur les obstacles qu'il rencontre. Et tout cas, j'aurai le plaisir justement d'intervenir aux côtés de notre coprésidente Alice. Donc c'est lieu le vendredi 19, donc la semaine prochaine. Pardon, excusez-moi, je bafouille. Le vendredi 19 juin à 20h30, si je ne me trompe pas, donc salle Henri-Lecomte à Sainte-Maure-de-Touraine. Donc n'hésitez pas. Patrice Lecomte, pardon, c'est pas la même personne. Salle Patrice Lecomte. Donc si vous êtes aux alentours de Sainte-Maure, n'hésitez pas à faire un petit crochet. On sera ravis d'échanger avec vous sur le sujet.
2: 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Merci au Centre LGBT et évidemment, cette émission sera à retrouver en podcast, à écouter à volonté sur notre site radiocampustours.com.

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4: Instabilité politique majeure inédite, conflits dévastateurs, désinformation globale, menaces directes sur l'antifascisme, rien ne va plus, mais rassurez-vous, la résistance s'organise et avec elle, la presse indépendante se consolide. Dans le premier épisode de Quatrième Murmure, nous avons parlé de la façon dont les médias indépendants pouvaient travailler ensemble, se visibiliser, se soutenir. Et aujourd'hui, dans ce deuxième épisode, nous allons poursuivre sur cette lancée avec nos invités, les journalistes du Média Politis Pauline Michevan et Romain Thor. Bonjour à tous les deux.
5: Bonjour.
6: Bonjour.
4: Alors, dans cette émission, vous allez bien sûr nous présenter Politis, déjà, mais on va aussi parler d'une petite révolution dans le monde de la presse libre, le tout récent et tout chaud abonnement commun qui s'appelle justement La Presse Libre. On va voir à quoi ça sert, comment ça marche, et puis avec toi, Pauline, on reviendra sur une enquête que tu as menée pour les pages de Politis, sur les terroristes d'extrême droite de l'Action des Forces Opérationnelles, l'AFO. Et puis évidemment, évidemment, chers auditeurs, on n'oublie pas la revue de presse des Indés, présentée aujourd'hui par Cléo. Salut Cléo.
7: Salut.
4: On aura aussi une chronique de Marine, avec son regard acéré sur le monde de la presse indépendante. Salut Marine.
8: Salut.
4: Et puis enfin, on ira en région avec Luna, qui a fait le déplacement à Grenoble. Donc restez avec nous, tout ça c'est dans un instant, dans Quatrième Murmure, et c'est bien entendu sur Radio Campus Paris.
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4: Et oui, vous êtes bien sur Radio Campus Paris, c'est le deuxième épisode de Quatrième Murmure. Aujourd'hui, on est avec le média indépendant Politis. Mais avant de donner la parole à nos invités, c'est le moment pour une petite revue de presse des médias indépendants.
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10: Moi, comme je suis au courant de rien, excusez-moi.
11: Moi, j'adore lire les journaux. Bon, allez, hop, c'est parti.
4: Et donc toi, Cléo, donc, tu as lu la presse indépendante ces dernières semaines ?
7: Exactement. Regardons donc de plus près ce qui m'a marqué ces derniers temps dans la presse indépendante. Du côté du média vert, le journaliste Julien Marceau a décrit un mouvement anti-tech qui tente d'infiltrer les luttes écologistes en France. On parle ici du collectif rennais Anti-Tech Résistance. Donc, grosso modo, il aspire à démanteler le système technologique pour sauver le monde. Le problème ici, c'est surtout l'idéologie que le collectif véhicule et les méthodes employées. Si ATR s'appuie par exemple sur les effets dévastateurs de l'IA sur l'environnement pour recruter dans les milieux de gauche, le collectif puise également ses influences dans les tréfonds réactionnaires. D'ailleurs, plusieurs militantes et militants antifascistes ou technocritiques se désolidarisent de leurs actions. Vous pouvez lire en ligne leur communiqué. Il s'intitule ATR

0: On dit dans un autre article paru dans le média Reporter. L'enquête de Natacha Marbeau positionne aussi le collectif ATR comme un acteur marginal au sein du mouvement écologiste.
1: Alors si les unes et les uns veulent débrancher la machine, d'autres préfèrent la reprogrammer pour qu'elle serve les luttes.
0: Oui, pendant ce temps, des féministes tentent justement de se réapproprier les outils numériques pour en faire un moyen d'émancipation. C'est l'objet de l'enquête sur le technoféminisme intitulée « Ni patron, ni maître » paru dans le numéro de septembre de La Déferlante et qui m'a beaucoup intéressée. Voici mon pitch de l'article. Face aux géants du web qui s'accaparent le domaine du numérique et façonnent la toile selon leur vision capitaliste, patriarcale et colonialiste, la lutte technologique et la lutte féministe s'articulent comme levier d'action. Pour cette enquête, Christelle Gilabert, journaliste et présidente du collectif Le Mouton Numérique, a fait un petit tour d'horizon français de ses militantes. J'y ai découvert avec curiosité l'existence de serveurs féministes ou encore d'ateliers d'initiation à la sécurité informatique proposés lors d'un festival en non-mixité à Montpellier. Le but étant de créer des espaces d'apprentissage débarrassés des comportements masculinistes. Ces pages racontent les communautés de hacking et plein d'autres choses super et surtout cyber-féministes. Je vous invite à les lire.
1: Et après les luttes politiques des hackeuses, tu voulais nous parler de ce qu'il se passe en Guyane.
0: Oui, direction la ville de Cayenne. Pour cette dernière actu, des centaines d'habitantes et d'habitants ont défilé début octobre pour dénoncer le racisme systémique produit par les politiques de l'État. En cause, l'affaire du collège Auguste Dédé, qui a particulièrement ranimé les rancœurs envers la relation coloniale entre la France et la Guyane. En fait, au mois de juin, un élève du collège a tenu des propos racistes sur l'esclavage et a donc été sanctionné. Pourtant, c'est la principale de l'établissement qui a été visée par une plainte déposée par les parents de l'élève, parents qui sont tous les deux agents de la police aux frontières. Le corps enseignant des quelques syndicats et des députés politiques ont donc dénoncé un abus de fonction. Cette mobilisation de soutien a ravivé les protestations contre les discriminations ressenties depuis longtemps par la population. Et celle-ci demande une évolution statutaire pour plus d'autonomie. C'était un article signé Romain Aliment pour Street Press.
1: Et pour finir, un mot pour les pros des médias.
0: Oui, bonne nouvelle, Rembobine et Disclose, avec le soutien du Fonds pour une presse libre dont on a parlé la semaine dernière, ont publié le guide du journalisme d'impact. L'objectif étant d'aider les médias à mesurer les effets de leur production journalistique, à les valoriser auprès de leur public et de leurs financeurs. Si vous êtes curieuse et curieux, vous pouvez envoyer une demande sur le site de Disclose pour obtenir le document par mail. C'était donc mon petit tour de la presse indé, j'espère que ça vous a plu.
1: Merci Cléo pour cette petite revue de presse des médias indépendants. Comme je vous le disais en introduction, aujourd'hui on accueille le média Politis et en particulier les journalistes Pauline Michevan et Romain Thor. Rebonjour à tous les deux.
2: Bonjour.
3: Bonjour.
1: Alors pour commencer, est-ce que vous pouvez avant toute chose nous présenter Politis, depuis quand ça existe et quelle est sa raison d'être ?
3: Alors Politis, on est un magazine maintenant qui est un peu historique parce qu'on va bientôt fêter nos 40 ans. Le média a été créé en 1988 et depuis le début c'est un magazine donc plutôt papier, hebdomadaire, mais qui s'est beaucoup renouvelé dans les années récentes. À la fois bientôt quarantenaire, mais en ce moment on est en train de souffler une première bougie puisque ça fait un an pile que Politis est devenu une coopérative. On a toujours été un média indépendant, donc indépendant ça veut dire qu'il n'y a pas d'actionnaire envahissant, ni entreprise. Ni milliardaire, ni même millionnaire. Politis a toujours été détenu en majorité ou en quasi-exclusivité par ses journalistes ou par l'association de ses lecteurs. Donc, historiquement, c'est un journal qui s'appartient. Mais donc, depuis un an, c'est juridiquement infaillible puisqu'on est une coopérative qui appartient à la fois aux journalistes et aux salariés, aux lecteurs abonnés ou non abonnés ou sympathisants de Politis. Et puis à ses partenaires institutionnels divers et variés, asso, ONG, autres coopératives, puisque Politis a toujours été proche de la société civile. Et donc désormais, avec cette forme coopérative, on peut aussi s'associer de façon plus étroite, tout en conservant une indépendance stricte et totale de la rédaction.
1: Et est-ce que ça change quelque chose au modèle économique de Politis ? Vous avez des abonnements, c'est ça ? Et puis vous... Les lecteurs peuvent payer chacun des numéros.
3: Alors, le Politis, c'est un média qui est presque intégralement payant, même si on pourrait développer un petit peu.

0: de plus en plus de gratuité. Donc, on peut soit lire au numéro, soit s'abonner pour un an, pour une semaine, pour un mois, peu importe. Et indépendamment de ça, on peut devenir sociétaire. Mais c'est deux choses qui sont différentes. On peut très bien être abonné sans être sociétaire ou être sociétaire sans être abonné. Le sociétariat, c'est une forme de soutien, soutien symbolique, soutien financier. Et puis aussi, pour celles et ceux qui veulent s'investir, c'est aussi la possibilité de participer à la gouvernance du journal à travers l'Assemblée Générale, comme dans toutes les coopératives. Et puis... pour les plus motivés, à travers des groupes de travail ou des ateliers. Là, à l'occasion de cet anniversaire de la coopérative, par exemple, on va réfléchir ensemble à l'avenir du journal.
1: Et après un an, est-ce que c'est un franc succès et combien de sociétaires?
0: C'est un franc succès. On a presque 2000 sociétaires. Donc, une grosse partie de notre lectorat est devenue sociétaire. Sur les 2000, on a une très, très, très, très, très vaste majorité de sociétaires individuels. Mais on a aussi une quinzaine de partenaires associatifs, ONG ou d'autres coopératives qui sont également montés à bord de l'aventure.
1: Et alors, concrètement, sur les numéros de Politis, comment est-ce que ça se présente? Quelle est la périodicité? Combien de pages? Est-ce que vous pouvez présenter un petit peu la forme?
0: Alors, on est un hebdo-papier, toujours. Ça, on ne revient pas dessus. 32 pages qui sont disponibles dans les boîtes aux lettres chaque jeudi. Parfois un petit peu plus tard, parce que la poste est parfois un petit peu lente. Mais donc, tous les jeudis, 32 pages papier. Et depuis quelques mois, on est également un quotidien en ligne. Donc, tous les jours, un dossier thématique avec 3 ou 4 articles, dont un article qui est gratuit en accès libre pour celles et ceux qui veulent nous découvrir.
1: Donc beaucoup de dossiers très, très, très récurrents. Comment est-ce que vous choisissez chacun des dossiers qui va paraître, Pauline, peut-être?
2: On a un média généraliste, donc on essaye de suivre l'actualité, notamment des idées et des luttes. Mais on a tous un peu nos spécialités. Par exemple, Maxime Servince, il est spécialiste du maintien de l'ordre. Donc il s'intéresse à la façon dont la police française s'arme, les dispositifs policiers pour encadrer les manifestations, les violences policières. Pierre Géguezalc, il s'intéresse aux conditions de travail, aux accidents du travail, comment le travail casse les gens. Donc on a tous un peu nos spécialités selon l'actu, on réagit. Moi, par exemple, j'essaye de travailler sur les centres de rétention administrative, les politiques du ministère de l'Intérieur pour éloigner de force les gens qui sont mis dans des situations d'illégalité.
1: C'est ta petite spécialité.
2: Chacun son truc.
1: Et toi, Romain, qu'est-ce que tu fais chez Politis? Quelle est ta spécialité?
0: Alors moi, je ne suis pas journaliste, je suis côté administratif, donc je suis directeur de la stratégie et du développement, en charge de tout ce qui peut contribuer à augmenter l'audience du média, son impact en général.
1: Alors, on va en parler justement précisément tout à l'heure, sans en dire trop, d'une nouvelle chose qui vient de paraître chez Politis, dont tu pourras nous parler. Et de qui est composée l'équipe? Est-ce qu'il y a beaucoup de personnes qui la composent? Est-ce que vous travaillez avec surtout des pigistes ou surtout des personnes en interne?
2: Si je ne me trompe pas, on est 12 rédacteurs et rédactrices journalistes donc qui sont dans la rédac.
1: Permanent, ouais.
2: Ouais. Et ensuite, on a beaucoup de pigistes qui ont leur spécialité, soit à l'international sur des zones du monde. Par exemple, Céline Martelet qui a beaucoup écrit, qui est beaucoup en lien avec des personnes qui étaient à Gaza pendant le génocide et qui se rend régulièrement en Cisjordanie. Louis Viteur, pareil, qui écrit sur les personnes migrantes en France ou à l'étranger. Et on en a plein d'autres qui nous aident et qui sont le travail essentiel pour fournir une information de qualité, quoi.
1: Et pour la liberté de la presse indépendante et de la presse de façon générale. Et d'ailleurs, à ce sujet, est-ce que à travers vos enquêtes, à travers vos reportages, à travers vos dossiers, vous avez reçu diverses peut-être pressions de la part de personnes qui se sentaient visées par vos travaux?
2: Ça arrive régulièrement qu'on ait des menaces en diffamation. Ça va pas tout le temps jusqu'au tribunal, même assez rarement. Mais c'est assez logique quand on enquête sur des personnes qui ont du pouvoir, que ce soit des politiques, des entreprises, qu'il y ait des gens qui sont juste connus. Enfin, je pense à l'enquête de Hugo Boursier sur le comportement de Gérard Darmon, accusé de VSS, où il s'était pris un coup de pression au téléphone. Enfin, ça arrive très régulièrement. Après, c'est un peu le rôle des journalistes de déranger, donc c'est assez logique.
1: C'est vrai, et je crois que c'est assez fréquent, effectivement, que les journalistes subissent quelques pressions. Et j'en profite d'ailleurs pour rappeler que là, en ce mi-octobre, il y a la création de la tout récente fonds d'aide juridique Riposte, qui a été créé donc par le FPL, le Front pour la Presse Libre, et l'ONG International Media Defense, avec pour l'idée justement de contrer les attaques des politiques et des entreprises contre la presse indépendante. Vous, c'est quelque chose que vous attendiez en tant que média indépendant, peut-être ce genre de projet ou...
2: À ma connaissance, on n'a pas de procès en cours, mais peut-être que je me trompe. Mais c'est vrai que c'est toujours rassurant de savoir qu'on peut avoir une équipe juridique. Enfin, on a un avocat apolitiste qui parfois relie nos papiers quand on a des doutes sur... le fait que ça peut mener à des actions en justice contre nous. Et ce qu'on appelle les procédures bâillons, en fait. Enfin, les puissants qui savent que s'ils entendent des actions en justice contre les journalistes ou contre les médias, notamment indépendants qui n'ont pas beaucoup d'argent, ça peut décourager de faire des enquêtes. Et du coup, c'est vrai que ce genre d'organisation qui nous protège et qui nous assure qu'on aura les moyens d'aller en justice pour défendre le fait qu'on a travaillé dans toute la déontologie nécessaire en vérifiant nos infos et en faisant du contradictoire, c'est sûr que c'est toujours rassurant et très précieux.
1: Et donc on attend ce projet précieux avec impatience, mais qui d'ailleurs est en train de paraître, donc c'est une bonne chose. Et en parlant de projet, on va en reparler dans un instant. Politis a participé à un sacré justement projet d'abonnement commun qui s'appelle La Presse Libre, mais ce que je vous propose, c'est d'en parler un petit peu plus précisément juste après une petite pause musicale. Donc restez avec nous, on revient juste après un classique de Dominique Grange, Grève illimitée.

0: Vous venez d'écouter Grève illimitée de Dominique Grange sur Radio Campus Paris.
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0: Voilà, donc après une chanson qui résonne particulièrement bien avec l'atmosphère actuelle, on est toujours en compagnie des journalistes de Politis, Pauline Mijevant et Romain Thor. On vient de parler de Politis avec vous deux, de sa raison d'être, de son fonctionnement. Et vous l'avez dit, Politis, c'est un média auquel on s'abonne ou bien dont on peut acheter les numéros pour lire les contenus. Et depuis le 15 octobre, avec d'autres médias indépendants, donc je les cite, Arrêt sur Image, Médiacité, Next, Politis, Reflet et les 3 rues 89, donc Bordeaux, Lyon et Strasbourg, vous proposez un abonnement commun pour accéder à l'intégralité des contenus de chacun de ces médias. Donc ça s'appelle La Presse Libre. Et toi, Romain, tu as particulièrement travaillé sur le sujet. Est-ce que tu peux nous dire quand et comment est venue cette idée de proposer un abonnement commun ?
2: Alors c'est un projet qui est assez ancien parmi les médias indépendants. Il y avait eu une première mouture en 2015 ou 2016 qui avait été portée par un plus petit nombre de médias, je crois, qui avait essayé de pousser, d'organiser pendant quelques mois, quelques années, et puis finalement ça avait dû s'interrompre, notamment faute de moyens financiers. Et puis l'année dernière, notamment à l'initiative de Daniel Schneiderman, le fondateur d'Arrêt sur Image, le projet a repris et a rassemblé donc une petite dizaine de médias indépendants autour de la table. Donc les discussions ont duré à peu près un an, ce qui pour un projet de cette complexité est finalement assez rapide. Et donc un an plus tard, on est hyper fiers de lancer depuis quelques jours, donc ça y est, l'abonnement La Presse Libre, 8 médias, un seul tarif et vous avez accès à l'ensemble des contenus.
0: Et tu as parlé donc de Daniel Schneiderman de Arrêt sur Image. Pour quelles raisons les autres médias, en particulier ceux-ci, ont été choisis ? Est-ce que c'est ceux qui ont accepté ou est-ce que c'est pour une autre raison ?
2: Alors, on a contacté un assez grand nombre de médias indépendants. On en a rassemblé autant qu'on a pu. Il y en a quelques-uns qui ont quitté l'aventure au bout d'un moment. Mais c'est un projet qui reste assez ouvert. C'est-à-dire, on part à 8 médias, mais l'objectif, c'est que tous les médias qui se reconnaissent dans le projet et qui correspondent aux quelques conditions qui sont posées rejoignent l'aventure. Les conditions, elles ne sont pas très, très, très compliquées, mais finalement, ce n'est pas si simple. Donc, il faut être évidemment un média indépendant. On veut que l'actionnariat, que les conditions de travail des journalistes respectent cette ligne, cette priorité absolue. Il faut également que ce soit évidemment un média numérique ou comme Politis, on est hybride papier et numérique, mais en tout cas, il faut que les contenus soient numériques puisque l'abonnement est numérique. Et puis, il faut que ce soit également un média payant, puisqu'il y a plein de médias indépendants qui fonctionnent au don, qui sont gratuits ou qui ont d'autres ressources. Donc, il y a que ces trois conditions, mais ces trois conditions finalement sont pas si simples à réunir. Mais donc, en tout cas, on part à 8, mais il est évidemment en projet que d'autres médias nous rejoignent dans les prochains mois.
0: Parce que via cet abonnement, ne serait pas accessible les formats papier. Par exemple, Politis Papier ne serait pas accessible via cet abonnement-là, c'est ça ?
2: Non, les personnes qui sont abonnées à La Presse Libre donc, sont abonnées à Politis, mais dans sa version numérique. Donc, ils ont accès à l'intégralité, évidemment, des contenus de Politis, mais pas le magazine papier. Après, ceci dit, le 100% des contenus du magazine papier sont sur politis.fr. Donc, en termes de contenu, il n'y a évidemment aucune... personne n'est lésé.
0: Et après, d'où l'importance donc d'avoir des médias numériques pour pouvoir bénéficier de cet abonnement, sinon...
2: Voilà. Après, parce que sinon, c'est impossible de gérer les coûts de papier différents, les coûts d'expédition, de diffusion. Enfin, un des gros avantages du projet, c'est qu'on peut afficher un tarif qui est raisonnable. Pour certaines bourses, c'est élevé. Mais en tout cas, les éditeurs ont fait le plus bas possible. Donc le tarif de lancement, il est à 14,90€ pendant quelques mois, puis 19,90€. S'il y avait des versions papier, le coût, évidemment, il exploserait. Ça perdrait une grosse partie de son intérêt.
0: Oui, parce qu'une des demandes principalement du public, c'était justement de pouvoir accéder à La Presse Libre, mais c'était compliqué d'avoir plusieurs abonnements.
2: On a tous et toutes dans nos médias respectifs plein de lecteurs, lectrices qui disent on vous soutient vous, on aimerait bien soutenir les autres, mais bon, on n'a pas des moyens infinis, ou je voudrais bien m'abonner, mais pourquoi vous plutôt qu'un autre ? Bon, alors avec La Presse Libre, on n'a pas tous les médias indépendants, mais on peut à la fois lire et soutenir 8 médias d'un coup, ce qui est déjà un bon début de réponse. C'est évidemment pas la solution, mais c'est un beau début de réponse.
0: Et donc, on le rappelle, là, c'est 14,90€ en ce moment, c'est le prix de lancement pendant 6 mois. Et ensuite, ça passe à moins de 20 euros, donc 19,90 euros tous les mois.
2: Exactement.
0: Voilà. Et puis, les personnes qui veulent mettre un petit peu plus peuvent le faire.
2: Voilà, il y a un abonnement de soutien qui est à 25 euros par mois. Et puis on réfléchit, elles ne sont pas disponibles aujourd'hui, mais on réfléchit à éventuellement des offres étudiantes ou offres petit budget. Mais bon, voilà, pour le moment, on attend que le modèle économique vive un tout petit peu, qu'on voit si c'est vivable. Et puis dès qu'on peut, on va réfléchir à la tarification.
0: Et alors d'ailleurs, justement, est-ce qu'il y a des objectifs, par exemple, peut-être au bout de un an, est-ce qu'il y a un nombre de personnes souhaitées?
2: Alors, on s'était fixé comme objectif 2000 abonnés avant la fin du mois d'octobre, le mois de lancement. Au moment de la mise en ligne du site, on avait plus de 1600 abonnés qui nous avaient fait confiance avant même de découvrir le site La Prestige. Donc, c'est une vraie belle réussite. Donc, les 2000, l'objectif va très probablement être atteint. Après, le deuxième objectif, c'est celui qui permettrait vraiment d'être serein financièrement. Il est à 10 000 abonnés.
0: Au bout de...
2: Le plus tôt possible.
0: Le plus tôt possible, évidemment. Et alors, comment ça marche concrètement? On est abonné à la presse libre, on accède à un moteur de recherche, à une plateforme. Qu'est-ce qui se passe concrètement pour les abonnés?
2: Alors, très concrètement, le plus simple, c'est de se connecter sur le site de la presse libre. C'est un site qui a une web appli, enfin, c'est à la fois un site et une appli si on est sur un smartphone.
0: C'est lapresselibre.info.
2: .info, exactement. Et donc là, sur le site, on a chaque soir, vers 18h-18h30, l'édition du jour qui présente un petit best-of de ce qui a été publié dans la journée par les différents médias. Donc, une petite sélection thématisée, revue de presse des médias de la presse libre. Et puis, les 4-5 articles phares du jour sont mis en valeur sur la presse libre. Pour celles et ceux qui veulent un petit boost d'infos, beaucoup vont s'arrêter là. Et après, tous les lecteurs, lectrices qui veulent, plus d'infos et tout savoir peuvent se connecter avec le même identifiant, même mot de passe qu'ils utilisent sur la presse libre, sur n'importe lequel de nos médias, sur Mediacité, Reflet, Politis, Arrêt sur Image, même identifiant de connexion et on a accès à 100% des contenus.
0: Et avec une application peut-être
2: Une application à venir, ouais, à venir.
0: Peut-être pas tout de suite.
2: Pas tout de suite, encore une fois. Voilà, c'est un projet qui est très ambitieux. Oui. On a eu... pour pas que ça rate, il faut que ça parte. Donc voilà, en un an, on est parti, c'est l'essentiel. Et puis, on est confiant, voilà, on est à la fois fiers et confiants que ça va trouver son public et donc qu'on ne fera que s'améliorer au fil des mois.
0: Alors, la question qui se pose, il y a beaucoup de contenu auquel on pourra accéder, si on est abonné, évidemment. Comment le choix est fait de mettre en avant certains des articles? Plus
2: alors,
0: que d'autres
2: l'association La Presse Libre, donc, qui porte la plateforme d'abonnement à 3 salariés, dont une journaliste qui, elle, est chargée justement de la revue de presse, des contenus éditoriaux, de tout ce qui touche l'éditorial de La Presse Libre et des médias partenaires.
0: D'accord, donc c'est choisi à la main, bien loin des GAFAM, des algorithmes.
2: Ah ouais, complètement.
0: C'est quelque chose qui était important, peut-être, j'imagine.
2: À la main par la journaliste, en lien avec les différentes rédactions. Enfin, non, c'est de l'intelligence 100% humaine.
0: Et donc, pour s'abonner, c'est sur lapresselibre.info.
2: Exactement. Et si vous êtes abonné à l'un des 8 titres qui composent La Presse Libre, vous pouvez tous les médias partenaires proposent des tarifs d'abonnement depuis leur site également. Donc, voilà.
0: D'accord. Donc, rendez-vous sur chacun de ces sites. Peut-être d'autres bientôt, d'autres médias.
2: Exactement.
0: L'abonnement La Presse Libre, c'est donc sur le site lapresselibre.info. On l'a dit tout à l'heure. C'est dispo depuis mi-octobre. Donc franchement, il n'y a plus de raison d'hésiter. Vous pourrez y trouver tout un tas de sujets, des enquêtes, des reportages, des portraits. Et alors justement, en guise d'enquêtes qu'on peut trouver dans les pages des médias indépendants et notamment dans Politis, c'est le moment de parler de l'enquête du mois.
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0: Et donc toi, Pauline, tu as travaillé pour Politis sur une enquête sur l'action des forces opérationnelles, l'AFO. Est-ce que tu peux nous dire ce que c'est l'AFO et de quand ça date, ce groupe?
8: Alors j'ai fait plusieurs enquêtes sur l'action des forces opérationnelles parce qu'en fait ils étaient jugés en juin pour association de malfaiteurs terroristes au tribunal correctionnel de Paris. Et c'est un groupe d'extrême droite islamophobe qui prévoyait des attentats contre les musulmans En fait, après 2015, donc après les attentats, il y a un groupe qui s'est formé d'extrême droite, volontaire pour la France, qui voulait lutter contre l'islamisation du pays. Et à un moment, il y a eu une scission, puisque certains considéraient qu'ils parlaient trop et passaient pas à l'action. Et du coup, ça a créé AFO. Mmh. Donc, les personnes ont été jugées en juin 2025 pour des faits de 2017 et de 2018. Et en fait, ils ont cherché à... Donc, c'était des gens d'extrême droite, islamophobes, persuadés que la guerre civile allait arriver et que du coup, il fallait riposter, enfin, voir que la guerre civile avait déjà commencé avec les attentats. Et du coup, ils ont cherché des cibles. Leur projet, à la base, c'était de tuer entre 150 et 200 imams radicalisés en cas d'attentat. Puis, donc, ils se sont entraînés, ils ont fait des stages paramilitaires, notamment en testant du TATP. Donc, c'est l'explosif qui est utilisé dans les attentats islamistes. Et leur projet final, enfin, qui commençait à élaborer avant d'être arrêté, c'était d'empoisonner de la nourriture halal avec de la marura. Ce qu'ils envisageaient comme une, je cite, solution palliative face à la difficulté matérielle de tuer 150 ou 200 imams d'un coup.
0: Et ça correspond à une vingtaine de membres, c'est ça, en 2017
8: Alors, il y avait 16 personnes qui étaient devant la juge en juin, et dont, enfin, qui ont été... Le jugement a eu lieu fin septembre. 13 hommes, 3 femmes. Beaucoup de, ils avaient entre 39 et 76 ans cette année. Beaucoup de personnes âgées, dont certains avaient des liens forts avec le Front National ou Rassemblement National. Il y en a deux d'entre eux qui ont été... Enfin, trois même, je pense. Non, deux qui ont été candidats pour des élections pour ce parti. Et du coup, en gros, moi, j'ai pu accéder au dossier d'instruction. Donc, avec tous leurs interrogatoires. Ils ont été arrêtés en juin 2018. Donc, tous leurs interrogatoires, les documents qui ont été retrouvés chez eux, leurs expertises psychologiques, psychiatriques, etc. Et donc, ça nous a permis de travailler. Ça, c'est une enquête du co-boursier sur les liens de ce groupe avec le Front National et le Rassemblement National.
0: Et toi, qu'est-ce qui t'a amené à travailler sur ce sujet précisément pour Politis?
8: En fait, j'ai vu que il y avait eu des articles à l'époque quand ils ont été arrêtés, notamment des articles, par exemple, du Parisien qui donne la parole à Guy Cibra, donc, qui était le chef de l'AFO. J'ai vu que le procès avait lieu en juin, donc j'ai demandé à Politis si je pouvais le suivre. Donc je suis restée tout le mois dans la salle. Et en fait, il y avait très peu de journalistes. Il y avait Pierre Pleutieux de Libération et quelques journalistes qui sont venus assister à certains jours, mais pas qui ont suivi tout le procès. Et moi, ça m'a paru un truc énorme que, en fait, 16 personnes en France aujourd'hui soient jugées pour avoir voulu préparer des attentats contre des musulmans et qui sont vraiment organisés. Ils ont cherché des armes, ils se sont entraînés, ils ont fait des stages, etc. Et que, en fait, ça fasse pas la une de tous les journaux. Et c'est là aussi qu'on voit l'intérêt des rédactions indépendantes, parce qu'en fait, même si on n'a pas beaucoup de moyens, moi, j'ai pu, pendant un mois, me consacrer à éplucher le dossier, à interroger des gens, à enquêter. Notamment, j'ai fait une enquête sur... en fait, ce site, il est regroupé grâce à la Fachosphère. Et il y a deux sites grâce auxquels les gens qui étaient jugés ont été recrutés, notamment un site qui s'appelle Guerre de France. Mmh. Et le mec qui gère ce site n'était pas devant le tribunal, ce qui a interrogé beaucoup de gens, notamment d'autres avocats, qui ne comprenaient pas pourquoi certains prévenus étaient là et pas lui. Et ce mec, il s'est présenté pour... il s'appelle Alain Angelini. Il s'est présenté pour les élections municipales à Lisieux en 2020 pour le Rassemblement National. Et le site a continué à être actif pendant le procès. Donc, il a fait des commentaires sur les réquisitions du procureur du parquet national antiterroriste en direct. Il y a eu des remarques, notamment sur le peu d'articles de presse qui paraissaient sur le procès. Et suite à l'enquête que j'ai sortie sur lui, il m'a dit qu'il s'était abonné à Politis par mail après m'avoir dit que il allait, si des muses, je cite, c'est-à-dire des musulmans, l'attaquaient, il porterait plainte pour moi contre incitation à la haine. Etc. Et du coup, régulièrement, il met des unes de Politis sur son site. Ce qui n'est pas vraiment une menace, mais c'est un peu un truc de genre, je vous surveille.
0: Je vous regarde.
8: Mais je regarde aussi ce qu'il fait au cas où il se représente aux élections. Donc...
0: Et, voilà. Alors justement, tu as fait le lien avec des partis d'extrême droite, FN, RN, peut-être d'autres. Il y a les municipales qui approchent dans quelques mois. Est-ce qu'il y a possiblement encore des personnes libres qui pourraient... agir auprès de ces parties-là?
8: Alors, du coup, le délibéré a eu lieu fin septembre. Le maximum, enfin, il y en a 4, donc les chefs des cellules, puisque c'était organisé de façon clandestine avec des cellules au niveau régional. Ceux qui étaient le plus impliqués, les créateurs du groupe et les chefs de cellules et celui qui a fabriqué du TATP, ont été condamnés à 2 ans de prison ferme. plus de sursis sous forme de détention à domicile avec bracelet électronique. Il y en a 4 qui ont été relaxés sur les 16. Voilà, donc je sais pas, enfin j'imagine que ça les a peut-être calmés de façon, enfin, et que peut-être le RN n'aurait pas intérêt ou d'autres partis d'extrême droite à mettre en avant ces gens, mais en tout cas, enfin, c'est aussi le rôle de la presse. Moi, je sais que je vais regarder justement si certains ont des velléités électorales.
0: Et alors, tu parlais de ce procès qui a eu lieu cette année. Le groupe a été démantelé en 2018.
8: Ouais.
0: Qu'est-ce qui a mené finalement à son démantèlement? Il s'est auto-démantelé ou est-ce qu'il y a d'autres forces extérieures?
8: Il y a eu une infiltration en fait d'un agent de la DGSI qui a été recruté par 2 personnes. Il a fait croire que c'était un ancien braqueur qui était donc capable d'amener des armes. Et c'était un peu ça, le recrutement, ils cherchaient des qualités. Donc il y a beaucoup d'anciens militaires qui savaient tirer. Ils ont recruté un mec qui habitait en cité parce qu'il s'est dit qu'il pourrait avoir des armes plus facilement. Voilà. Et du coup, cet agent de la DGSI s'est infiltré en mai, a pu assister à une réunion, a fait des rapports. Et du coup, en juin 2018, ils ont été arrêtés. Et en fait, l'association de malfaiteurs terroristes, c'est une infraction qui a été créée pour pouvoir arrêter les gens avant qu'ils commettent des attentats. Et du coup, tout l'enjeu du procès, c'était de déterminer à quel point ils s'étaient préparés et dans quelle mesure ils étaient prêts à passer à l'action. Et ce qu'a dit la juge au moment du délibéré, c'est que dans ce type d'attentat, on l'a vu avec les attentats islamistes, ils en étaient à un stade où on ne peut pas savoir évidemment, mais ils auraient très vite pu passer à l'action, ce qui explique qu'ils ont été condamnés.
0: Oui, à l'action directe, justement. Et comment est-ce qu'on peut s'assurer que toutes les personnes qui faisaient partie de ce groupe-là ont potentiellement été prises et comment est-ce qu'on peut s'assurer qu'il n'y a pas d'autres personnes qui font partie de ce groupe-là, de cette mouvance ou qui ont cette idéologie?
8: Ça, on ne sait pas. Enfin, on sait que c'est une idéologie qui est grandissante, notamment. En fait, ils s'inspirent beaucoup du. Enfin, ils se disent. Ils sont beaucoup dit survivalistes, donc pas du tout. Enfin, beaucoup n'ont pas assumé d'être extrême droite, mais c'était évident. Leur islamophobie était complètement évidente, quoi. Enfin, ils l'ont même pas caché devant la juge, et on sait très bien que c'est quelque chose qui monte. Enfin, il y a eu le meurtre cette année de Aboubakar C et de Hicham Merahoui par des gens islamophobes. Enfin, et toute cette idéologie qui en fait a mené des gens à s'organiser en 2017-2018, qui a continué à être entretenue ici, que ce soit par des médias d'extrême droite ou aussi par des politiques. Je pense à notre ancien ministre de l'Intérieur Bruno Retailleau qui dit abat le voile, où il apporte son soutien à des groupes comme Némésis fémonationaliste. En fait, ça fait peur. Enfin, la LDH s'est constituée partie civile pour ce procès, c'était une première, et elle sait qu'il y a d'autres procès sur lesquels elle va devoir se constituer partie civile parce que c'est une menace grandissante et qu'il ne faut pas sous-estimer.
0: Et comment, ce qui est frappant aussi, c'est le mode de recrutement. Tu en as parlé un petit peu via la fachosphère, c'est ça, via des réseaux peut-être qui étaient déjà établis. Comment ça se passe? Alors pas forcément le recrutement, mais c'est quoi ces réseaux de fachos dans lesquels on peut trouver des types avec des armes et prêts à passer à l'action?
8: Parmi les personnes qui étaient là à ce procès, il y en a beaucoup qui ont expliqué un peu leur dérive. Enfin, ils ont commencé à écouter Radio Courtoisie, à aller sur des chaînes YouTube d'extrême droite, sur des sites, et en fait avec des personnes, notamment la figure du général Martinez qui a fondé les Volontaires pour la France après 2015 avec Yvan Blot, qui est un ancien cadre aussi du FN. En fait, de fil en aiguille, se retrouve à écouter des trucs d'extrême droite radicale avec des propos extrêmement racistes, islamophobes, etc. Et ensuite, c'est aussi des liens interpersonnels. Enfin, il y en a qui se sont retrouvés puisqu'ils connaissaient d'autres gens de VPF avant et qui ont dit « viens là ». Et à chaque fois, il y avait des entretiens de recrutement ce qui était valorisé, c'était la capacité soit avoir des armes, soit avoir été un ancien militaire, parce que c'est beaucoup des anciens militaires, anciens policiers et tout, et donc pouvoir passer à l'action sans avoir peur, quoi.
0: Voilà, donc parmi les exemples aussi de volonté, tu l'as dit, empoisonner de la nourriture halal, j'ai vu assassiner Medine, le rappeur.
8: Oui, Medine s'était constitué partie civile aussi, ça n'a pas été... En fait, au moment du délibéré, on a su si ça avait été accepté ou pas par le tribunal. Ça n'a pas été retenu parce que, en fait, la juge a estimé que... Il y avait un vrai préjudice pour Medine parce qu'il a appris dans la presse que son nom avait été évoqué lors de réunions pour être tué, mais que en l'occurrence, c'était pas organisé spécifiquement pour ça et que ça avait été une idée lancée comme ça, rapportée par l'agent de la DGSI, mais que ça suffisait pas pour qu'il se constitue partie civile. Mais d'après son avocate Solène Debar, le fait que le juge ait reconnu qu'il y ait quand même eu un préjudice d'anxiété fort lié au fait qu'il a pris part à la presse, être visé, c'était déjà en bon début.
0: Ouais, et puis donc Médine, mais aussi les familles musulmanes qui auraient été visées, notamment par leur voiture, qui auraient une volonté de saboter leur voiture, c'est
8: ça? L'ennemi désigné, c'est le musulman, clairement. Ouais. Et du coup, ils avaient parmi leurs projets, en moment, ils ont évoqué l'idée de remonter en scooter une file de voitures à contresens, du coup, et de jeter des grenades dans la voiture des Arabes. Et du coup, il y a vraiment ce truc extrêmement islamophobe. mais de viser les musulmans de façon indistincte, en représailles, ou en tout cas pour se défendre, toujours dans leur idée de guerre civile. Quoi.
0: Et ça montre à quel point c'est dingue ce peu de médiatisation autour de tout ça, quoi, parce que c'est très frappant et très marquant. En tout cas, merci Pauline pour ce travail important qu'on peut trouver dans la presse indépendante et en particulier sur Politis. On le répète, vous pouvez maintenant vous abonner sur le média, sur l'abonnement commun La Presse Libre. C'est disponible en kiosque?
8: Alors non. Malheureusement, ça coûte très cher, mais bientôt, si vous vous abonnez, on n'a que deux numéros par an.
2: On a quatre numéros par an, les numéros un peu plus longs, les hors-série et les numéros d'été et d'hiver, parce que hebdo, c'est trop coûteux d'être en kiosque, on ne peut plus. Donc, on laisse que les numéros qui restent un mois en kiosque, mais pas les autres.
0: Et en tout cas, on peut aussi vous trouver sur Internet. En kiosque, on peut trouver d'autres médias indépendants. Et alors justement, Marine, tu as préparé une petite chronique sur les relais, les kiosques et la presse indépendante dans tout ça.
4: Tout à fait. Moi, j'ai envie de vous parler aujourd'hui de ces points de vente que l'on croise tous les jours en ville, que ce soit dans les gares ou sur le trottoir à côté du café du coin. Ces lieux partagent un point commun. Ils sont là pour nous proposer un choix qui parfois n'en est pas vraiment un. Alors distinguons vite les relais avec le logo rouge, donc ces grandes chaînes présentes dans les gares et aéroports où on va acheter son magazine avant de prendre le train. Sauf que, surprise, vous l'avez peut-être remarqué, dans ces lieux, on trouve surtout des journaux de droite. C'est pas un hasard, le groupe Vivendi, contrôlé par Bolloré, y pèse lourdement. On peut presque parler de vitrine formatée pour un certain lectorat.
0: Et alors les kiosques classiques, ceux qu'on voit dans la rue?
4: Alors ceux-ci, ils appartiennent souvent à la collectivité locale ou à des concessions publiques et sont exploités par de grands groupes. Résultat, l'offre est dictée par ce qui se vend le mieux et les titres indépendants, avec leur tirage modeste, ont du mal à y trouver leur place. En clair, ce sont des kiosques publics mais dont l'offre est très orientée vers le mainstream.
0: Et donc, si je comprends bien, la presse indé a peu de raisons de garder espoir.
4: Eh bien, en fait, tout n'est pas perdu. Si certains médias choisissent de boycotter les relais, et c'est aussi une forme de résistance, d'autres prennent le parti d'y aller malgré tout. Je vais prendre l'exemple de Climax, donc magazine indépendant très, très engagé sur l'écologie. Eux, ils disent, et je les cite, « Faire entrer un média engagé, indépendant, résolument antiraciste, féministe et écologique » et écologiste dans un réseau de distribution détenu par un groupe qui soutient activement les médias d'extrême droite, c'est pas une décision anodine, mais on a choisi d'y aller. Pas par compromission, par stratégie. Les kiosques et notamment les relais sont des lieux de passage, de découverte, de visibilité. Et si nous ne sommes pas présents sur ce terrain-là, ce sont d'autres récits, bien souvent dangereux, qui occupent tout l'espace.
0: Et donc y aller ou pas, le choix c'est propre à chacun. Mais pour les plus réticents, est-ce qu'il existe des alternatives?
4: Eh bien oui, et elles se multiplient. Je pourrais vous parler par exemple du kiosque Basta, installé place Péberlan à Bordeaux, qui mélange presse indé, café, jeux et événements citoyens. Ici, on peut feuilleter aussi bien le Monde Diplo que la Déferlante, se poser, prendre un café et sentir que la presse peut être un lieu de rencontre, pas juste un objet de consommation. À Paris, vous allez également trouver News & Coffee, un lieu qui s'est d'abord implanté à Londres et qui transforme le kiosque en une expérience un peu plus haut de gamme, avec un design minimaliste, du café de spécialité et de la presse internationale. Et puis justement, on peut aussi voyager, s'inspirer de ce qui se passe à l'étranger aussi, puisqu'à Barcelone, Odd Kiosk, un kiosque queer, propose une sélection pointue de magazines indépendants et un espace convivial pour lire et échanger. Tandis qu'à Pérouse, en Italie, Edicola 518 fait office à la fois de kiosque et de micro-galerie d'art.
0: Et alors, qu'est-ce qu'ils ont de plus, ces kiosques alternatifs ?
4: Eh bien, leur secret, c'est que là où les kiosques classiques privilégient les grands tirages, ces nouveaux indés proposent un espace diversifié qui mélange café, design, événements, rencontres, attirant ainsi un public curieux et engagé. Ils peuvent alors proposer des titres à tirage limité, les mettre en valeur et fidéliser les lecteurs. Comme quoi, suffisait de redonner à la presse une place pour respirer, discuter et se réinventer.
0: Bien, merci Marine pour cette respiration, effectivement. Ce que je vous propose, c'est de faire une nouvelle pause. Restez avec nous, on revient juste après ce morceau qui nous vient direct des Antifa allemands. A tout de suite.
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0: On est de retour donc dans Quatrième murmure. Aujourd'hui, on a accueilli des journalistes de Politis et vous commencez à le savoir maintenant que c'est le deuxième épisode. Ça devient une habitude, on aime bien partir en région à la découverte d'un média indépendant local. Et en l'occurrence, notre camarade Luna, qui ne peut malheureusement pas être en plateau avec nous, a quand même fait le déplacement à Grenoble où elle a rencontré les journalistes du média local, Le Postillon.
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7: Aujourd'hui, je suis à Grenoble, pas pour randonner, mais pour rencontrer Vincent Perret, le cofondateur et pilier du journal Le Postillon. Bonjour Vincent.
8: Bonjour.
7: Le Postillon, c'est un trimestriel créé en 2009. Est-ce que tu peux raconter comment et pourquoi vous l'avez lancé ?
8: On l'a lancé parce que on trouvait qu'il y avait, on était deux amoureux de la presse et de la presse plutôt critique et du local, quoi, de s'intéresser à ce qui se passe autour de chez nous. Et on trouvait qu'il y avait un manque au niveau presse locale critique. Et que du coup, on s'est dit, ben tiens, pourquoi pas essayer de le combler. Mais après, on l'a lancé vraiment sur un coup de tête, sans avoir de plan précis, ni économique, ni stratégique. Et on savait pas si on allait faire 2 numéros ou 200. En fait, finalement, ça fait 16 ans qu'on le fait.
7: Est-ce que tu peux nous dire un peu comment est composée l'équipe du Postillon, pigiste, salarié, bénévole?
8: En fait, au début, du coup, on voulait surtout pas en vivre, dans le sens où on voulait surtout pas que la nécessité d'avoir de l'argent influence trop notre manière de faire. Donc, il y a eu plusieurs années où, pendant 5-6 ans, il y avait aucun salarié. Après, on a commencé à avoir des contrats aidés. Et après, moi-même, j'ai été un contrat aidé, puis un contrat normal. Parce que voilà, au bout d'un moment, ça prend quand même beaucoup de temps de le faire et du coup bénévolement ou en ayant d'autres activités salariées à côté, c'était très chronophage. Et bref, et du coup en ce moment, pendant un moment, j'étais le seul salarié permanent et à côté il y avait quelques pigistes et des bénévoles. Là depuis 2 ans, on essaye d'être 2 salariés permanents à 25 heures par semaine. Et puis après il y a des gens qui participent en pigiste. Qui sont payés et d'autres gens qui continuent à s'investir de manière bénévole. Voilà, il y a des implications très diverses entre des personnes qui écrivent des longs articles où ça prend du temps et d'autres qui viennent juste filer des coups de main pour relire, pour faire la distribution, qui donnent des infos des fois. Donc voilà, c'est des implications très très variées. Puis juste payé, je crois qu'il y en a 4. Et un bénévole, voilà, avec les implications très diverses, il peut y en avoir des gens qui participent de près ou de loin, il y a une vingtaine d'autres personnes, 25.
7: Le Postillon se met un point d'honneur à rappeler son indépendance des associations, des partis politiques. C'est quoi la ligne éditoriale?
8: Nous, notre raison d'être, c'est d'apporter de la matière à réflexion critique sur du coup tout ce qui se passe au niveau local. Tous nos sujets partent au moins de... Là, ça peut être des sujets globaux, mais ça part au moins de points d'accroche locaux. Du coup, on fait pas du tout un truc d'opinion, on donne juste notre avis sur des choses. On part toujours, on essaie d'apporter des informations, de la matière à réflexion. Et après, forcément, voilà, on a nos idées, on s'en cache pas, on prétend pas du tout à la neutralité, mais on essaye d'être le plus possible indépendant, en tout cas de tous les tenants du pouvoir, donc les partis politiques, même ceux de gauche qui, par exemple, dominent la vie politique locale. Et voilà, s'il y a des sensibilités plus défendues, c'est notamment libertaire ou assez anti-industriel, on va dire. Mais voilà, on n'est pas le journal d'un parti ou d'un camp, même celui libertaire, quoi. On peut aussi se moquer des anarchistes, quoi.
7: Vous faites beaucoup de travail d'enquête en parcourant quelques journaux, j'ai l'impression, en tout cas, c'est ce qui ressort beaucoup. C'est quoi les 2-3 articles un peu marquants pour vous, enfin, ou en tout cas, vous avez eu l'impression que c'était des enquêtes ou des articles, des dossiers marquants pour votre journal?
8: Mais en fait, c'est dur comme question. En fait, ça dépend des moments du journal, ça dépend des moments de la vie locale. Par exemple, voilà, le premier mandat de Piolle, donc le maire de Grenoble, c'était le premier maire écolo d'une grande ville. Il était adulé par l'essentiel de la gauche et tous les médias plus ou moins de gauche. Et du coup, bon, nous, on a, voilà, pendant tout son premier mandat, on a fait un gros boulot critique là-dessus, voilà, en essayant de plus aller gratter derrière la com, contrairement aux autres médias qui souvent reprenaient bêtement la com. Et ce qui fait qu'on a beaucoup parlé de lui et que ça finit par en faire un livre qui s'appelle Le vide à moitié vert. Notamment quand après, plein de mairies sont passées écolo et que lui a voulu être candidat à la présidentielle. Mais voilà, ça c'était il y a 5-6 ans, ces derniers temps on parle, mais ça c'est pas vraiment un choix, mais on parle beaucoup de cailloux par exemple, et à la fois de façon plus ou moins poétique, on avait fait un gros article l'année dernière sur la non-libre circulation des cailloux dans les rivières et tous les enjeux que ça avait écologiques et sécuritaires. Et puis ces derniers temps autour de Grenoble il y a eu beaucoup d'éboulements, et notamment il y a eu un éboulement à la rivière et voilà, au début tout ce qui se disait dessus c'est que c'était une catastrophe naturelle quoi, alors que c'est tombé pile à l'endroit où il y avait une carrière exploitée. Donc là on a fait une grosse enquête pour démontrer la responsabilité des exploitants, ce qui paraît évident mais ce qui n'était pas du tout dit dans les autres journaux, et depuis en gros la ligne qu'on a défendue est quand même finalement petit à petit reprise par même par certaines autorités, mais c'est poussif, quoi.
7: Votre journal existe uniquement au format papier. C'est un choix qui peut surprendre en 2025, quand on a l'impression que le numérique est partout. Pourquoi avoir fait ce choix-là? Et quelles sont les conséquences positives et négatives de celui-ci?
8: Nous, c'est un choix évident. En fait, c'est pas un choix, c'est un cri du cœur, quoi. C'est-à-dire qu'on trouve qu'on passe globalement tout le monde et nous-mêmes, nous compris, beaucoup trop de temps derrière les écrans, et qu'on a beaucoup plus de plaisir et on a l'impression de beaucoup plus apprendre des choses en lisant des choses sur papier que derrière un écran. Du coup, voilà, on a un site internet archive, mais c'est sûr qu'on veut pas y passer trop de temps, on veut pas être un média internet, on veut pas être obligé de mettre du contenu sans arrêt, quoi, à intervalles réguliers, d'avoir une présence sur les réseaux sociaux, d'essayer d'harponner l'internaute à droite à gauche. Voilà, on défend vraiment, on veut mettre l'énergie sur le média papier, par choix sensible à la fois, encore une fois, que pour nous c'est beaucoup plus agréable à lire, et politique, parce que, voilà, comme je disais, on a aussi toute une partie de nos articles qui est très critique du numérique, des nouvelles technologies en général. Aussi parce qu'à Grenoble, voilà, c'est une technopole, une métropole où il y a énormément de start-up, de grosses entreprises qui œuvrent à cette fuite en avant technologique. Et on pense que, voilà, que globalement, elle est néfaste pour le monde, les relations sociales, le rapport au monde en général, des humains, le rapport entre humains. Et du coup, on est pour tout arrêter, quoi. Ou en tout cas, beaucoup freiner là-dessus. Donc c'est évident qu'après, on fait un journal papier, quoi. Et pour finir sur ta question, voilà, l'avantage, c'est que nous, en tout cas, on est bien dans ce qu'on fait, et qu'on sent que c'est juste, à la fois d'avoir ce support et ce discours, et qu'après, l'inconvénient, c'est que il y a quand même de moins en moins de gens qui lisent des journaux papier. Alors, en acheter, c'est pour maintenant la majorité des personnes, je pense que c'est impensable d'acheter un journal papier. Du coup, forcément, ça nous coupe de plein de gens, notamment dans les jeunes, mais on pense que c'est le seul choix possible, parce que maintenant, même avoir un média internet, même les sites internet, dès qu'il y a des articles un peu longs, c'est aussi des niches, il y a de moins en moins de gens qui lisent des articles longs. Du coup, si on veut intéresser la masse, maintenant il faut faire des vidéos, mais pas des vidéos trop longues, parce qu'au bout de 30 secondes, les gens zappent. C'est une espèce de fuite en avant, on voit pas le sens, et du coup, je pense qu'il faut avant tout donner envie aux gens de lire, notamment des formats un peu longs, parce que c'est seulement dans ce format-là qu'on peut développer de la matière à réflexion intéressante, quoi. Mais forcément, ça nous coupe quand même de plein de gens, mais on espère que voilà, que le numérique est une mode qui va passer.
7: Vous sortez un numéro du Postillon tous les 3 mois, c'est ça?
8: Environ, ouais.
7: Il est à 4 euros.
8: Ouais.
7: Est-ce que tu peux parler du modèle économique du Postillon, de comment ça marche?
8: Nous, voilà, on imprime tous les 3 mois 4200 le dernier exemplaire. Et après, on distribue tout nous-mêmes. On passe pas du tout par les réseaux de distribution. En fait, on a plus de 200 points de vente et on les achalante tout, que ce soit dans la ville ou dans les montagnes autour. Ce qui nous permet d'avoir à la fois plus de quoi, moins de pertes d'argent dans la distribution, et aussi un contact humain avec les distributeurs, d'ajuster les quantités, de démarcher des nouveaux points de vente, de pas être dépendant juste de, par exemple, le réseau de distribution dans les tabac presse, où il y a beaucoup de relais dans les gares qui sont tenus par la gare d'air qui ces dernières années a caché un peu plein de journaux critiques. Bref, on est autonome et indépendant là-dessus, ce qui implique pas mal de temps, mais je pense qu'il vaut le coup. Et du coup, après l'essentiel, les trois quarts de nos revenus donc proviennent de la vente de journaux, d'abonnements, un peu de dons. Là, on essaie de développer les dons aussi. On fait aussi un petit peu quoi. Là, on a auto-édité un bouquin. On avait fait des hors-séries avec des compilations d'articles. On a quelques autres entrées d'argent, mais en gros voilà. Et on a une subvention depuis 7-8 ans là, qui est le fonds de soutien aux médias de proximité, qui est un truc national mais qui dépend des DRAC, du ministère de la Culture. Et voilà, on a eu une ou deux autres aides ponctuelles, mais en gros on est à trois quarts autofinancés et avec l'aide de cette subvention et des fois d'autres aides qui nous ont permis de combler les trous ou de monter des projets.
7: Et moi j'avais l'impression que vous étiez assez connu à Grenoble. Enfin, je suis resté un an et demi dans la ville et j'avais déjà entendu parler de vous. Enfin, ce qui est pas forcément évident pour un journal qui est, enfin, déjà papier et qui est autofinancé aux trois quarts, du coup. Enfin, c'est quoi votre stratégie pour vous faire connaître, ou en tout cas à quoi tu penses que c'est dû?
8: Bah, encore une fois, on vend au moins 3000 exemplaires dans l'agglo, ce qui est à la fois peu par rapport au nombre d'habitants et beaucoup par rapport à d'autres petits journaux comme nous, qui ont des surfaces de distribution plus vastes et qui vendent moins. Mais je pense que c'est dû, à notre réseau de distribution atypique et indépendant. On fait pas mal de pubs par affiche, et puis voilà, on essaye aussi au niveau du ton et de la forme de, à la fois on a un discours très critique, on vanne, on critique beaucoup de gens, on énerve beaucoup de gens, mais à la fois on essaye de pas être excluant dans le lectorat, quoi, de pas en dehors des puissants, et qu'ils soient politiques ou économiques, que le lecteur se sente pas rejeté s'il pense différemment de nous. Et qu'on essaye d'avoir un lectorat varié, d'être pas encore une fois le journal d'un camp. Et voilà, ça nous arrive souvent en vendant sur Acrier de vendre par exemple à des petits vieux qui ont l'air d'avoir pas du tout nos idées politiques, mais qui l'achètent parce qu'ils trouvent des informations dedans.
7: Merci pour toutes ces réponses.
8: Merci. Et
7: bonne continuation du journal.
8: Ça roule.
0: Merci Luna pour ce chouette reportage. Si vous passez par la région grenobloise, n'hésitez pas évidemment à soutenir le Postillon. C'est donc la fin de ce deuxième épisode de Quatrième Murmure, l'émission qui donne la voix à la presse indépendante. Merci à toutes et à tous pour votre écoute. Merci à nos invités Pauline Mijevand et Romain Thor du Média Politis. Merci également Luna pour ton reportage en région avec le média grenoblois Le Postillon. Et puis merci évidemment aux camarades en plateau Cléo et Marine. Et enfin merci à toi PA qui était aujourd'hui en régie pour la technique. Quant à vous, chers auditeurices, on vous retrouve le mois prochain pour un nouvel épisode avec de nouveaux invités. Et d'ici là, on ne vous le dit jamais assez, lisez la presse indépendante, soutenez-la. Et souvenez-vous, faites du quatrième pouvoir bien plus qu'un simple murmure.
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1: Deux hélicoptères bombardiers d'eau. Aujourd'hui, nous sommes sur deux Canadair, deux Dash, qui sont des avions qui projettent des produits retardants. Et puis, nous allons avoir trois hélicoptères bombardiers d'eau qui sont déjà là, d'ailleurs, et qui sont à l'ouvrage. Les Canadair vont écoper dans la Seine. Donc, la rotation est très rapide hein, entre des passages de Canadair. C'est de l'ordre de 6 à 10 minutes hein, donc, pour aller se ravitailler en eau, puis ensuite projeter l'eau. Donc, voilà, on a des moyens extrêmement conséquents. Et l'objectif aujourd'hui, encore une fois, c'est de fixer le feu.
2: De leur côté, les équipes de gendarmerie enquêtent pour trouver les causes de l'incendie.
1: Il y a eu une dizaine de points de départ de feu dans un périmètre de 1000 mètres, ce qui laisse supposer que ce pourrait être une origine volontaire.
2: Sur les 44 interpellations en cours pour des débuts d'incendie, les deux tiers sont des mises à feu volontaires.
3: Jeanne d'Anglejean, direct dans ce journal, merci à vous. Et puis le ministre a aussi indiqué ce chiffre édifiant. 32 000 hectares ont déjà brûlé depuis le début de la saison estivale en France. Et nous ne sommes que le 13 juillet, c'est plus que sur l'ensemble de la saison 2025. Jour après jour, le protocole d'accord signé à la mi-juin par les États-Unis et par l'Iran fait figure de lointains souvenirs. Les frappes ont repris de part et d'autre ces dernières heures. On assiste même à une escalade. L'armée américaine affirme avoir visé des dizaines de cibles sur le sol iranien. Les efforts diplomatiques sont réduits à néant, a commenté Téhéran. En représailles, les Iraniens ont tiré contre des intérêts américains dans les pays du Golfe. Conséquence de cette reprise des affrontements, les cours du pétrole sont repartis à la hausse ce matin, près de 4% de hausse. Dans ce contexte de guerre impopulaire aux États-Unis, les langues se délient dans les rangs de l'armée états-unienne. François Damien Bourgerie, bonjour.
4: Bonjour.
3: Le Washington Post a recueilli des témoignages critiquant les décisions prises par des hauts gradés aux premières heures du conflit début mars.
4: Oui, des critiques au sujet de l'attaque iranienne contre Port Shuaïba au Koweït. C'était le 1er mars au lendemain. Du déclenchement du conflit. L'attaque de drone avait tué 6 militaires états-uniens, la plus meurtrière.

0: les drones Shahed utilisés par Téhéran. D'autres critiques pointent aussi de graves lacunes dans la prise en charge des blessés envoyés en Allemagne, des blessés qui n'avaient pas été enregistrés comme tels au moment de leur départ, si bien qu'ils n'ont pas pu être soignés correctement à leur arrivée. L'armée a diligenté une enquête, mais d'après les informations du Washington Post, ses premières conclusions ne constatent aucune erreur de la part du commandement et aucune sanction n'est pour l'instant envisagée.
1: François-Damien Bourgerit du service international. 4 ans et demi après le début de l'offensive russe, les soutiens de l'Ukraine ne relâchent pas leur effort. Leur coalition, appelée coalition des volontaires, est réunie en sommet cet après-midi à Paris, dans le cadre prestigieux de l'hôtel des Invalides. Attendu, 37 chefs d'État ou de gouvernement, dont Emmanuel Macron et Volodymyr Zelensky. Ce sommet précède les traditionnelles cérémonies du 14 juillet qu'Emmanuel Macron présidera pour la dernière fois demain. Il vient de prononcer un discours aux armées, soulignant le réarmement en cours de la France avec un doublement de son budget de la défense en 10 ans. En Russie, des attaques ukrainiennes de drones ont fait la nuit dernière 4 morts et 7 blessés. L'actuelle campagne militaire de Kiev a quelque peu changé le climat politique en Russie. Les autorités parlent de plus en plus ouvertement de guerre plutôt que d'opérations spéciales, façon d'insinuer que de nouveaux paliers pourraient être franchis dans ce conflit. Les précisions sur place d'Anissa El-Jabri.
2: Chaque mot du porte-parole du Kremlin est évidemment pesé, mais celui-là a déjà été répété 2 fois en quelques jours, et pas n'importe lequel. Le mot « guerre », qui était jusque-là banni du langage officiel et des médias en Russie, Dimitri Peskov.
3: C'est une guerre qui se déroule, une vraie guerre. Pourquoi ? Parce que ça a commencé comme une opération spéciale, mais ça a évolué. Parce que derrière l'Ukraine, il y a Berlin, Paris, La Haye, Oslo et malheureusement Washington, qui les a aidés à diriger des armes étrangères sur nos infrastructures. Grâce à leur...
2: Le pouvoir a toujours dit à sa population que la raison de la longueur des combats était la responsabilité de distance avec Washington. Et les négociations éclairent Sergueï Lavrov la semaine dernière.
4: L'Occident, tout en feignant une volonté de négocier, a désormais, comme l'ont annoncé les Européens, recours à des ultimatums ouverts à la Fédération de Russie. Nous ne croirons plus l'Occident lorsqu'il prétend vouloir des solutions négociées. Notre réserve de bonne volonté et d'espoir est à bout.
2: Des déclarations qui sonnent comme si cette période servait aussi à jeter les bases d'une escalade, peut-être une nouvelle mobilisation à l'automne après les élections. Anissa El-Jabri, Moscou, RFI.
1: Et dans ce cadre, une affaire de cybercriminalité a éclaté entre Paris et Moscou. Le ministre français des Affaires étrangères a prévu de convoquer prochainement l'ambassadeur russe à Paris. Des sanctions sont aussi à l'ordre du jour après, je cite, une vaste campagne à des fins de sabotage et d'espionnage conduite, selon le ministre Jean-Noël Barrot, par Moscou. L'actualité politique en France maintenant, elle est encore marquée par l'annonce de la candidature de Marine Le Pen à la prochaine présidentielle. Depuis, Jordan Bardella était resté discret, même lors de leur déplacement en commun mercredi pour l'entrée en campagne de la candidate. Le président du Rassemblement National a finalement pris la parole dans les colonnes du Figaro pour couper court aux interrogations sur son retour dans l'ombre de Marine Le Pen. Valérie Gasse.
5: Je vais très bien. C'est avec ces mots que Jordan Bardella veut essayer de couper court au questionnement sur son état d'esprit après l'annonce du retour aux manettes de Marine Le Pen, alors que pendant des mois, il avait été propulsé en candidat potentiel à la présidentielle. Jordan Bardella affirme comme la candidate qu'ils vont agir en binôme exécutif, elle en lice pour l'Élysée, lui pour Matignon, et qu'ils vont offrir à la France cette renaissance promise sur les affiches de campagne. Un discours qui vise à la fois à évacuer la question de sa déception de redevenir numéro 2, et les différences de ligne avec Marine Le Pen qu'il nie et résume à de simples débats sur le programme, qui va d'ailleurs faire l'objet d'une réunion annoncée pour la semaine prochaine avec l'état-major du RN. Une manière aussi d'affirmer qu'il peut avoir une influence sur ce projet, par exemple sur la réforme des retraites ou la ligne économique. Jordan Bardella insiste aussi sur la question des alliances en évoquant la mise en place d'un gouvernement d'union nationale et d'abord l'objectif du rassemblement le plus large possible, comme pour définir sa participation à la campagne de Marine Le Pen.
1: C'était Valérie Gasse du service politique. Un mot de sport d'abord à la Coupe du Monde de football. J-1 avant la première demi-finale demain soir. France-Espagne à Dallas au Texas. Affiche très prometteuse entre la meilleure attaque et la meilleure défense du tournoi. Coup d'envoi 19h TU. Une demi-finale à suivre en intégralité sur les antennes africaines de RFI. L'autre demi-finale, faut-il le rappeler, opposera l'Argentine à l'Angleterre mercredi à Atlanta. Et puis le Tour de France au lendemain de la première journée de repos ce lundi. La 10e étape du Tour demain entre Aurillac et Le Lioran. Elle promet du grand spectacle dans les monts du

0: Cantal, où les Français espèrent s'illustrer en ce 14 juillet. Donc voilà pour l'étape du Tour de France de demain. Je vous rappelle l'une des informations du jour, la multiplication des feux de forêt dans une partie de l'Europe sous l'effet des niveaux de la chaleur et de sécheresse, des niveaux exceptionnels. Très bonne journée sur RFI.
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2: Il pense toujours que la Pologne est plus proche d'eux culturellement, mais je leur explique toujours que ça ne changera pas grand-chose si tu comprends la langue alors que tu vis sous un pont. Mieux vaut ne rien comprendre, mais dormir dans un lit et avoir de quoi manger.
1: Grand reportage. Jacques Alix.
3: Depuis l'invasion partielle de l'Ukraine en 2022, 90% des réfugiés sont passés par la Pologne. Près d'un million d'Ukrainiens se sont établis dans le pays. Mais avec le temps, la solidarité dopée par la peur de voir les Russes envahir le sol polonais s'est érodée. Un sentiment anti-ukrainien s'est même développé et les aides aux réfugiés se sont taries. Les Ukrainiens qui continuent de passer la frontière sont ceux qui étaient malades ou infirmes ou trop précaires pour fuir dès le départ. Ils ont souvent besoin d'un accompagnement et ne sont accueillis que par des bénévoles qui leur proposent de migrer vers d'autres pays. La Pologne, simple terre de transit pour Ukrainiens fragilisés, un grand reportage d'Adrien Sarlat.
4: Varsovie, gare de l'Est, il fait moins 15 degrés quand le bus médicalisé de deux étages, bardé d'inscriptions en cyrillique, fait son apparition sur le perron. À l'intérieur, la quarantaine de voyageurs arrive au terme d'un long périple à travers l'Ukraine et l'est de la Pologne.
5: Allez, on prend les bagages et on se dirige de ce côté.
4: Très vite, c'est la cohue. Les passagers ukrainiens capables de se déplacer seuls se précipitent pour sortir et se massent sur le perron. De la vapeur s'échappe des bouches et sous les manteaux, les corps se raidissent.
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8: Paul, tu nous parlais des consommateurs, tu nous parlais des créateurs.
9: Et des bidouilleurs.
8: Et des bidouilleurs.
9: C'est important, les bidouilleurs, parce qu'ils sont à l'initiative de beaucoup de choses.
10: C'est OK. Les sockets en titane.
8: Bonsoir et bienvenue à toutes et à tous. Bienvenue dans l'émission dédiée au vélo. Des ateliers solidaires aux livraisons express, des brocantes aux projets artistiques. C'est tout un écosystème qui se tisse sur deux roues. Un écosystème engagé, local, parfois un peu fou, mais toujours passionné. Alors, on parle vélo, bien sûr, dans les sockets en titane, mais aussi d'insertion socio-professionnelle, de circuits courts, de transformation urbaine, de rêves sur cadre acier. Entre mécanique et poésie, coup de pédale et coup de crayon, on découvre des parcours inspirants et des idées qui roulent loin, très loin des sentiers battus. Bienvenue donc dans cette émission qui donne envie de prendre le guidon pour changer le monde et un coup de pédale à la fois. Du moment que le braquet est bien choisi, le ratio est celui qu'il vous faut. Et aujourd'hui, la nomade sédentaire. Clément. Bonjour Katia.
11: Bonjour Clément, bonjour tout le monde.
8: Nous avons Marie Verkaren de chez Cyclo.
11: Bonjour. Bon,
8: tu viens nous parler notamment des brocantes, mais pas seulement. Les brocantes qu'organisent, des projets solidaires aussi, que sont organisés par Cyclo. Cardama, bonjour Cardama.
12: Bonjour, bonjour.
8: Cardama sort un livre de photos qu'il va nous présenter aujourd'hui, même si les photos, ça va être dur de vous les montrer à la radio.
11: Faut aller voir sur Instagram.
8: Mais on vous dira où aller chercher son livre qui sort bientôt. Pascal Magéren de Vélosophe.be. Bonjour Pascal, sur Vélosophe, mais aussi sur Vélosophia. que tu n'avais pas encore créé, qui n'existait pas encore à l'époque où tu étais déjà venu. Paul Vermeulen, l'auteur du livre Territoire de l'alternance, plein d'initiatives qui sont loin de la consommation, loin de la mondialisation, qui vont redynamiser en fait les liens et la vie en ville. Être à vélo dans la ville, c'est aussi espérer que les infrastructures soient appropriées, soient bien pensées pour que nous puissions nous déplacer sans trop de conflits, sans trop de risques. Mais avant d'arriver à tout ça, je vais lancer la saison des brocantes, vélo.
12: Et en fait, moi j'avais une question, c'est est-ce que vous avez beaucoup de vélos pour enfants ?
13: Ça dépend de ce que les gens nous amènent et donc c'est très variable d'un quartier à l'autre.
8: Ah, ouais. Parce que les gens viennent le matin et oui. Ils déposent leur vélo vers quoi, 10-11 heures du matin ?
13: Alors c'est toujours en trois phases. Il y a d'abord l'accueil des vélos, donc c'est souvent plutôt vers 9 heures. Les gens amènent les vélos à vendre.
14: Est-ce que c'est possible pour chercher pièces de vélo ?
13: Non, alors...
14: C'est vélo complet, seulement.
13: Vélo complet. Et dans les 11 qui sont prévus là maintenant, c'est que des vélos complets. Donc le matin, les gens apportent les vélos à vendre. Ils sont checkés par un mécanicien qui est de l'équipe cyclo ou bien d'une équipe partenaire. Ça dépend des événements.
12: Ça, c'est top pour les gens qui cherchent un vélo. Hein. C'est pas comme si tu allais acheter un vélo en particulier. Tu ne connais rien de son histoire. Ici, oui. Il a été checké par un mécanicien.
13: Voilà. C'est vraiment, et chaque vélo a une petite
14: après
13: fiche
14: une semaine,
13: qui dit
14: bang.
13: Il faut changer les freins ou bien ce vélo est nickel. Ouais. Voilà. Et donc les gens, quand ils achètent le vélo, ils savent s'il y a des réparations à faire sur le vélo. Et donc, l'après-midi, on vend les vélos. Donc, les vendeurs ne sont plus là. Ils sont partis prendre un verre en terrasse et on vend les vélos pour eux. Et puis, en fin de journée, ils reçoivent un SMS qui leur dit soit ton vélo est vendu, tu ne dois pas revenir, on va verser l'argent sur ton compte dans les deux semaines qui viennent, soit ton vélo n'est pas vendu, il faut revenir le chercher.

0: exemple, tenues par des bénévoles, et eux vont récupérer le vélo, le remettre à neuf, ou bien utiliser les pièces pour les réparations qu'ils doivent faire pour leur public.
1: Je
0: Voilà.
1: demandais moi pour les vélos pour enfants parce que à la vélothèque on manque de vélos en fait pour enfants, il n'y en a presque plus. Enfin, donc je me demandais s'il y avait moyen d'en trouver. Enfin, je veux dire, il y a même un petit budget hein, pour éventuellement en acheter.
0: On en aura peut-être, ça vaut toujours la peine de passer voir. Maintenant, il faut bien avouer que, y a une problématique avec les vélos d'enfants, c'est que souvent, ils sont de piètre qualité, et donc ça en fait pas toujours des bons plans d'occasion. Voilà, si c'est des vélos qui ont été achetés en supermarché, avec un cadre alu et plein de pièces de plastique partout, ben, c'est des vélos dont on a du mal à prolonger la vie. Ce qui est moins le cas avec les vélos adultes, parce que on a pas mal de vélos. Qui ont déjà 10-15 ans, mais qui peuvent encore être mis à neuf et rouler très bien encore pendant pas mal d'années.
2: Et en fait, sans les gens qui viennent amener des vélos, ça ne fonctionnerait pas.
0: Ah non, ça marche pas parce que nous, on n'a pas de vélo à vendre. Enfin, on a des vélos à vendre, mais pas dans les brocantes. On les vend par d'autres moyens. Et donc, les brocantes, c'est vraiment pour fa faciliter l'achat et la revente entre cyclistes particuliers. Donc, c'est vraiment pour les gens qui n'y connaissent rien, qui n'ont pas envie d'aller sur deuxième main. Aussi, les gens qui n'auraient pas envie de publier leur vélo sur deuxième main. Et alors, ils auraient des vélos qui traînent pendant longtemps dans une cave ou dans un garage. Donc, vraiment, l'idée du projet, c'est de faire ressortir les vélos qui ne bougent pas pour les faire circuler à nouveau. En fait, c'est vraiment de l'économie de la fonctionnalité.
2: C'est ça. Et en plus, on peut tomber sur des pépites.
0: Ça arrive, oui,
2: C'est
0: ça
2: ça
0: arrive.
2: qui est, parce que
0: Ouais.
2: tu dis qu'il y a des vélos qui ressortent de la cave et que ça incite les gens en fait à le vendre. Parce
0: Oui.
2: que sinon, pourquoi ils n'auraient pas déjà été le vendre par eux-mêmes
0: Bah, en fait,
2: sur le bon coin,
0: s'ils ont de la place dans leur cave, le vélo peut rester longtemps. Donc, ouais.
2: Mais donc du coup, pour les gens comme moi qui sont collectionneurs de vélos rares, il y a peut-être des pépites qui vont ressortir
0: Ouais.
2: là.
1: T'as encore de la place pour stocker des nouveaux vélos?
2: Non.
0: Ouais. Non, mais tu nous en
2: Non,
0: ramènes
2: maintenant la
0: un
2: question,
0: autre.
2: combien de vélos c'est
0: Combien
2: toi
0: moi
2: qui as?
0: j'ai?
2: Oui.
0: Ouais.
3: Il sait pas.
0: C'est tellement qu'il ne
1: Il veut
0: sait
1: pas
0: pas.
1: le dire,
2: J'en ai pas. Moi, je collectionne les vieux GT en chromoly. Donc
3: Wow.
2: voilà, ça, j'en ai 4 ou 5, je
3: Vraiment
2: ne
3: une
2: sais plus.
3: niche.
2: Oui, c'est ça, vraiment une niche. Et après, comme j'ai découvert le pignon fixe, quand tu as un pignon fixe, il t'en faut un deuxième,
3: Ok,
2: puisque.
3: sur combien?
2: Ouais, 6, 7, je sais plus, comme
3: Oh.
2: toi en fait.
3: Okay.
1: En pignon fixe uniquement
2: Non,
1: ou en
2: non, en
1: total?
2: tout, avec
1: Ah oui.
2: en tout, en tout. Bref. D'ailleurs, Pascal, tu vas pas y échapper. Combien t'en as?
4: Je crois que j'ai fait le compte il n'y a pas longtemps, il y en avait 17 ou 18.
1: Ouf. Oh,
2: Ouh.
1: mais lui, il collectionne vraiment, et c'est des vélos
2: Ah oui, mais attends.
1: rigolos, quoi, c'est des vélos bizarres,
4: Il y a
1: non?
4: un peu tout, il y a quelques
1: Ouais.
4: bizarres, effectivement.
2: Ah, il y a quelques bizarres, mais il n'y a pas que des bizarres dans le tas. Hein, parce que.
4: Bon, il y a quelques-uns qu'on utilise dans la famille, et puis bon.
2: Parce que toi, tu as même un vélo à bottes. Hein. C'est le dernier un vélo dont la roue avant a été remplacée par des bottes. Un assemblage de bottes circulaires. Et tu nous diras si ça fonctionne après.
4: Ça roule,
2: Mais ça
4: ça
2: fonctionne.
4: marche.
2: Ça marche, ouais, c'est ça. Ça roule pas.
4: Non.
2: Ça marche. Donc, tu n'es pas venu avec quand même.
4: Je pense que oui, sur ce coup-là, c'est pas le plus confort.
2: Marie, le projet Vélo Solidaire permet à plein d'associations qui auraient besoin de vélos de venir en trouver chez vous.
1: Comme la vélothèque.
0: C'est assez spécifique. En fait, Vélo Solidaire, c'est un projet qui existe depuis 4 ans maintenant et qui s'adresse aux associations qui elles-mêmes ont des projets vélos avec des publics en précarité de mobilité. Et donc, c'est des associations, par exemple, des écoles d'alphabétisation ou faits d'asile qui ont des projets de mise en selle pour leur public. Et le projet Vélo Solidaire, qui est un projet qu'on fait avec le soutien de Bruxelles Mobilité et avec ProVélo et avec les ateliers de la rue Vaute, fournit deux choses à ces associations. Premièrement, des cours d'apprentissage du vélo pour leur public. Donc, même pour quelqu'un qui ne sait pas du tout rouler à vélo, on va apprendre l'équilibre, etc. Des cours un peu plus vélo trafic pour les gens qui savent déjà rouler, mais qui n'ont pas l'habitude de rouler en ville. Et alors, des formations d'encadrants pour des sorties vélo. Donc, ça, c'est une offre de formation pour les associations et leur public. Et alors, en parallèle, on leur fournit aussi des vélos individuels. L'idée, c'est qu'on va fournir à tous les participants un vélo gratuitement pendant un an. Et alors, à la fin de l'année, s'il aime son vélo, s'il l'utilise, s'il a envie de le garder, il peut le racheter au prix de 25 euros. Donc, c'est un projet super spécifique. Depuis peu, on a une magnifique vidéo qui explique le projet, qui interview les participants, qui montre un peu l'impact. Et elle est disponible sur le site qui s'appelle vélosolidaire.brussels. Il faut savoir que 80% des bénéficiaires sont des femmes. Des femmes adultes qui parfois fois, n'ont jamais appris à rouler à vélo.

0: vélo encore et qui s'y mettent passé la trentaine ou la quarantaine. Et donc, c'est un projet qui est très fort à ce niveau-là.
1: Ces vélos, ils sont vérifiés par vos mécanos hein, aussi.
0: Donc, c'est les vélos qu'on fournit dans Vélo Solidaire proviennent de plusieurs sources, mais une grosse partie de ces vélos proviennent des vélos abandonnés en rue. On les répare, on les remet à neuf et c'est principalement cette source-là qu'on utilise pour Vélo Solidaire avec d'autres sources comme des dons. On a reçu des dons de Décathlon, par exemple, etc.
2: J'aimerais bien m'acheter un vélo, comment dire, qui me rende pas malade si on me le pique, tu vois, un vélo torti, quoi. Parce que la plupart du temps, soit tu prends le bus ou quoi, quand tu vas.
1: Pour ne pas laisser ton vélo en ville.
2: Bah ouais,
0: un
2: tu vas
0: vélo
2: rester quelques
0: que tu peux te faire voler.
1: heures.
2: En tout cas, que je pleurerai moins.
0: Tu pleureras moins si tu
2: Voilà.
0: te fais voler.
1: Mais après, je rappelle qu'il y a des solutions maintenant de cadenas comme Loki, qui sont des cadenas fixes et connectés même. Je ne sais pas si tout le monde voit de quoi je parle.
2: Oui.
1: Non, mais en tout
2: Puis.
1: cas, moi, ce que je trouve absolument génial, c'est l'invention du nouveau cadenas qui sent le cadavre quand tu le coupes.
2: Oui.
1: Vous avez entendu parler ça?
2: Sauf
1: Donc,
2: que
1: c'est un
2: là.
1: cadenas
2: Ouais.
1: que si le voleur qui voudrait sectionner ce cadenas se retrouve avec une odeur tellement pestilentielle que ça le fait fuir.
0: C'est
1: Je n'ai
0: vrai.
1: plus en tête la marque exacte de ce
2: Moi,
1: cadenas,
2: j'ai vu
1: mais j'ai
2: passer
1: très très envie
2: d'essayer
1: de
2: ça.
1: l'avoir. Le
2: Ah
1: cadenas
2: ouais?
1: qui sent le cadavre.
2: Et tu crois vraiment que ça va faire fuir le voleur?
1: Ah oui, l'odeur est. Bah, c'est une arme, même l'armée a testé des armes
0: C'est le principe
1: avec
0: du
1: les odeurs.
0: putois, hein? C'est comme ça qu'ils se protègent des prédateurs.
2: Ouais.
1: Tu as entendu parler de ce cadenas qui sent
0: Non,
1: le
0: bah,
1: mort?
0: non, c'est la
2: là, hein,
0: première fois que j'entends ça.
1: Et ça vient de sortir. C'est une super innovation, je trouve. Plutôt. Oui, hein.
3: Le magazine 200 a lancé un appel à ses lecteurs pour
1: C'est vrai?
3: tester parce que la rédaction ne
2: Ah
3: voulait pas.
2: ouais.
1: Allez. Ouais, donc, tout ça est pour dire qu'on devient parano quand on laisse son vélo en ville. Donc tu veux t'acheter un vélo pourri.
0: On peut dire ça comme ça, mais pas qui sent le cadavre.
2: Non, pas qui sent le
1: Parce que tu
2: cadavre.
1: en as déjà deux ou trois des vélos, toi, non?
2: J'en ai que deux, hein. Justement, le troisième, je l'avais revendu à la brocante l'année passée.
1: Bon, en tout cas, merci beaucoup, Marie. Merci encore, Marie. Il y en a un qui fait dans le vélo bizarre, le vélo loufoque ici autour de la table, c'est Pascal Vélosoph. Tu nous as surpris avec un vélo avec des roues en forme, enfin à bottes, avec donc pas de pneus, mais.
3: Pas, jamais de crevaison avec cela.
1: Jamais de crevaison. Et c'est pas que quand il pleut qu'on peut s'en servir, les
3: Non.
1: bottes. Alors c'est très visuel et c'est pas facile d'expliquer à la radio les vélos, mais peut-être tu pourras mieux en parler que moi. Mais en tout cas, tu as sorti un livre qui permet de bien visualiser, même deux tomes, le livre étant la créativité liée au vélo, puisqu'il y a plein de gens dans le monde qui créent des vélos loufoques. Ton but, ton concept, c'est d'aller les trouver et de mettre en avant ces créations de
3: Oui,
1: ces inventeurs fous.
3: j'avais commencé le projet presque 15 ans entre-temps,
1: Ah ouais.
3: où j'interviewe des gens aux quatre coins du monde qui font des choses un peu surprenantes avec des vélos. Et puis, bon, entre-temps, je crois qu'il y a plus de 300 interviews sur le site. Il y a eu deux livres, des conférences, des animations. Et puis, bon, le projet a grandi, grandi, grandi. Et l'an passé, on a créé une association, Vélosophia, pour se démarquer un peu. Et là, l'idée, c'est d'utiliser la créativité comme un levier pour faire monter des gens sur un vélo. Et donc, ouais, c'était un peu le constat depuis presque 15 ans, que dès que je sortais avec un de ces vélos un peu surprenant, bon, ça avait commencé avec une triplette, on avait fait un long voyage avec mes frères.
1: Une triplette, c'est un tandem, mais à trois places. Hein,
3: À trois places. On avait
1: Pour
3: fait
1: ceux qui.
3: un long voyage comme ça il y a plus de 20 ans.
1: Attends, c'était où encore exactement? En Nouvelle. Non,
3: En
1: en
3: Colombie-Britannique, au
1: Colombie-Britannique.
3: Canada. On était parti 5 semaines là-bas. Et c'était un peu du regard des gens sur ce vélo qu'on avait. Allez, j'avais essayé de comprendre le phénomène. Qu'est-ce qui fait qu'on passe avec ça? Ben, tout le monde retrouve la banane, quoi. Un peu de magie dans les yeux. Et le phénomène est vraiment universel. Ouais, ça fait des années que je suis convaincu du potentiel de tous ces vélos pour faire monter des gens sur un vélo qui, en temps normal, ne monterait jamais sur un vélo. On est à 10 amis, et donc ça a démarré l'an passé. On a remporté un premier appel à projet avec la Fondation Rabaudouin dans le cadre du programme Vive mon village, pour recréer un peu de dynamisme en milieu rural. Et là, le projet, bon, on va acheter un conteneur qu'on va installer le long du Ravel, à hauteur de Pontacel, et c'est de là que bon, on va stocker nos vélos, mais qu'on va aussi proposer plein d'animations. Et l'idée, c'est vraiment de lancer une programmation culturelle vélo, mais sur le thème de la créativité. Et donc, sur un deuxième appel à projet qu'on avait remporté, c'était Biplanète et la ville de Charleroi, Proximity. On avait fabriqué une première collection de 5 vélos loufoques, dont ce vélo à bottes. Et donc on a remplacé, donc c'était un vélo de 24 pouces pour enfants, on a remplacé la roue avant juste par 8 bottes.
1: Collées les unes ensemble en forme de en rond, en cercle, ouais,
3: oui,
1: c'est ça?
3: Oui, tout à fait. Je l'ai présenté la semaine passée au salon du vélo Cycling World à Düsseldorf. J'ai eu autant de pensionnés que de gamins sur le vélo pendant les 3 jours du salon. Et donc, dès qu'on passe avec ça, mm-hmm. il se passe quelque chose. Quoi.
1: Alors, c'est la première fois que les gens peuvent rouler dessus. D'habitude, ils sont plutôt exposés. On ne peut pas vraiment rouler dessus.
3: Mais c'était un peu ça le principe de Vélosophia. Donc, tout ce que j'avais fait sur
1: Vélosophe,
3: finalement, j'ai interviewé des gens, des porteurs de projets. Mais le public avait un rôle passif. Bon, soit ils lisaient les articles, ils achetaient le livre ou ils participaient à une conférence, une animation. Et ici, avec Vélosophia, c'est vraiment l'idée de dire que les gens doivent s'amuser parce que nous, c'est la première ligne de notre charte. On doit s'amuser. Le but, c'est que les gens aient un rôle actif. Et donc, c'est pas simplement regarder les autres, mais c'est essayer tous nos vélos. Et donc, on a, comme ça, dans les vélos un peu surprenants, il y a 2 ans, on en avait sorti un avec une roue carrée, un modèle en bois. Oui. Une structure un peu manège. Donc, juste pour montrer qu'un carré peut aussi rouler. Il y a une parade. Mais...
1: D'ailleurs, c'est le logo de Vélosophia, non? Le logo de Vélosophia.
3: Donc, c'est la triplette avec la roue avant.
1: Qui est carré.
3: Tout à fait. La première collection, là, donc on en a avec une roue ovale. On en a avec un pédalier carré. Il y en a un qui a été disqué en deux. Donc, la partie avant peut pivoter de gauche-droite, l'arrière aussi, mais en décalage.
1: Oui.
3: Donc il y a vraiment moyen de s'amuser. On avait fait aussi un appel comme ça aux vieux vélos qui traînaient un peu partout, des amis. Donc on en a récupéré quelques-uns. Donc là, il y a une première série de 5 qu'on va commencer à sortir.
2: Si vous êtes curieux, allez sur velosophia.be pour voir tous ces vélos comiques.
3: Oui, parce que tous les articles qui avaient été écrits pour Vélosophe ont été rapatriés sur le site de l'association, sur Vélosophia.
1: Et alors, le concours de dessin que vous avez initié se termine fin mai.
3: Oui.
1: Tout le monde, pas que les enfants.
3: Tout à fait.
1: Toute personne peut imaginer un vélo fou et peut-être qu'il va être réalisé après.
3: Plus on est fou, plus on s'amuse. Oui. Et donc, on s'est dit, bon, comment on peut faire participer les gens? Et donc, on va travailler sur le format, je dirais, de défi collectif. Le premier défi qu'on avait lancé, c'était de sortir avec la triplette. On n'avait rien communiqué, on était sur la place verte, donc en face du gros centre commercial. Et on avait voulu faire monter 150 personnes sur le vélo. Et
2: bon,
3: donc
2: en 3... même temps.
3: Bon, 2 à la fois, derrière moi. Et en 3 sorties d'après-midi, on était à 200 personnes.
2: Oh, wow.
3: Et ce qui était amusant, donc à chaque fois, on a profité de l'occasion pour poser 3 ou 4 questions aux gens. On a fait une mini-enquête qu'on va continuer sur tous les autres défis. Collecter un peu d'infos pour documenter certaines démarches. Et c'était impressionnant le nombre de gens qui disaient, soit j'ai pas de vélo, mais finalement votre truc c'est assez fun, et si vous refaites quelque chose, on veut bien être prévenu. Et donc le nombre de gens qui nous ont laissé les coordonnées est assez élevé par rapport à plein d'autres campagnes, ou des gens qui ont un vélo mais qui ne l'utilisent jamais. Le projet, c'est un peu de se dire que si on prend tous les stades du cycliste de j'ai pas de vélo, je ne sais pas faire de vélo, j'ai pas de vélo, j'en ai un, mais j'ai jamais sorti de ma cave depuis 20 ans. Une fois par an, une fois par semaine, je vais tous les jours à vélo et je pars en vacances. Et une gradation. Si le projet, je pense que le projet a le potentiel de faire grimper au moins tout le monde d'un ou deux échelons à la longue de participation à toutes des activités un peu originales comme celle-là. Et donc le deuxième défi qu'on a lancé, on s'est dit on veut toucher encore plus large. On sait que les enfants ont énormément de créativité. Et donc c'est un concours dessin. Et donc, jusqu'au 30 mai, les gens peuvent nous envoyer, donc via le site aussi, dans la rubrique défi, dessiner le dessin de vos rêves, que ce soit les enfants
1: le
3: ou votre grand-mère, peu importe, il n'y a pas d'âge.
2: Génial.
3: Et le principe du concours, c'est que le gagnant du concours, on va le fabriquer. Mais donc, là aussi, on ne voulait pas qu'on puisse nous dire, vous avez choisi celui qui est trop facile à réaliser.
1: Ouais.
3: Et donc, l'équipe va faire, sur base de coup de cœur, une sélection de X vélos. Et puis on relancera un vote public, et donc c'est le public qui votera le projet gagnant. Et donc c'est un défi pour nous aussi, parce qu'on ne sait pas à quoi s'attendre, on aura peut-être un ovni et il faudra assurer derrière. Donc il y aura peut-être des petits détails qu'il faudra réinterpréter, réinventer pour en faire quelque chose qui puisse quand même tenir un minimum la route. Mais donc l'idée, voilà, c'est vraiment de s'amuser et puis ben, d'impliquer forcément les gens. Le vainqueur, on compte l'impliquer aussi un peu dans le processus de la fabrication. Et puis ben, dès qu'il aura été réalisé, donc, c'est un projet qu'on mène en partenariat avec le Centre culturel de Pontacel. Et donc il y a encore deux activités qui vont être menées par le Centre culturel pour rebondir sur ce projet. Et prévoir en début d'année prochaine, ou je dirais au retour du beau temps l'an prochain, une grande fête du vélo où on présentera le vélo du gagnant et les gens pourront venir ici.
4: Je trouve que je suis en face et avec des bidouilleurs, ce que j'appelle des bidouilleurs, c'est-à-dire des gens qui créent des choses, qui répondent aux aspirations, aux désirs d'aujourd'hui, des jeunes notamment, mais pas que. Et je vais raconter une petite histoire parce que Marie m'a fait penser à la manière dont finalement la politique du vélo à Amsterdam, ville phare du vélo, est née. Il se trouve que je connais un ami qui est ancien adjoint au maire, échevin, si vous voulez, à Amsterdam, qui me racontait comment les choses se sont passées. Donc on est à la fin des années 60. Et il y a des violentes manifestations de rue, dizaines de milliers de manifestants contre les accidents routiers.
2: Stop de Kindermort.
4: Voilà, stop de Kindermort, exactement. Et là-dessus, il se crée évidemment un climat et un certain nombre de kabouters à l'époque, les espèces de anarchistes, utopistes, etc., ont l'idée de lancer un vélo-service gratuit. Alors, récupère des vélos. Comme vous, la légende dit une partie dans le canal, dans les canaux, puisqu'il y a beaucoup de vélos qui se trouvent lancés dans les fonds des canaux, les répare, évidemment, et les peigne en blanc. Et donc c'est là que naît le premier vélo-service, enfin en Europe, peut-être ailleurs, ça existe, ça a existé, le premier vélo-service gratuit. Et donc ça déclenche toute une démarche à partir d'un groupe de bidouilleurs. Vraiment, ils ont eu l'idée de récupérer des vélos, les peindre en blanc, ils sont en libre service, on les laisse là où on veut, à l'intérieur de l'enceinte de la ville, et donc tout le monde peut les utiliser. Je crois que c'est vraiment des choses comme ça. Ces gens ont eu beaucoup d'imagination. Deux années après, le même groupe, ou très proche en tout cas, lance la voiture en partagé. Alors, ils achètent ou ils louent à long terme une série de petites voitures, genre voitures de golf, vous voyez à peu près, et commencent à monter et montent tout un projet avec une centaine de voitures en libre-service. Évidemment, on n'avait pas les plateformes d'Internet, on n'avait pas tout ça, et donc c'était un peu compliqué au point de vue de la gestion. Donc, on devait envoyer un fax pour réserver une voiture. Là, on sait pas les voitures. On a l'impression d'être deux siècles presque. Et puis il fallait faire un virement, parce qu'il fallait quand même payer, mais avoir la preuve du virement. Donc c'était un peu compliqué. Donc le projet a périclité au bout de 5 ans, je pense. Mais ça a donné quand même à Amsterdam un tournant politique, un tournant des usages, des pratiques, à partir de bidouilleurs, comme vous êtes, Marie, comme vous êtes ici, à partir de 3 fois rien, pour répondre à des aspirations qui répondaient, évidemment, à l'insécurité routière, et donc, à partir de là, les cabotes et autres groupes plus ou moins anarchistes ont participé à la vie politique, sont rentrés dans la majorité communale, c'est en fait les ancêtres des Verts ou des écolos aujourd'hui, et ont impulsé toute une politique de mobilité qu'on connaît aujourd'hui, qui évidemment s'est fortement développée, puisque on dit à raison d'ailleurs que c'est une des capitales du vélo en Europe. Quoi. Ouais. Et donc je trouve que c'est intéressant parce que les bidouilleurs, ce sont ceux qui lancent les mouvements. Et puis, vous avez les créateurs, ce que moi j'appelle dans mon livre les créateurs. Ce sont des gens qui créent, mais qui font monter en gamme ou en puissance des idées qui pourraient rester confinées à quelques bidouilleurs, quelques utopistes qui s'amusent entre eux. Je ne devise pas spécialement. Non, simplement, les créateurs vont étendre ces services, vont trouver des systèmes de gestion de vélos, enfin des tas d'autres choses, c'est dans beaucoup d'autres domaines, à direction des consom-acteurs. Mmh. Les consom-acteurs, on est au bout de la chaîne, c'est les consommateurs responsables qui se disent « Ok, on ne va pas consommer n'importe quoi, on veut une mobilité alternative, on veut habiter autrement. » Enfin, ces mêmes mécanismes existent aussi dans...
1: Mais tu vas nous donner des exemples concrets tout de suite, hein, parce que tout ça est bien expliqué dans ton livre « Territoire en alternance ». On va y revenir à toi après, Paul. Hein. Mais merci. Et alors c'est marrant parce que j'avais comme vision tous les vélos hollandais qui sont des vélos tous pareils quasi, hein, le vélo type à col de cygne, comme on dit, un vélo hollandais.
4: Et
1: tous ces vélos se ressemblent, on dirait qu'ils sont tous pareils. Et, ça, ouais. Et c'est complètement l'inverse d'un vélo loufoque, d'un vélo bizarre qui lui est unique. Et pourtant, ça marche bien. Dieu sait si les gens roulent à vélo en Hollande. Donc, est-ce que des fois, il faut créer un truc bizarre pour que ça attire et que ça donne envie. Et des fois, en fait, à Amsterdam, le vélo le plus basique qui soit remplit totalement sa fonction et est utilisé par tous tout le temps. Quoi. Donc, je sais pas. En fait, il y a plusieurs moyens d'amener les gens au vélo. Que ce soit par la simplicité rudimentaire ou par un truc totalement unique et loufoque. Pour ceux qui voudraient visualiser tous ces vélos loufoques, hein, on l'a dit, on retrouve tout ça sur velosophia.be.
3: Oui. Et, pour le
1: et sur velosoph aussi.be.
3: Sur velosoph, toujours. En fait, sur velosoph, c'est l'accent est mis sur les livres.
1: Oui.
3: Et velosophia, c'est tous les articles. Et puis les défis, les activités de l'association.
1: Mais merci beaucoup. Pascal Vélosoph, Vélosophia, faut dire maintenant plus. Territoire de l'alternance, lieu libéré et contrée en partage de Paul Vermeulen, avec la préface d'Edgar Morin. Paul, tu nous parlais des consommateurs, tu nous parlais des créateurs.
4: Et des bidouilleurs. C'est important, les bidouilleurs, parce qu'ils sont à l'initiative de beaucoup de choses. Alors, c'est un livre qui est un parcours personnel des 400 fiches que j'ai récoltées tout au long de presque 40 ans en visitant les villes européennes. J'en ai visité 150 et certaines plusieurs fois, comme Copenhague, Amsterdam, que sais-je encore. Et pas que les villes, parce qu'il y a aussi des choses qui se passent dans des petits villages, dans des hameaux, dans des petites villes parfois, qui sont aussi intéressantes que ce qui se passe dans les cités, enfin dans les villes qu'on cite tout le temps, Barcelone, Amsterdam, enfin on les cite à l'envie. Et je pense percevoir très clairement, c'est ça que j'essaie de montrer dans ce livre, qu'il y a un basculement, une mutation, et non pas des crises, des mutations qui s'opèrent principalement sur les valeurs auxquelles les gens croient, vers lesquelles ils veulent aller, les aspirations, les désirs, si on a envie de faire de la philosophie, Baruch Spinoza notamment. Et donc ça montre qu'il y a un chemin. Alors je suis un reporter de l'espoir peut-être, hein, voilà aussi, je ne nie pas que le monde va mal, je ne nie pas que Trump nous énerve tous les matins, que sais-je encore, qu'effectivement il y a des déclarations d'élus un peu rétrogrades, mais en même temps je vois qu'il y a des choses qui opèrent des changements qui sont évidemment toujours trop lents pour nous, nous sommes des impatients, nous voulons tout avoir demain, à l'instant, mais si on a un peu la sagesse de nos parents, grands-parents, et moi, mon fil conducteur, ou mon tuteur intellectuel, c'est Edgar Morin, que j'ai rencontré il y a 40 ans déjà, à peu près au moment où je commence à faire ces parcours de ville, et il m'apprend ce regard sur la complexité. Souvent, on traite de domaines l'un à côté de l'autre. Aujourd'hui, on a parlé de vélo, mais on a parlé aussi de philosophie zen, on a parlé de recyclage, des personnes fragilisées, on a parlé de l'inventivité, de la créativité, les bidouilleurs. Et donc, je pense qu'il y a effectivement chaque fois des germes qui font que des solutions ou des politiques sont possibles, montent en régime. Bien sûr, de temps en temps, je tape la tête quand tu écoutes, quand tu fais écho à cette interview d'élu. Mais globalement, on peut dire la qualité de l'air, la qualité de la vie. À Bruxelles et dans les villes que j'ai vues, s'améliore. Alors, ça s'améliore pas dans tous les champs et pour tout le monde, mais je pense qu'il y a chez les jeunes en particulier, une aspiration à ne plus être un objet au sein d'une entreprise. Beaucoup de jeunes disent, si c'est pour travailler et avoir un capitaine au-dessus de moi qui dit tout ce que je pense, tout ce que je dois faire, tout ce que je dois penser, moi ça ne m'intéresse pas. Et de plus en plus des jeunes quittent les grandes entreprises, elles ont beaucoup de difficultés à garder les jeunes, et ils créent leurs propres entreprises, mi-entreprises, associations, motivés parce qu'on a envie de donner un sens à la vie et on a envie de donner un sens à la société dans laquelle on vit.
1: Et c'est tout ça qu'on peut retrouver dans ton livre qui est paru aux éditions L'Harmattan. Hein.
4: Voilà, voilà.
1: Et les territoires de l'alternance de toi, Paul Vermeulen. En tout cas, on était heureux de pouvoir évoquer tous ces sujets. Merci beaucoup, Pascal Vélosoph, Vélosophia. Merci, Marie de Cyclo. Et roulez prudemment, roulez bien.
2: Faites du vélo.
1: Et faites du vélo, merci encore.

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Et si on mettait non pas un, mais deux amours impossibles? Des ouvriers d'Athènes qui se prennent pour des comédiens et la reine et le roi des fées. Tout ça dans la même histoire. Impossible? Eh bien, pas pour Shakespeare, c'est la prouesse qu'il a réalisée dans Le songe d'une nuit d'été. Vous écoutez Servante, cette lumière qui chasse les mauvais esprits des scènes de la nuit, mais qui, ici, illumine les classiques.

0: Pour vous accompagner dans cette folle histoire, vous aurez le plaisir d'entendre Tom Clotet qui vous interprétera Shakespeare, Mathilde Fardaou dans le rôle de Puck, et moi-même, Ambre Rivard. Mais avant de vous parler de cette œuvre, je vous propose d'en apprendre un peu plus sur ce fameux Shakespeare. William Shakespeare, c'est un honneur de vous avoir avec nous aujourd'hui.
1: Hello, mais tout le plaisir est pour moi.
0: Monsieur Shakespeare, pourriez-vous vous présenter ?
1: Évidemment. Je suis un acteur, mais avant tout un dramaturge de renom. Je suis né en 1564, en Angleterre.
0: Durant votre carrière, vous avez travaillé seul ?
1: Non. J'ai la chance de travailler avec les Lord Chamberlain's Men. Je leur écrivais des pièces qu'ils jouaient au Théâtre du Globe.
0: Qu'est-ce qui fait que vous avez arrêté d'écrire ?
1: Vous savez, il y a des choses dont on ne peut pas se remettre. Il y a eu un accident. Parfois, l'ambition pousse trop loin. Peut-être que ma lubie pour les effets spéciaux a eu raison du théâtre. Depuis l'incendie qu'il y a eu au Globe, enfin, vous vous rendez compte, le toit extérieur a pris feu. Je n'écris plus.
0: Concernant votre existence, il existe beaucoup de mystères sur certains sujets. Vous pourriez nous en parler ?
1: Effectivement, je reste assez mystérieux, que ce soit sur ma religion, mon apparence. Mais il faut toujours du mystère.
0: Le mystère, c'est aussi quelque chose qu'on retrouve dans vos œuvres, comme le songe d'une nuit d'été, non ?
1: Mystère ou magie, je dirais. Mais je vous laisse découvrir ça.
0: Merci d'avoir répondu à nos questions. Passons donc au cœur de notre émission et découvrons le songe d'une nuit d'été. La pièce commence avec Égée, qui ne veut pas que Hermia, sa fille, épouse Lysandre. Alors, qui a zéro raison. Les deux sont très amoureux et Lysandre est un bon parti. Sauf que Égée, il a promis Hermia à un autre, Démétrius, qui lui est fou amoureux d'Hermia, mais elle, elle peut pas se le voir. Donc Égée menace carrément sa fille de mort si elle épouse Démétrius, alors qu'elle l'aime pas. Mais Hermia ne veut pas le laisser faire. Lysandre et Hermia décident donc de s'enfuir. Mais avant de partir, Hermia revoit sa meilleure amie, Héléna. Ils lui expliquent tout leur plan et partent attendre le bon moment pour s'enfuir. Héléna, elle, elle est folle amoureuse de Démétrius. Et elle se dit que peut-être que dévoiler le plan de Hermia permettrait qu'il se rapproche un peu avec Démétrius. C'est une grosse pique-me en gros. Pour la deuxième scène, on rencontre une troupe de comédiens composée d'ouvriers d'Athènes qui doivent préparer une pièce pour le mariage du duc et de la duchesse d'Athènes, Thésée et Hippolyta. Ils distribuent les personnages et décident de se retrouver le soir suivant dans la forêt pour répéter à l'abri des curieux. Pour le début du deuxième acte, nous rencontrons de nouveaux personnages, mais je vous rassure, après ça, vous avez rencontré tout le monde. Je vous présente donc Titania et Oberon, respectivement le roi et la reine de la forêt, et ouais, rien que ça, et les deux sont en froid.
2: Car Oberon est extrêmement violent et courroucé, parce qu'elle a pour page un enfant délicieux, dérobé au roi de l'Inde. Jamais elle n'eût volé enfant plus charmant. Et Oberon, jaloux, voudrait faire du petit un chevalier de sa suite pour battre les forêts sauvages. Mais elle tient de force l'enfant bien-aimé. Le couronne de fleurs en fait toute sa joie. Désormais, ils ne se rencontrent plus dans les prairies et les bosquets, à la claire fontaine ou sous un ciel pailleté d'étoiles, sans que les querelles n'éclatent.
0: Et malheureusement, ils se croisent dans la forêt, se disputent et repartent chacun de leur côté. Mais Oberon a un plan pour stopper les querelles. Il envoie Puck, son fidèle.
2: Je suis ce facétieux rôdeur de la nuit. Je bouffonne pour Oberon.
0: C'est ce que j'allais dire. Oberon te demande donc d'aller chercher une fleur magique qui, saupoudrée sur les yeux d'une personne qui dort, rend la personne automatiquement follement amoureuse de la première chose qu'elle voit en se réveillant. Pratique. Oberon veut s'en servir pour ensorceler Titania, la reine, pour la détourner pendant qu'il lui vole son enfant. C'est clairement du kidnapping. Sauf que, à ce moment-là, il y a Héléna et Démétrius qui arrivent. Démétrius cherche désespérément Hermia qui s'est enfuie avec Lysandre, mais ça le saoule de ouf que Héléna le suive. Ils se disputent, puis il part. Mais ils ne savent pas que Oberon a tout vu. Et même si Oberon a une petite tendance à kidnapper les enfants, il a quand même un cœur. Et il envoie Puck ensorceler Démétrius pour qu'il tombe amoureux d'Héléna. Après cette scène qui est honnêtement avocate, entamons la deuxième. Titania, la reine des fées, décide qu'il est l'heure d'aller faire dodo. Alors, elle s'endort l'âme paisible, mais Oberon arrive et lui saupoudre les yeux avec la fameuse fleur magique. Puis Hermia et Lysandre débarquent

0: ce sans-cœur, ce meurtrier de la courtoisie. Rustre, je poudre tes yeux, du pouvoir de ce charme. Puisse l'amour à ton réveil chasser de tes yeux le sommeil.
1: Et il vient d'ensorceler la mauvaise personne. Et oui, parce que c'était Démétrius, vous savez, alors que là, c'est Lysandre qui est couchée, genre, voilà. D'ailleurs, Helena et Démétrius arrivent en se disputant pour changer. Et Démétrius finit par abandonner Helena sur place. Helena qui est complètement perdue. Mais elle aperçoit Lysandre qui se réveille et tombe instantanément amoureux d'Helena. Qui comprend pas du tout, hein, d'ailleurs, Helena, ce qui se passe. Elle pense que c'est complètement une blague. Ils sortent, laissant Hermia se réveiller seule, dans l'immense forêt, perdue, ne sachant pas ce qui se passe. Après cette petite péripétie, on retrouve nos très chers ouvriers dans la forêt qui commencent à répéter. Et encore une fois, Puck.
0: Qui sont ces beaux lourdeaux qui fanfaronnent si près du berceau de la Reine des Fées? Quoi? Une pièce en vue? J'en serai spectateur. Peut-être acteur aussi, si j'en sens l'occasion.
1: Et alors que l'ouvrier nommé Ducu s'était retiré pour préparer son entrée, il revient transformé en âne. Devinez, c'est la faute de qui?
0: Je vous poursuis. Vous mène en ronde à travers l'an des bois.
1: Tous les ouvriers sont terrorisés, s'enfuient, laissant Ducu seul, sans comprendre qu'il était transformé. Tout ce grabuge finit par réveiller Titania, qui, encore une fois, tombe instantanément amoureuse de Ducu, transformé en âne. Dans la scène suivante, alors que Oberon et Puck débriefent de leurs dernières petites actions maléfiques, Hermia et Démétrius rentrent. Hermia accuse Démétrius d'avoir tué Lysandre, ce qui expliquerait qu'elle ne l'a pas vu quand il s'est réveillé. Mais bon, Hermia est un peu fatiguée, donc elle finit par partir pour s'endormir. Oberon, voyant ça, dit à Puck d'aller chercher Helena.
0: Je pars. Je pars, vois comme je pars, plus vif que le dard de l'archer du Tartare.
1: Oberon dépose un peu de fleurs magiques sur les yeux de Démétrius.
0: Alors ils seront deux pour une, le jeu promet d'être excellent.
1: Et Helena et Lysandre entrent. Lysandre essaye toujours de draguer Helena qui ne comprend pas. Démétrius s'éveille alors, voit Helena et devinez quoi? Il tombe follement amoureux d'elle. Je vous laisse imaginer la confusion de Helena qui maintenant a Lysandre et Démétrius à ses pieds. D'autant plus qu'il y a Hermia qui arrive, qui elle ne comprend pas du tout non plus ce qui se passe. Mais Oberon décide de remédier à tout ça en faisant tomber la nuit. Et oui, il a ce pouvoir. Les quatre amoureux finissent donc tous par s'endormir et Puck se penche sur Lysandre.
0: Je poudre ton œil, bel amant de ce suc. À ton réveil, recueille une vraie joie quand tu verras l'œil de ta dame d'autrefois.
1: Pendant ce temps, Titania continue à draguer le Ducu transformé en âne, chacun ses goûts, mais l'âne a sommeil. Il s'endorme donc dans un magnifique lit de fleurs. Oberon en profite pour retirer le sortilège de Titania, qui, croyez-moi, doit être un peu choquée de ce qu'elle vient de vivre. Et en profite pour retransformer Ducu en un être humain. Trop sympa. À ce moment, Thésée et Hippolyta, vous savez, le duc et la duchesse d'Athènes, là, qui font la chasse dans la forêt, retrouvent les quatre amoureux tous endormis et découvrent que Démétrius est amoureux d'Héléna et Lysandre de Hermia. C'est beau. Ils décident donc de tous se marier aujourd'hui, comme ça c'est fait. Et puis bon, il y a juste Égée, le père d'Hermia, qui pète toujours son seum, mais bon. Pendant ce temps, l'heure de la représentation des artisans approche, mais toujours aucun signe de vie de Ducu. Les artisans paniquent. Comment vont-ils pouvoir faire la représentation sans Ducu? Quand tout à coup, le fameux, le prestigieux, le mémorable Ducu réapparaît. Soulagé, la troupe va vers le château pour jouer. L'acte 5 présente la représentation des artisans devant la cour pour le mariage d'Hippolyta, Thésée et des quatre amoureux. Il raconte l'histoire de Pyram et Thisbé, deux amoureux qui sont obligés de se parler par la fente d'un mur. Pour la première fois, ils se donnent rendez-vous au temple de Minos. Thisbé arrive la première, mais se fait surprendre par un lion qui passait par là et fuit, laissant tomber son manteau que le lion déchire. Pyram arrive un peu après et voyant le manteau, panique et se tue. Il est grave dramatique en vrai. Thisbé revient, découvre le cadavre de Pyram et se tue. Tout le spectacle est ponctué des commentaires épicés de la cour sur le jeu, comment dire, relatif des artisans. Et c'est ainsi que se conclut le songe d'une nuit d'été. Le songe d'une nuit d'été, c'est vraiment une pièce qui a traversé les époques. Car encore aujourd'hui, on se fait prendre dans son intrigue à se tirer les cheveux et on rit au

blague un peu beauf. Cette pièce a été encore montée en 2024, mais elle a été aussi adaptée en film, en ballet, elle a inspiré des opéras, des peintures, des bandes dessinées, elle a même fait une apparition dans la série Spectacular Spider-Man. Et ouais, un sacré palmarès. D'ailleurs, vous pouvez trouver plusieurs adaptations de la pièce sur YouTube si vous voulez la voir. Mais maintenant, c'est à vous de jouer.

0: Pour changer des questions sur l'histoire, cette fois-ci, je vais vous donner quelques répliques avec des indices sur le moment de la pièce et vous devrez deviner qui a dit ou à qui s'est adressé. C'est parti. Première réplique.
1: J'ai rêvé. Ça dépasse l'esprit humain, ce dont j'ai rêvé. L'homme est un âne s'il veut expliquer ce songe. Je crois que j'étais... pas un homme.
0: Qui a dit ça ? Puck, Ducu, Titania, Hermia. Et c'est Ducu en se réveillant qui dit ça, pensant qu'il a rêvé tout l'épisode de la forêt. Au tout début de la pièce, qui dit
2: « Vous avez l'amour de son père, épousez-le Démétrius, laissez-moi celui d'Hermia. »
0: Égée, Lysandre, Démétrius, Oberon. Si vous avez répondu Lysandre, vous avez tout compris. Au début de l'histoire, Lysandre essaye de convaincre Égée de lui donner la main d'Hermia. Mais bon, du coup, ça n'a pas marché. Qui dit
1: « Je ne vous aime que davantage, moi. Je suis votre épagneul, Démétrius. »
0: Hermia, Titania, Lysandre, Ducu, Héléna. Et c'est Héléna qui, depuis le début, est follement amoureuse de Démétrius. Et la dernière.
3: Va-t'en, toi, Nabote Minus. Avorton de mauvaises herbes, pruneaux glands.
0: À qui est adressée cette réplique quand les amoureux sont tous ensorcelés ? Héléna, Hermia, Titania, Démétrius. Vous avez tout compris si vous avez répondu Hermia. Dans la forêt, tout le monde est ensorcelé. Et Démétrius et Lysandre sont amoureux d'Héléna, et donc ils ne supportent plus Hermia, qui se retrouve à insulter comme ça. J'espère que vous avez trouvé toutes les bonnes réponses, sinon vous pouvez toujours réécouter l'émission. Avant la fin de cette émission d'ailleurs, c'est le temps de la petite recommandation musicale. Si vous voulez vous plonger dans l'univers mystérieux de la forêt, dans l'ombre des arbres, vous faire envoûter par la magie et ressentir la peur et le doute des amoureux, je vous conseille Witch de Apache. Merci pour votre écoute. 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Vous pouvez aussi le partager à tous vos amis qui auraient besoin de se rafraîchir un peu la mémoire ou juste d'en apprendre un peu plus sur les classiques. C'est Ambre Rivard dans Servante. Merci à Tom Clotet et Mathilde Fardaou pour leur magnifique voix. Merci à Radio Phoenix de permettre à cette émission d'exister, et tout particulièrement à Annelle et Charlène. Merci à Émile pour la technique. Merci à Maïté Namangou pour les superbes musiques qu'elle a composées. Et surtout, merci à Shakespeare. Servante revient très vite sur Radio Phoenix et sur votre plateforme de podcast préférée pour continuer à illuminer les classiques. À bientôt!

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4: Vous le savez, la presse indépendante est un contre-pouvoir, mais elle est aussi une voix qui s'élève face aux médias dominants et bien souvent possédée par des milliardaires réactionnaires qui font leur beurre, notamment sur le racisme, sur la haine et sur la peur. À rebours de cette conception peu reluisante du journalisme, nous recevons, dans ce 7e épisode de 4e Murmure, le média indépendant Getty News, et en particulier les journalistes Leïla Amar et Anderson Desmichel. Bonjour à tous les deux.
5: Bonjour.
6: Bonjour.
4: Alors Getty News, c'est un média qui traite de sujets de société à travers le double regard de journalistes français et de journalistes exilés. On va découvrir tout ça avec vous ce soir. Et puis toi Anderson, tu vas revenir plus précisément sur une enquête que tu as menée dans les prisons haïtiennes. Et on aura aussi, comme d'habitude, pour commencer l'émission, une revue de presse des médias indépendants avec PA. Et pour conclure l'émission, on ira avec toi Cléo en région. Dans quel coin de la France est-ce que tu nous emmènes aujourd'hui ?
7: Je vous emmène à Rennes.
4: Eh bien voilà, alors pour ne rien louper de tout ça, restez avec nous, vous écoutez 4e Murmure sur Radio Campus Paris.
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4: Et à chaque début d'émission, on commence par une revue de presse des médias indépendants.
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12: Bon allez, hop, c'est parti.
4: Et alors pour celles et ceux qui n'ont pas lu la presse indé ces dernières semaines, PA, toi tu leur proposes une petite séance de rattrapage.
13: Eh oui, salut Pierre-Yves. On commence cette revue de presse avec une enquête de Street Press publiée fin avril qui met en lumière l'ampleur des agressions racistes subies par les livreurs de colis. La journaliste recueille les témoignages de 5 livreurs racisés qui racontent un quotidien marqué par les insultes et les agressions racistes, ainsi que les répercussions sur leur santé mentale. Tar, par exemple, se souvient d'un client qui refuse son colis en lui lançant, je cite, « Je ne prends pas les colis des mains d'un sale arabe ». Depuis, il explique devoir constamment se protéger et être prêt à filmer pour prouver sa bonne foi auprès de sa hiérarchie. Même constat pour Omar, un autre livreur, qui dénonce, je cite, « Les clients nous parlent comme si on était à leur service parce qu'on n'est pas blanc ». Il dénonce aussi des accusations mensongères de vol, certains clients affirmant ne pas avoir reçu leur colis pour se faire rembourser. Et dans ces cas-là, ce sont souvent les livreurs qui trinquent au prix de retenues sur salaire ou de primes supprimées. Derrière ces témoignages, l'enquête pointe une véritable omerta dans le secteur, très précaire et souvent en sous-traitance, car 90% des chauffeurs-livreurs ne sont pas directement employés par les grands groupes. Ces travailleurs hésitent souvent à dénoncer les comportements racistes de peur de perdre leur emploi. On passe maintenant au média vert qui s'est penché sur le patrimoine financier plus unique barbu. Bilan écologique comme Airbus, BNP Paribas ou encore LVMH. Le cabinet de la ministre se défend en affirmant qu'il s'agit d'un portefeuille géré par sa banque, sans intervention de sa part, et qu'elle aurait même découvert ses investissements au moment où France réagit auprès de Vert en pointant le risque de conflit d'intérêts et regrettant, je cite, qu'alors qu'un nombre croissant de

0: Français comptent les jours jusqu'à la fin du mois, certains ministres comptent leurs dividendes. Enfin, une information plus positive avec la déferlante, les Bluets à Oulin, pour faciliter la prescription de testostérone en collaboration avec l'association transféministe Accept ST. Au programme, consultation médicale pour obtenir une primo-prescription, échange avec d'autres personnes trans déjà hormonées, et même une formation à l'auto-injectif est pour l'instant proposée une fois par mois et pourrait bientôt s'élargir aux personnes transféminines et aux prescriptions d'œstrogènes. Voilà, c'était tout pour ma petite sélection de la presse indé. Merci beaucoup de m'avoir écouté.
1: Merci PA pour cette revue de presse. On est aujourd'hui avec le média Getty News, avec les journalistes Leïla. Tous les deux contribuent au lancement de Getty News, qui est donc un média indépendant qui parle de sujets de société à travers le double regard de journalistes français et de journalistes réfugiés. Alors, est-ce que vous pouvez nous raconter la genèse de ce média et ce qui a motivé sa création ?
2: Ce média, il existe depuis janvier 2019. En tout cas, on a commencé à travailler en janvier 2019. Mais c'était en fait, ça a résulté de la rencontre entre des journalistes français et des journalistes en exil. Pas tous en même temps, ça a été des petites rencontres en Grèce, en France, à droite, à gauche. Et ce tissu de journalistes qui se connaissaient par le biais d'amis, d'anciens collègues, se sont dit « Attends, il y a comme un petit problème dans le traitement médiatique de la migration en France. Et si on créait un média capable de parler de migration autrement avec les gens concernés. » Et c'est comme ça que Getty est né. En janvier 2019, on a eu notre première conférence de rédaction avec des journalistes en exil autour de la table et des journalistes français.
3: En fait, je pense également l'objectif de Getty News, c'est de porter un double regard sur la migration, c'est-à-dire travailler en binôme avec des journalistes qui ont déjà vécu l'exil et également des journalistes français pour pouvoir mieux commenter des faits liés à la migration et également aussi de donner la parole à ces personnes qu'on, généralement, on entend souvent parler des migrants, mais dans la presse, c'est rare qu'on leur donne la parole pour raconter un peu leur parcours, leur histoire. Donc Getty News, c'est ce travail-là qu'on fait à travers la rédaction, c'est de donner la parole à ces personnes-là dont on parle souvent, on ne sait pas toujours qui c'est.
1: Pour cela, l'équipe est composée de plusieurs personnes. Est-ce que vous pouvez nous en dire un petit peu plus ?
2: Sur les gens qui composent l'équipe ?
1: Sur les gens qui composent l'équipe, qui contribuent à Getty News, oui.
2: Alors, il y a quand même un roulement. Nous, on est là depuis le début avec Anderson. Et donc, Anderson, bon, bah, il vient d'Haïti.

0: plus ou moins de nationalités représentées, mais Getty, c'est évidemment une rédaction ouverte à tous les journalistes dans le monde qui, à un moment donné, vont se retrouver en France et ont besoin de continuer à faire leur travail.
1: Getty News, c'est aussi donc finalement une façon pour les journalistes qui viennent en France de poursuivre leur activité et pour leur éviter un déclassement professionnel.
0: Oui, c'est quand même aussi l'une des missions fortes et principales de Getty, c'est la lutte contre le déclassement professionnel de journalistes qui, quand ils arrivent dans un pays d'accueil comme la France, ont déjà dû tout quitter, y compris leur famille, mais en plus, très souvent, se voient contraints de quitter aussi leur métier. Et souvent, le journalisme, d'ailleurs, 100% du temps, le journalisme, c'est une vocation. C'est pas qu'un métier, c'est un peu une raison d'être. J'en prends pour exemple Anderson, qui pourra en parler mieux que moi. Arriver en France et trouver un espace où on peut continuer à incarner ces valeurs, et en général, ces valeurs qui font qu'on a été chassé de chez nous, par manque de liberté de la presse, c'est crucial.
2: En fait, c'est tellement important de souligner le fait aussi qu'il y a des journalistes qui ont passé 20 ans à travailler chez eux, étant journalistes, et une fois arrivés en France, et ils se trouvent à faire autre chose, et qui vivaient que pour le journalisme, qui se voyaient pas faire autre chose, et en fait, que faire du journalisme. Donc, Getty News, je trouve que ouvrir ses portes pour permettre à ces journalistes de continuer à exercer ce métier qu'ils aiment tant, c'est très, très, très essentiel.
0: Et d'ailleurs, ce n'est pas juste qu'ils aiment ce métier, c'est que nos journalistes à Getty, pour la plupart, ont risqué leur vie pour ce métier. Donc, ce serait quand même sympa qu'ils puissent continuer de le faire en arrivant ici.
1: Et c'est important de le rappeler, en effet. Donc, le message est passé. Si parmi les auditeurs, auditrices, il y a des personnes concernées, des journalistes qui arrivent en France et qui voudraient contribuer à Getty News, bienvenue.
0: Bienvenue.
1: Il y a la possibilité, ouais, de rejoindre l'équipe. Une équipe qui produit des contenus uniquement sur le web. D'ailleurs, il n'y a pas de format papier pour le moment, c'est bien ça?
2: Non, on produit que sur le web et on produit des, par exemple, articles, podcasts, en plusieurs formats, mais c'est que sur le numérique.
1: Oui, et puis il y a des séries aussi, tu parles des podcasts, il y a des rubriques qui reviennent sur un même sujet de différentes façons.
2: Oui, par exemple, moi j'ai travaillé pendant presque un an sur La Patridie, où j'ai documenté presque une dizaine d'articles sur le sujet avec un collègue qui s'appelle Louis Rutter. Donc il y a des séries, par exemple, et la dernière série c'était avec, je crois, Rachel et Frédérico qui ont travaillé sur les personnes qui ont été hébergées à la caserne dans le 16e à Aix-les-Mines, qui documentaient un peu leur parcours. Oui, on traite parfois des sujets en continu sur une longue période.
1: D'accord, donc en podcast, en vidéo aussi, c'est ça?
2: Oui.
1: Et puis sous forme de chroniques, d'articles. On pourra parler d'une de celles que tu as écrites, d'ailleurs, Anderson, tout à l'heure. Et alors, comment ça fonctionne concrètement, ce double regard, ce fonctionnement en binôme sur les travaux que vous menez chez Getty News?
0: Au départ, c'est une rédaction classique, j'ai envie de dire. On a une conférence de rédaction avec tous les journalistes. On propose nos sujets. Et sitôt qu'il y a des sujets qui attirent l'attention du groupe et des collègues, le binôme se forme. C'est-à-dire, qui est intéressé par ça? Si, par exemple, Anderson va proposer quelque chose et tout le monde va trouver ça génial, en général, on va demander quel binôme français va vouloir travailler là-dessus avec Anderson, et vice-versa. Et c'est comme ça que ça s'opère. À minima, il y a de la relecture. Les uns avec les autres, on se relie beaucoup. Et puis, comme disait Anderson, sur le sujet de La Patridie, il a travaillé avec Louis Vitter, qui est aussi un journaliste indépendant qu'on adore. Et ils ont travaillé à deux là-dessus. Donc l'idée du binôme, c'est que on puisse chacun peut-être aussi sortir de nos cases respectives et élargir notre regard. Parce que même si on travaille sur la migration depuis plusieurs années, tous, il y en a qui travaillent dessus depuis plus ou moins longtemps, on a quand même toujours besoin de garder l'éventail bien ouvert. Et en travaillant ensemble, ça nous permet d'avoir toujours cette ouverture d'esprit qui est intrinsèque à l'esprit de Getty News.
1: Est-ce que justement l'idée, c'est d'ouvrir les cases, tu veux dire aussi peut-être

0: parler de sujets de société qui concernent d'autres pays que le pays d'origine dont sont issus les journalistes qui font partie de l'équipe ?
1: Oui, c'est en fait entrer des sujets, pas forcément par rapport à nos pays respectifs. Par exemple, je parle pas tout le temps de ce qui se passe en Haïti. J'écris sur d'autres sujets. Par exemple, je parle aussi en fait, des personnes mal logées en France. Je parle des sujets liés à la politique en France et même aussi et dans d'autres pays européens. Donc, on parle pas forcément des sujets liés à nos pays d'origine.
2: Et pas que de migration d'ailleurs. Ouais. Là, dernièrement, on s'est réunis, on s'est dit, tiens, il y a quand même un sujet qui gangrène un peu, qui semble gangréner la France, c'est aussi la prostitution de mineurs. C'est pas forcément lié à la migration, c'est un problème très national. Et en fait, à Guiti, nous sommes des journalistes avant tout. Nous ne sommes pas des personnes qui ne parlent que de migration. Donc c'est important aussi qu'on puisse travailler ensemble, mais sur des sujets qu'on traiterait dans n'importe lequel de nos pays respectifs.
0: Si on parle des médias indépendants, parlons du modèle économique. Comment est-ce que... Enfin, quel est votre modèle économique ?
2: Le bon sujet du début de semaine. Notre modèle économique, comme tout média indépendant, on est obligé d'être créatif. Puisque, idéalement, tout média indépendant devrait pouvoir exister grâce aux abonnements, grâce à ses lecteurs. Je pense qu'à part Mediapart, il n'y a pas grand monde qui a réussi à faire ça en France. Donc, on a un côté prestation, comme la plupart des médias indépendants, où on va faire de l'éducation aux médias. À Guiti, c'est vrai qu'on fait ça depuis 2021, éducation aux médias. On intervient pas mal en milieu scolaire, mais pas que, aussi... dans des foyers ou avec des organisations, des assos, parfois qui ont besoin qu'on vienne et parler de migration principalement, où les témoignages aussi des journalistes en exil de Guiti News sont toujours la partie très forte de ces interventions. Et également des subventions, des dons aussi. Donc il y a des subventions, des appels à projets. C'est malheureusement obligatoire quand on est un média indépendant, d'avoir recours à ça. Sinon, on suffoque, on étouffe, on ne peut pas vivre. Et même avec ça, en ce moment, c'est difficile, puisque y a quand même pas mal de médias indépendants qui essaiment comme ça en France, parce que, voilà, aujourd'hui, c'est devenu nécessaire. Et donc, la part du gâteau, y a quand même pas mal de gens qui ont besoin de se nourrir de ça. Donc, le modèle économique, il est, pour le moment, il est comme ça. Les abonnements, les subventions, les prestations. Mais peut-être qu'il va falloir trouver d'autres avenues, investiguer d'autres potentielles façons de vivre qu'on n'a pas encore en tête.
0: En tout cas, abonnez-vous. Alors, si vous nous écoutez, si vous nous entendez, c'est 2 euros par mois, l'abonnement à Guiti News.
2: Ça commence à 2 euros, avec quand même la plupart des gens abonnés qui donnent un peu plus. Après, c'est libre.
0: Eh bien, le message est passé. Pour finir, est-ce que vous avez des prochains sujets, prochains dossiers ou prochaines enquêtes à venir sur Guiti News ?
1: En fait, je voulais qu'on continue à travailler sur l'apatridie, qui est un sujet qui m'intéresse énormément, parce qu'il y a très peu de médias, par exemple, qui fait des séries sur le sujet, qui le traite de la façon dont on le traite à Guiti News. Je voulais bien continuer cette série où on fait des portraits ou si on fait des articles pour donner des chiffres, pour parler un peu plus d'autres aspects techniques et sur le sujet. Donc ouais, j'aimerais bien continuer le sujet d'apatridie.
0: À suivre. Donc Layla, tu voulais ajouter quelque chose ?
2: Oui, pour des sujets, c'est que bon, en ce moment, il y a quand même pas mal de gens qui nous écrivent à Guiti. Des jeunes journalistes et étudiants en journalisme en France qui semblent être, c'est quelque chose que j'ai remarqué ces derniers mois, qui semblent être très intéressés par le sujet des migrations et qui posent le problème vraiment même au cœur de leurs écoles en disant mais on voudrait que ce sujet-là soit enseigné et donc qui nous demandent à rejoindre Guiti et qui proposent des sujets vraiment intéressants. Donc je pense que là, on est en train d'ouvrir aussi un petit peu le champ de ce qu'on a l'habitude de faire. Et là, on a des sujets qui viennent pour parler de disparitions à l'époque de la guerre en Algérie. Donc des choses qui ne sont pas du tout actu, mais qui rejoignent un peu notre sujet de fond. Et donc, c'est assez intéressant ce qui se profile.
0: D'accord, donc c'est possible de proposer aussi des sujets, si des idées vous passent par la tête.
2: Absolument.
0: Merci à tous les deux, Leïla et Anderson, pour cette première présentation de Getty News. On voit un petit peu mieux ce dont il s'agit. L'émission n'est pas finie, restez avec nous. On se retrouve juste après une première pause musicale.
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0: On est toujours en plateau avec les journalistes Anderson Michel et Leïla Amar du média Getty News et c'est l'heure maintenant de l'enquête du mois.
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0: Avec nous en plateau, je viens de le dire, on est donc avec le journaliste Anderson D. Michel. Toi, tu as fait paraître dans Getty News une enquête en 2022 sur les prisons pour mineurs en Haïti et notamment les conditions qui sont déplorables. Est-ce que d'abord, tu peux nous expliquer comment tu as été amené à travailler sur ce sujet ?
7: Au fait, en 2019, avant de quitter Haïti, parce que j'ai quitté Haïti en juin 2019, j'avais déjà commencé à travailler sur en fait, la condition de détention des mineurs dans les prisons en Haïti, qui, en fait, déjà, être emprisonné en Haïti, c'est très, très, très compliqué, manque de suivi médical, et on va voir, il y a des prisonniers qui... En fait, les prisonniers, en général, sont sous-alimentés, et il n'y a pas d'eau potable, en fait, l'espace aussi est très insalubre, et pour les mineurs, c'est encore plus compliqué, parce qu'il y en a qui se retrouvent directement dans des prisons pour adultes, parce qu'ils sont restés pendant très longtemps en détention et préventive prolongée, et 2-3 ans, ils seront plus mineurs et ils vont les transférer dans des prisons pour adultes et rester peut-être indéfiniment en prison. Donc ça m'a beaucoup touché, interpellé aussi pour en fait ce sujet. Donc je voulais vraiment écrire un papier pour parler de la situation de ces mineurs-là, surtout pour les jeunes filles. C'est encore plus compliqué. Et j'avais commencé à travailler avec des travailleurs sociaux. Mais ça reste très compliqué pour les journalistes, par exemple, d'avoir accès à l'information dans les milieux comme ça, parce que t'es pas le bienvenu, parce que les policiers ne vont pas te laisser y accéder pour poser des questions, pour faire des interviews. Donc j'ai dû enquêter via des travailleurs sociaux et d'autres sources que j'ai envoyées sur place, avec qui m'a permis d'entrer en contact directement avec certains prisonniers au téléphone pour avoir un peu accès à certaines informations et aussi connaître leur situation.
0: D'accord, donc c'est une démarche qui apporte beaucoup de témoignages, c'est ça ? Tu te bases beaucoup sur des témoignages, donc comme tu le dis, de personnes qui sont incarcérées là-bas, mais aussi...
7: Et aussi les parents, en fait, les familles de ces mineurs-là, je les ai beaucoup interrogés aussi.
0: Et ce qu'on apprend, c'est que donc, 8 personnes sur 10 sont détenues de façon préventive, et ce qui veut dire donc qu'elles ne sont pas formellement reconnues comme étant coupables, etc.
7: Est-ce que... Il y a un rapport qui a été publié en 2015 qui montre que plus de 70% de la population carcérale est en détention préventive prolongée.
0: Par rapport à la surpopulation carcérale, est-ce que quels sont les enjeux sur place par rapport à cette question-là ?
7: Il y a aussi la surpopulation carcérale, mais il y a aussi un manque d'intérêt par rapport à ces personnes-là qui sont détenues. Et quand je dis un manque d'intérêt, parce que l'État n'encadre pas vraiment ce système. Par exemple, il n'y a pas de vrai suivi psychologique avant et après en fait, la détention des personnes mineures. Et au-delà de ça, c'est que les juges... et néglige certaines fois certains dossiers, et où parfois on peut voir qu'il y a des dossiers qui sont passés à l'oubli. Ces jeunes-là vont rester très très très longtemps enfermés au départ. Elles vont être en garde à vue, et après elles vont être transférées dans des prisons pour mineurs. Et ensuite, après 2 ans, 3 ans d'être en détention préventive prolongée, ils vont se trouver dans des prisons pour adultes. Par exemple, ils vont se retrouver à côté des gens qui... Par exemple, un mineur qui a commis un délit mineur va se retrouver aux côtés des gens qui ont commis des crimes énormes, hein, des assassins, par exemple, ce qui est très, très, très, pour moi, cruel. Et ensuite, ne pas avoir de l'assistance psychologique, je trouve que c'est encore terrible.
0: Et donc, tu as rencontré ces personnes qui se retrouvent avec d'autres personnes incarcérées dans des conditions vraiment insalubres et déplorables.
7: J'ai appelé en fait, j'ai déjà commencé à travailler avec les travailleurs sociaux. Et comment j'ai été en contact avec ces prisonniers, c'est qu'à travers les travailleurs sociaux, j'ai passé des appels téléphoniques, vidéos, parfois discrètement, pour que les policiers ne puissent pas voir ce qui se passe. Et certaines fois, j'ai des sources aussi qui ont été menacées par la police. Et ce qui est pire aussi, que je n'ai pas forcément souligné à travers cette enquête, c'est qu'il y a des mineurs, par exemple des jeunes filles, qui s'est retrouvées enceintes dans les prisons, alors qu'il n'y a pas d'hommes, il n'y a que les policiers. Et il y a même d'autres confrères journalistes qui ont souligné que le fait que les policiers pourraient éventuellement avoir des rapports sexuels avec ces mineurs-là.
0: Et qu'est-ce qu'elles en disent, ces personnes? Alors, pas forcément celles dont tu parles qui tombent enceintes, mais de façon générale, les personnes à qui tu as parlé sur place, comment est-ce qu'elles décrivent leur conditions?
7: Déjà, ce sont des personnes traumatisées, ces jeunes filles-là. Ils sont aussi sous beaucoup de menaces et ils ne veulent pas forcément révéler comment ça s'est arrivé. Et ça ne peut pas arriver par miracle déjà. Et ouais, donc j'ai été en contact avec ces mineurs-là. Ce sont souvent des personnes assez traumatisées. Par exemple, quand je parle de le fait qu'ils sont sous-alimentés, les parents sont obligés de ramener au moins un repas ou deux repas par jour et donner ces repas-là aux policiers qui, certaines fois, revendent ou ils vont manger directement le repas qui était destiné en fait, à des mineurs.
0: Et c'est les parents qui sont obligés d'apporter à de la nourriture à leurs enfants?
7: Parce que certaines fois, il y a un repas par jour, pas tous les jours, hein, certaines fois, il y a un repas par jour. Et par exemple, ils préparent toujours du riz aux haricots qui n'est pas assez équilibré déjà comme repas. Et ça, c'est, en fait, ils ne distribuent pas tous les jours ce repas. Donc les parents sont obligés de cuisiner et ramener à manger dans les prisons. Et certaines fois, il y a des parents aussi qui ont abandonné leur enfant, leur mineur dans les prisons. Il y en a qui se retrouvent seuls, sans visite, complètement délaissés.
0: Et donc cette enquête et ces témoignages, tu les as publiés sur Getty News, qui a la particularité d'apporter un double regard à travers des binômes. Comment ça s'est manifesté pour toi, cet exercice-là, sur ce sujet en particulier?
7: Sur ce sujet, j'ai beaucoup travaillé avec notre ancienne rédactrice en chef, Nina Gueda, qui m'a beaucoup aidé, par exemple, sur langue et aussi sur comment, par exemple, protéger certaines sources, parce que c'était très, très, très délicat. Hein. Je ne voulais pas que, par exemple, les policiers puissent remonter à ces travailleurs sociaux. J'ai même utilisé en fait, c'était sous anonymat, je n'ai pas utilisé de vrai nom, donc il y avait pas mal de choses qu'elle m'a beaucoup aidé là-dessus, et sur, par exemple, le choix des images, sur beaucoup d'autres aspects aussi. Donc, c'était vraiment un travail en équipe.
0: Ouais, parce que les entretiens vidéo n'ont pas été diffusés, j'imagine. Non. C'était un support pour toi, ensuite, rédiger ton enquête. Et est-ce que, justement, cette enquête, tu as des retours? Elle a été donc publiée en 2022. Oui. Tu sais s'il y a eu des évolutions, soit dans la société, là-bas, sur ce sujet-là, ou est-ce que, au contraire, il y a pas eu d'effet particulier?
7: Malheureusement, ça devient encore plus compliqué, la condition des prisonniers de façon générale. Par exemple, il y a environ une vingtaine de prisons en Haïti, et il y a environ aussi 12 000 prisonniers qui sont incarcérés dans 20 prisons, mais très, très, très petit. Hein. Et au-delà de ça, il y a beaucoup de prisons aussi qui ont été détruites par la violence, par les gangs, et beaucoup de cas d'invasion. Donc ça devient encore plus compliqué de parler de ce sujet. Et même le cas de malnutrition, ça a encore augmenté à plus de 200%, parce que les prisonniers passent parfois une semaine, deux semaines sans être nourris, et l'eau n'est pas du tout potable. Parfois, ils récupèrent l'eau de la pluie, qui est déjà pas du tout potable, très sale. On va voir qu'ils vont avoir des problèmes dermatologiques. Et généralement, quand ces prisonniers-là, de leur situation médicale deviennent très, très, très compliquées, certaines fois, les policiers vont les relâcher dans la nature parce qu'ils sont sur le point de mourir. Ils ne vont pas laisser parfois certains prisonniers mourir dans les cellules. Ils les lâchent ou les amener à l'hôpital. Vraiment, mais quand c'est très, très, très compliqué, quand ces prisonniers-là sont entre la vie et la mort.
0: Oui, c'est histoire de montrer qu'une petite chose est faite, ouais. Mais en réalité, ça cache le reste de l'iceberg, ouais. Comme on dit.
7: Ça devient encore plus compliqué, la situation.
0: Et la surpopulation carcérale continue d'augmenter, donc j'imagine, si rien ne s'arrange.
7: C'est plus de 804%. Pour être précis.
0: 804% de surpopulation carcérale, c'est, ouais. On a du mal à s'imaginer. Merci en tout cas, Anderson, pour toutes ces précisions et surtout merci pour ce travail qui est important et qui est encore trop peu mis en avant dans les médias français. Et justement, Leïla, toi, tu as participé à rédiger l'an dernier la charte de Marseille sur le traitement médiatique des migrations qui se tient en 11 principes. Avant d'entrer dans le détail de ces principes, comment s'est manifestée la nécessité de rédiger cette charte ?
3: Ça a été une prise de conscience collective, on n'est pas les seuls. On travaille avec une association qui s'appelle Desinfox Migration, qui a pour but de rapprocher le monde de la science, de la recherche sur les migrations avec le monde médiatique. Et donc, Julia Montfort, qui est notre ancienne rédactrice en chef à Getty News, après Nagida, nous avons eu Julia Montfort, qui elle-même a créé une série documentaire qui s'appelle Les Carnets de Solidarité, qui a publié un livre à ce sujet sur l'accueil d'un jeune migrant chez elle, avec son mari. Et donc, c'est une série documentaire que j'invite tout le monde à voir, à découvrir sur YouTube. Julia m'a parlé d'un effort collectif qui serait en train de se dessiner, voilà, avec d'autres membres d'associations et de journalistes qui se disaient, comme nous d'ailleurs, le sujet des migrations a eu une petite fenêtre où on avait un peu d'empathie pour les personnes migrantes, et puis tout de suite c'est devenu un sujet comme un marronnier sur l'insécurité, sur la menace identitaire. Et on parle de migration plus que comme ça, presque. Et surtout, on se rendait compte qu'au fur et à mesure des années, on avait de plus en plus de mal, quand on voulait parler de migration autrement, on avait de plus en plus de mal à être audible dans le paysage médiatique. Et donc, on s'est dit qu'en tant que journaliste, quand même, on avait cette responsabilité de venir mieux informer les Français sur ce sujet-là. Et comment pouvoir le faire si chacun de notre côté, on sent qu'on peine, le sujet étant massivement récupéré par des politiques à des fins électorales très souvent. Et donc, on s'est posé un jour autour d'une table en se disant, bon, qu'est-ce qu'on peut faire ? Qu'est-ce qui se passe là dans la profession ? Pourquoi est-ce qu'on en est là ? Proposons quelque chose. Donc, avec des syndicats de journalistes d'ailleurs, nous, en tant que médias, avec des infox, on s'est dit, bon, pourquoi pas une charte ? Mais bon, ça, c'était l'idée de base, mais ça a nécessité quand même un certain nombre de passer un certain nombre d'étapes avant d'arriver à cette charte.
0: Donc, cette charte qui, maintenant, est composée de 11 points, 11 principes, j'imagine que ça n'a pas été si simple de les trier, de les catégoriser.
3: Mais c'est-à-dire qu'on s'est dit, on ne peut pas arriver avec une... Comment est-ce qu'on arrive et qu'on écrit une charte, en plus à destination de journalistes qui ont déjà la charte de Munich et la charte de la FIJ, la Fédération Internationale des Journalistes, qui existe depuis plus d'un siècle. Donc, Munich, je crois que c'est 79, la charte de Munich, il me semble, 79, bon, je ne sais plus exactement, l'année 70. Donc, qu'est-ce qu'on va pouvoir apporter de plus ? Et puis surtout, à quoi bon rédiger une charte si finalement, ça va être un peu comme, vous savez, les articles sur la laïcité qu'on a dans toutes les écoles, et puis, mais personne ne connaît ces articles-là. Donc, dès le départ, on a souhaité que cette charte soit un point de départ pour la discussion dans les rédactions et qu'elle prenne vie, en réalité, au cœur des rédactions. Donc, on s'est inspiré. On a fait d'abord un audit qui a été fait par Mélodie Beaujeu et Tania Rachaud de Desinfox Migration, qui ont regardé ce qui se passait chez nos voisins européens. Et donc, quand on a pris connaissance des résultats de cet audit, on a vu qu'en fait, en Italie, en Grèce, il y avait déjà des chartes qui avaient assez bien fonctionné. Et on a pris contact avec ces personnes-là, qui les gens de la Charte de Rome notamment, pour leur demander, alors comment est-ce que vous faites, vous, chez vous, pour que cette charte prenne vie? Comment est-ce que les journalistes s'en emparent? Et on s'est vraiment... ça a été un travail très collectif. Donc, on a créé un focus group de journalistes en France, de journalistes qui avaient envie de parler de ça, qui pouvaient nous donner pas que des idées, mais aussi un vrai retour sur les obstacles auxquels ils et elles faisaient face au cœur de leur rédaction. Quand ils voulaient proposer des sujets sur la migration, par exemple, ou est-ce qu'il y avait un problème de formation, est-ce qu'il y avait des réticences, est-ce qu'il y avait, je ne sais pas si c'est un problème philosophique. Donc on avait besoin déjà de comprendre ce qui se passait chez nos collègues pour établir une charte qui corresponde, qui vienne répondre à des réels besoins sur le terrain.
0: Oui, donc l'idée, c'est de vraiment fabriquer un outil à destination de ces rédactions pour qu'elles aient une meilleure couverture, qu'elles proposent une meilleure couverture de ces sujets, des sujets liés aux migrations. Toi, tu organises, toi aussi, Anderson, enfin, tous les deux ensemble, peut-être d'autres aussi personnes de l'équipe, des formations à destination des rédactions.
3: On organise, alors Guitti fait partie du collectif de la Charte de Marseille, on est le seul média qui fait partie de la Charte, du collectif, ça a été rédigé, ça avec un autre binôme, Ibrahim Chayeb, qui est un de nos journalistes en exil du Liban, et on propose des formations à destination des rédactions et des journalistes, qui ne sont pas forcément en rédaction d'ailleurs, des journalistes pigistes. On a eu pas mal de journalistes indépendants jusqu'à présent. Ça va faire presque un an maintenant que la charte existe. Et on se rend compte que c'est super qu'elle existe. Elle essaime. Et il y a un travail quand même à faire pour que les rédactions maintenant s'ouvrent au sujet et s'emparent de cet outil.
0: J'imagine qu'il y a, enfin, il y a des médias qui ne sont pas forcément très amis avec ces sujets-là, justement contre lesquels potentiellement la presse indépendante de façon générale lutte, mais aussi surtout Getty News et la charte de Marseille. Quel a été le retour sur cette charte?
3: Ils nous ont fait de la pub.
0: Ah oui.
3: Bah, disons que c'est sûr que, enfin, ce sont des médias qu'on n'appelle pas médias d'information d'ailleurs, c'est plus des médias d'opinion. Et évidemment, aller sur ces plateaux-là, parler de ce sujet, collectivement, on a pris conscience qu'il n'y avait que très peu d'intérêt aujourd'hui. Je ne parle pas que des médias, que des experts dans les médias ou autres, mais c'est plutôt un constat collectif. Ça devient très difficile de parler de ce sujet-là dans des médias d'opinion, puisqu'ils ne sont pas là pour informer, mais plutôt pour faire passer une idéologie. Donc bon. Mais sinon... on a quand même pas mal de signataires. On a eu la chance, mais c'est aussi du travail, à la naissance, au 29 avril 2025, quand on a lancé la charte à Marseille, et c'est la raison pour laquelle ça s'appelle la charte de Marseille, on a eu une cinquantaine de journalistes, de rédactions, dont Mediapart, dont L'Humanité, dont Reporters, dont vraiment des médias très sérieux, en tout cas, qui font un très bon travail journalistique, qui ont été solidaires de la charte et qui l'ont signée. Et on a presque 400 journalistes aujourd'hui qui ont signé en nom propre. Donc, c'est surtout sur ça que nous, on se focalise. Et on a eu des écoles de journalisme. Ça continue. On a encore eu deux autres la semaine dernière qui ont décidé de signer. Et des masters aujourd'hui en journalisme, des écoles de journalisme qui intègrent le sujet des migrations maintenant dans leur cursus. Ça commence. Donc ce travail, c'est... Bon, s'il y a des médias qui ne veulent pas entendre parler de la charte, très bien, on est dans un pays libre, mais on se rend compte qu'il y a quand même de plus en plus d'organisations, que ce soit dans les syndicats, dans les écoles, dans les rédactions, qui commence à trouver ça intéressant et nécessaire. Et
0: donc depuis un an, des rédactions, des écoles, mmh. Et enfin différentes personnes ou institutions ou organisations qui s'en emparent. La presse indépendante, comment elle se positionne justement dans le paysage médiatique vis-à-vis de cette charte? Est-ce qu'elle est bonne élève, mauvaise élève?
3: Bah, disons que la presse indépendante, les principes de la charte, ils sont déjà assez familiers de ces choses-là. C'est quelque chose qu'on retrouve beaucoup dans les médias indépendants. Il y a une attention particulière au sujet de la migration dans les médias indés en général. Ça ne veut pas dire que tout le monde... Il y a des médias qui n'ont pas signé la charte, mais aussi parce que, tout simplement... c'est pas tous les médias qui ont pour politique de signer des chartes, quelles qu'elles soient d'ailleurs, hein, que ce soit celle sur l'environnement, sur l'IA, ce qui ne veut pas dire qu'ils n'en appliquent pas les principes. Voilà, c'est juste une ligne comme ça. Mais dans le monde des médias indépendants, en tout cas, on se connaît et on a tendance à se soutenir aussi parce qu'on ne sait que trop l'aventure que c'est d'informer correctement dans le monde actuel.
0: Et oui, en effet. Et alors, comment peuvent s'y prendre les médias pour rejoindre ou pour signer cette charte ? Est-ce qu'il y a un site sur lequel on peut se rendre ?
3: Oui, le site de la charte de Marseille. Quand on tape charte de Marseille, charte sur l'information et les migrations, on tombe sur un site très simple. Il y a un onglet à gauche qui s'appelle « Signer la charte ». Et on clique dessus. Nous, on reçoit un message et on inscrit le média ou n'importe quelle personne, d'ailleurs, en nom propre. C'est très bien aussi en tant que signataire de la charte.
0: Eh bien, le lien sera indiqué sur le site de Quatrième Murmure. Donc, n'hésitez pas à vous y rendre. Et alors, pour finir, quelles sont les perspectives de cette charte de Marseille ? Quelles sont les suites ?
3: Les perspectives, alors pour le moment on est en train de travailler sur un glossaire, pas qu'un glossaire mais aussi comme on vient de terminer une petite illustration de la charte pour apporter des principes entre guillemets, je dirais pas de base mais des principes importants quand on traite des migrations dans le monde médiatique. On aimerait pouvoir créer un kit, ça nécessite évidemment d'avoir un peu de sous pour le faire, parce qu'on est tous bénévoles, tous et toutes bénévoles. Et les perspectives, c'est qu'on a déjà commencé à dispenser des formations pour les journalistes. En général, c'est sur une journée ou une demi-journée. Et ces formations, elles proposent quand même donc on parle des principes de la charte, mais on fait des ateliers pratiques avec aussi des chercheurs, des chercheuses en migration, spécialistes des migrations et des journalistes. C'est important de travailler ensemble avec le monde de la recherche. Ça nous donne une perspective incroyable sur le sujet, même quand on est, parce que quand on est journaliste, on n'est pas nécessairement expert des migrations. Et donc, la perspective, c'est de pouvoir développer ces formations et les proposer à un grand nombre de médias, notamment de médias régionaux en France. Ça, c'est vraiment l'objectif de l'année qui vient.
0: D'accord, eh bien rendez-vous, c'est entendu peut-être dans les médias en région. Nous, de notre côté, on fait une deuxième pause musicale, on revient juste après. J'irai pas au taf.

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1: Et comme d'habitude en fin d'émission, on va en région avec toi Cléo à la rencontre de la presse indépendante locale.
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8: Louise Katz, bonjour. Tu es journaliste et cofondatrice de Les Trois Ours, un média indépendant breton qui fait monter l'information sur scène. Pour commencer, qu'est-ce qui a motivé le lancement des Trois Ours ?
9: Eh bien, ce qui a motivé le lancement des Trois Ours, c'est l'envie de recréer du lien entre journalistes et informés. En fait, on avait envie de répondre à ce besoin social-là. C'est-à-dire les problèmes posés par la défiance croissante envers les journalistes. Voilà, donc ça c'était la première envie. Et puis la deuxième envie qui a été très centrale dans le montage du projet, c'était aussi l'envie de réconcilier les gens, pas seulement avec les journalistes, mais avec l'info elle-même, et d'essayer de répondre un peu à notre mesure à ce problème posé par la fatigue informationnelle, que maintenant on appelle exode informationnel, c'est-à-dire qu'on est de plus en plus nombreux et nombreuses à trouver que l'information est hyper anxiogène, à vraiment, après un flash info à la radio, à se dire « crise d'angoisse, PLS, mort ». Et donc on avait envie de recréer des espaces où on puisse continuer à s'informer, parce que c'est vital pour nos démocraties, mais en le faisant collectivement et en se sentant bien.
8: Et pour lutter contre cet exode informationnel, vous avez mis au point en fait un format qui est un peu particulier, c'est-à-dire que vous traitez d'actualité à travers un spectacle, en fait, à travers des récits vivants. Est-ce que ça a un sens particulier de le faire de cette manière ?
9: Ouais, ça a complètement un sens particulier, enfin, du moins on l'espère. D'abord, c'est de faire monter l'information sur scène dans une salle de théâtre ou une salle de spectacle. Il y a quelque chose de particulier qui est déjà qu'on a un récit à la première personne, on peut s'identifier aux journalistes. Vraiment, on essaye de redonner aux journalistes sa dimension humaine, c'est-à-dire de le mettre en scène dans sa vie quotidienne, ses petits tracas, ses doutes éthiques, ses regrets. Parfois, les journalistes font des choix et ils le regrettent, ils se retrouvent pris dans des choses, et qu'on essaye que les informés puissent se dire « Ah bah mince, moi, qu'est-ce que j'aurais fait aussi ?» C'est pas forcément simple, ça va pas forcément de soi. Voilà, donc c'est aussi un moment pour le journaliste de réflexion, de revenir sur son travail. Ce que ça change aussi, c'est le spectacle vivant, c'est-à-dire le fait d'être ensemble dans une salle, c'est-à-dire de vivre un moment collectif. Regarder un concert en retransmission à la télé et y être, c'est deux expériences radicalement différentes. Et donc, nous, quand on est ensemble dans une salle d'info, c'est très différent que d'être face à son écran sur Instagram, par exemple, parce que là, le voisin d'à côté, on voit qu'il est énervé, on voit qu'il est triste, mais on ne va pas dialoguer avec lui de la même façon que sur les réseaux sociaux. Donc, on voulait vraiment aussi recréer du lien entre informés. Et puis la dernière chose que ça change, c'est que comme il n'y a pas de captation, le journaliste, il est libre dans sa parole, il dit des choses qu'il ne raconte pas ailleurs. Et ça, c'est vraiment super important. Et aussi, les informés, ils choisissent le moment où ils viennent, c'est-à-dire qu'ils savent qu'ils vont venir à 19h pour s'informer. Et donc ça, c'est aussi une manière de se réconcilier avec l'actu, parce que souvent l'actu, elle nous tombe dessus via des notifications push ou dans un fil Instagram au milieu de recettes de cuisine et de vidéos de chatons ou autres. Et du coup, on n'est pas prêt, quoi. Et c'est ça qui nous agresse. Alors que si on se dit que là, on décide de s'informer et qu'on est ensemble face à l'info, tout de suite, ça va beaucoup mieux.
8: Et justement, en parlant de l'actu, vos précédents spectacles, ils portaient par exemple sur le projet de mixité sociale dans un collège de Nantes, ou alors sur la reconstruction après le cyclone Chido à Mayotte. Comment, vous, de votre côté, vous choisissez les thèmes ou les journalistes qui vont monter sur scène ? Quelle est en fait la ligne éditoriale ?
9: Alors la ligne éditoriale, on va dire, c'est les sujets mal aimés ou clivants. C'est-à-dire les sujets dont soit on n'entend pas parler, ou pas assez parler, ou les sujets dont on ne veut plus entendre parler. Donc c'est une ligne éditoriale un petit peu audacieuse, parce qu'elle est a priori rebutante pour d'autres raisons. Donc typiquement le cyclone Chido à Mayotte, C'était ça le choix, c'est-à-dire de se dire bah, les territoires d'outre-mer, enfin, ou hors France hexagonale, on en parle peu dans les médias, parce que bah, voilà, on est métro-centré, quoi. Et aussi, quand il y a une catastrophe comme Chido, on parle éventuellement beaucoup de la catastrophe sur le moment, même si on en a peu parlé par rapport à s'il y avait eu un cyclone dans le Gers, par exemple. Mais un an ou deux ans plus tard, on n'en parle plus, alors qu'en fait, Mayotte, ils sont encore complètement encore dans les suites de ce sujet-là.
8: Oui.
9: Et voilà, et donc dans les autres sujets qu'on a pu traiter, on a aussi traité comment raconter la guerre à Gaza avec Reporters sans frontières ou le procès des viols de Mazan. Donc voilà, typiquement, sujets qui ont saturé l'actualité avec un potentiel très clivant. On ne sait plus comment s'en parler ensemble. Enfin, donc ça va être une manière de choisir les sujets. Et puis l'autre particularité, c'est qu'il y a une autre chose sur lequel on sur laquelle on voulait travailler, c'est la question de la surcharge informationnelle, l'infobésité. Il y a énormément d'infos aujourd'hui, et donc pour l'instant on travaille toujours avec des médias partenaires, c'est-à-dire qu'au lieu de recréer de l'information supplémentaire, on travaille sur de l'information qui existe déjà, des reportages ou des enquêtes qui ont déjà été menées, avec dans l'idée de donner un écho à ces travaux-là, avec toujours cette idée. On a une baseline non officielle qui est l'info et comment elle se fait. C'est-à-dire que ça, c'est l'autre aspect de la ligne éditoriale des Trois Ours qui est hyper importante, c'est que tous nos spectacles sont conçus pour faire éducation aux médias. Auprès de tous les publics, l'éducation aux médias, c'est pas que pour les enfants ou les ados, c'est pour tout le monde, on en a tous besoin. Et donc, c'est d'expliquer aux gens l'info et sa fabrique. Donc, on reprend des sujets en demandant aux journalistes de vraiment jouer le jeu, d'expliquer comment ils ont travaillé et tout ce qui a pu poser question ou difficulté dans leur travail.
8: Oui, et votre média propose d'ailleurs des formations et ateliers d'éducation aux médias et à l'information, il me semble.
9: Oui, exactement. Bah, c'est complètement complémentaire et pour nous, c'est la même activité, en fait.
8: Si on parle un peu du modèle économique du média, donc en fait, quand on parle de journalisme vivant, c'est un peu particulier. Vous en avez d'ailleurs parlé récemment sur votre site. Et donc, de par ce statut, il me semble que les Trois Ours ne bénéficient pas de certaines aides, lesquelles ? Et comment le média est-il financé alors ?
9: Eh bien, pour l'instant, le média, il est complètement financé sur ses ventes, c'est-à-dire sur la billetterie. Donc, on dépend complètement de nos spectatrices et de nos spectateurs. Et après, on travaille aussi, il y a des spectacles qu'on vend à des structures. On a des spectacles dits de commande, mais on travaille toujours en restant maître de notre ligne éditoriale. C'est ça le principe. Donc, c'est-à-dire on choisit les invités, on choisit de quoi on parle. La structure nous fait confiance. Et puis, bah, tous nos ateliers et nos formations, et c'est comme ça que pour l'instant, on se finance. En fait, ce qui est particulier quand on fait du journalisme vivant, c'est qu'on ne rentre ni dans les cases du journalisme, parce que le média vivant ou le journalisme vivant n'est pas reconnu comme un média au même titre qu'un site web, qu'une publication papier ou même qu'un podcast ou qu'une newsletter. Donc là, on fait un peu un travail de plaidoyer auprès de la commission paritaire de presse et des agences de presse pour qu'elles commencent à prendre en compte l'existence de cette forme médiatique. Et puis, on n'est pas non plus dans les clous du spectacle vivant, parce que le spectacle vivant, il repose sur une économie de tournée. Il faut programmer un spectacle qui soit programmé dans plusieurs salles de spectacle. Et nous, on travaille avec des journalistes qui, par essence, ne sont pas comédiens et surtout ont un métier, donc ils ne peuvent pas faire tourner un spectacle sur beaucoup de dates. En plus, on réagit à l'actualité, donc on essaye quand même si on a des sujets d'actualité un peu au long cours, on fait peu d'actu vraiment chaude, même si on en fait un petit peu. Et ça, c'est très compliqué à programmer pour les salles qui travaillent souvent un an, deux ans en avance sur des spectacles où il y a une note d'intention, où il y a des mois d'écriture, de résidence, de travail, une coproduction entre plusieurs salles. Donc, c'est très difficile pour nous de nous mettre dans cet écosystème-là. Donc, voilà, on n'a ni l'un ni l'autre, mais on travaille à avoir et l'un et l'autre.
8: Et justement, est-ce que vous songez à évoluer vers un autre modèle, comme par exemple un modèle qui serait basé sur le don ?
9: Carrément, le don, ça pourrait carrément en faire partie, notamment parce que bah, là, le problème d'être sur de la billetterie et surtout sur des spectacles qui ne bénéficient pas de subventions, ça fait qu'on a des tarifs qui sont pas très élevés, mais qui sont quand même relativement élevés. Or, nous, on a envie de pouvoir aller aussi... on a eu beaucoup de demandes, par exemple, pour des petites communes d'Ille-et-Vilaine, puisque nous, on est basé à Rennes, et on ne peut pas y aller pour l'instant parce qu'il n'y a pas le public suffisamment nombreux et suffisamment prêt à payer, par exemple, 15 euros pour qu'on puisse rentrer dans nos fonds. Donc, pour l'instant, ça serait des représentations qu'on ferait à perte. Mais nous, on est persuadés parce que le projet reçoit des très bons échos. C'est pour ça, d'ailleurs, qu'on a bon espoir de pouvoir aussi trouver des subventions. Mais que, justement, si on a cette promesse que d'aller en périphérie, que d'aller en ruralité, que d'aller auprès de publics qui sont éloignés de l'info, il y ait des gens qui nous fassent des dons pour qu'on puisse, justement, faire des spectacles qui soient gratuits.
8: Ce serait super, en effet. écoute, Louise, je te remercie d'avoir répondu à mes questions. C'était très intéressant. J'ai hâte de venir en région pour pouvoir assister à un des spectacles des Trois Ours.
9: Avec plaisir.
8: Merci beaucoup.
9: Merci.
1: Eh bien, merci Cléo et merci Louise en Bretagne du média Les Trois Ours. Allez les soutenir et leur donner de la force car c'est un très chouette projet. Quant à nous, c'est déjà la fin de l'émission. On était avec Leïla Amar et Anderson Desmichel du média Getty News. Merci encore à tous les deux d'être venus sur le plateau de 4e Murmure. Merci aussi à PA pour la technique et pour sa revue de presse. Merci à Cléo pour son interview en région. Et merci à vous, fidèles auditeurices. Vous pouvez retrouver tous les épisodes passés et à venir sur radiocampusparis.org. Et puis vous pouvez aussi nous suivre sur Instagram, @4e.murmure. Et on se retrouve le mois prochain pour un épisode spécial avec le collectif de pigistes Focus. Bonne soirée et à bientôt !

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0: Et alors, moi, des fiertés oblige, je voulais vous demander à tous, eh bien, est-ce que vous auriez des suggestions pour faire une belle playlist pour le mois des fiertés? Je me tourne vers vous, est-ce que vous avez envie de proposer des musiques?
1: Oui, Billie Eilish. Bah, des musiques de Billie Eilish. Et j'aime bien une musique qui s'appelle Mr. Loverman. Loverman, je ne sais pas parler. C'est une musique que j'écoutais beaucoup avant. Et de ce que j'ai compris, ça parle d'un homme qui manque son amoureux, entre guillemets, comme il le dit. Et voilà, et j'aime beaucoup cette musique. Enfin, je suis attachée à cette musique et voilà, je la conseille.
2: Il y a le très beau titre « Petit gars » de Suzanne aussi, que j'aime beaucoup. Suzanne qui est très engagée aussi sur le sexisme et la LGBT-phobie. Un titre que j'ai découvert aussi, que je n'arrête pas d'écouter, qui s'appelle « Qui t'a donné le droit ?» Alors, je ne sais pas si c'est, je me demande si ce n'est pas une chanson IA, parce que bon, mais le groupe s'appelle Night and Light, ça se trouve sur un site de musique à la demande, donc ça s'appelle « Qui t'a donné le droit ?» Je ne sais pas si on peut le retrouver facilement, mais... Et puis également, en artiste LGBTI+, il y a aussi Bilal Hassani, bien évidemment, que j'aime beaucoup. Et puis, il y en a encore beaucoup d'autres, hein. Il y a beaucoup d'artistes LGBTI+,
1: hein, mais... Peut-être aussi une rappeuse dont on ne parle pas assez, à mon goût. Alors, elle a été dans quelques problématiques dernièrement par rapport à Femtogo. Je ne sais pas si vous avez entendu parler. Elle avait fait une collaboration avec donc ses petites sœurs, son nom, Femtogo. Comment il s'appelle, mince, j'ai plus, mais celui qui a fait les instrumentales, je ne retrouve plus le nom. Et justement, Femtogo en question, il a eu beaucoup de, pas mal de drama et quelque chose de confirmé. Mais en dehors de ça, justement, cette jeune femme trans a beaucoup de talent dans le rap et les textes en particulier. Alors, je ne sais pas exactement quelle musique conseiller. Déjà, pas le dernier album, parce que justement, il y a Femtogo dedans, donc ça va être problématique. Mais il y a pas mal de musiques vraiment qui abordent des thèmes particuliers en rapport avec la dysphorie. Voilà. Ça parle des difficultés avec les parents, ou alors... c'est vraiment une rappeuse que j'aime beaucoup. Voilà. Et qui est pas mal aussi sous les polémiques, parce que c'est une femme trans.

0: Voilà. Tu voulais nous donner un titre, peut-être ?
1: Moi, je suis pas vraiment d'artiste de la communauté LGBT, mais j'ai beaucoup d'alliés, notamment des grands noms de l'industrie musicale, donc Ariana Grande, Taylor Swift, Billie Eilish, etc., etc., même francophone, Angèle notamment. Et voilà, j'ai pas forcément de recommandations à vous faire en tant qu'artiste, enfin pour les artistes LGBT, juste suivez des artistes qui ont ces valeurs-là. Et aussi boycotter les artistes problématiques, je vous en supplie.
2: Même si c'est compliqué d'enlever les musiques de la playlist, il faut le faire parce que c'est problématique de les écouter, de les rémunérer.
3: Qu'est-ce que tu aimes écouter ?
4: Moi, j'écoute de tout. Mais en vrai, ouais, Ariana Grande, je l'écoute beaucoup aussi. Elle supporte la commune LGBT. Du coup, c'est la best. Et voilà, en vrai, écoutez, ouais, des rappeurs, des compositeurs, compositrices qui sont dans le respect, qui soutiennent les communautés. Et voilà.

0: Est-ce que c'est bien le cas pour tout le monde?
1: Pardon, moi je reviens juste sur un point qui n'est pas forcément hyper limpide. C'est juste que quand une fille dit non, j'ai l'impression quand même que souvent ça sous-entend que c'est...
0: C'est non.
1: Non. D'accord. Ah ouais. Ah, faut bien... ouais, c'est pas si simple, faut bien choper le truc, hein.
2: Moi, ce que j'ai compris, en fait...
1: Pardon, c'est que je te coupe. Ouais, je te coupe. C'est juste parce qu'il y a un deuxième point, c'est que quand une fille dort, on sait pas, du coup, si on peut, si on peut pas. Et du coup, je me dis, peut-être que dans le doute, on peut tenter...
0: Non, la laisser dormir. Si elle dort, tu la laisses dormir.
1: Eh oui. Eh ben oui, ok. Mmh.
2: D'accord. Et pas penser qu'on peut imposer notre désir, vous aviez dit.
0: Ouais, très bien, voilà. Tobias. Après, c'est pas la peine de crier, oui. Mais c'est super.
1: Pas la peine de crier, parce que comme on est tous là, on entend très bien.
3: Oui, des petites remarques, toujours.
1: Quoi? Un problème?
3: Non, si tu fais toujours des petites remarques, voilà. Et... Tu ferais mieux d'essayer de comprendre les femmes, tu vas de les écouter.
1: Ah,
3: écouter,
1: vois, ah, moi, j'écoute pas les femmes, moi, j'écoute pas les femmes.
3: Semblait.
1: On voit tous que t'as aucune sensibilité tout à l'heure.
4: Excuse-moi. Calmez-vous, je pense que ce que vous essayez...
3: Oh, tais-toi.
2: Ta gueule.
3: Pourquoi?
1: Elle intervient au milieu du. Tout hystérique, là. C'est fou de faire ça.
3: C'est désagréable. On parlait du désir.
1: Allez, c'est okay. Con, pourquoi on s'embrouille comme ça? C'est elle qui nous coupe, hein.
3: Coupeuse. Laisse-moi.

0: Et moi, je dirais un petit Divine. J'adore You Think You're a Man. Je ne sais pas si vous connaissez Divine, c'est une drague très connue. Elle est très connue notamment parce qu'elle a inspiré Ursula dans La Petite Sirène. Et je vous invite à vraiment regarder toute sa filmographie. Elle a beaucoup tourné avec John Waters. Et moi, c'est ma drague préférée, je l'adore. Et donc, elle a plein de sons, mais il y en a une que j'adore, que je mets souvent, c'est You Think You're a Man. Et donc, vraiment, je vous conseille. Il y a Sylvester aussi, que j'aime beaucoup. Tu mets ça tout le mois des fiertés, et même toute l'année, hein, on ne va pas se priver. Je n'ai pas de titre particulier de Sylvester, mais je sais que j'en ai liké. Et vraiment, You Make Me Feel, bien sûr. Voilà. Hein. Donc, n'hésitez pas à écouter aussi un petit Sylvester.
1: Il y a l'artiste français Simon Vandem aussi, qui est très peu diffusé sur les radios, mais qui fait de très belles chansons. Puis Sarah, je pense que tu seras d'accord avec moi aussi, toute la bande-son du fabuleux Rocky Horror Picture Show. Évidemment. Notamment son Let's do the time up again. C'est du culte dans le culte, hein, ça, dans la culture queer, Rocky
2: Horror Picture Show. Surtout, écoutez Aurel San, voilà. Il soutient la communauté LGBT.
1: Absolument.
2: Et enfin... Il ne l'a pas dit explicitement, mais ses fans LGBT, il n'a aucun problème avec eux et il les soutient. Donc, il est très bien, Aurel San.
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0: merci. Donc voilà, je vais avoir une belle playlist bien dodue à proposer à nos auditeurs grâce à vous.
1: 93.6 FM, et vous êtes à l'écoute d'Ouvrez le placard, l'émission LGBTI+, qui ne veut pas se la fermer, comme tous les dimanches, ou presque. On est ensemble pour un peu plus d'une heure d'informations, de débats, de coups de gueule, parce que vous le savez, moi j'aime bien pousser les coups de gueule, notamment quand ça concerne les fachos et les intégristes de tout poil.
0: Merci H. Et alors, elle a quel âge cette émission?
1: Elle a 20 ans, comme le centre LGBTI de Touraine, puisqu'elle est née en août 2006.
0: Alors, en août 2006, wow. Donc ouais. 20 ans d'antenne.
1: 20 ans d'antenne.
0: Hebdomadaire.
1: Hebdomadaire, on essaye en tout cas.
0: Voilà, et donc, c'est-à-dire que on peut dire heureusement et malheureusement, il y a toujours des choses à dire sur le sujet.
1: Tout à fait, absolument. C'est sûr. Quasiment toutes les semaines, il y a des infos d'agression, de lois anti-LGBT, etc.
0: Bon, après, est-ce qu'il y a des choses positives quand même à dire dans cette émission?
1: Ouais, quand même, heureusement, heureusement. Bah, justement, des lois qui font avancer les droits LGBT+, des coming out, des soutiens, etc., etc.

0: dernière question parce que l'heure avance et voilà, je crois qu'on nous fait signe que voilà, il va falloir rendre l'antenne. Alors j'avais une dernière question sur où est-ce qu'on trouve des contenus, des médias intéressants quand on s'intéresse aux questions LGBT. Donc évidemment, il y a une émission sur Radio Béton, je crois, à rappeler. Et puis bah, il y a sûrement d'autres magazines. Hein. Je pense par exemple Well Well Well, PD La Revue, il y a Committed sur Internet, il y a plein de choses.
1: Committed, ouais. Committed qui est pas très alimenté en ce moment, je pense qu'ils ont des petits problèmes d'édition de ligne éditoriale, mais Têtu évidemment qui est passé en trimestriel maintenant, et puis ouais, ça devient rare les médias LGBT+ malheureusement.
2: Je vous invite à peut-être regarder, taper queer ou LGBT sur France TV, sur Arte aussi. Vous avez beaucoup de...
3: Il y a beaucoup de documentaires Arte justement sur les LGBT.
2: Sur la question du genre de manière générale, si c'est une notion voilà, que vous ne connaissez pas trop, vous n'êtes pas trop sûr, vous voulez découvrir, il y a vraiment des contenus. Alors quand je dis simplifié, ce n'est pas du tout pour dire que c'est vidé de sa substance, hein, pas du tout, mais c'est suffisamment clair et limpide pour que tout le monde puisse aussi s'approprier ces termes-là. Alors nous, au centre, on essaye aussi de proposer toute l'actu LGBT sur le territoire. On vous invite notamment à regarder la programmation des studios. Les studios font une très belle programmation, notamment avec des films qui ont des thématiques LGBT. On parlera jamais assez des festivals Désir Désir, bien sûr. Donc voilà, toute cette actu-là est à suivre. Et puis, pour le détail, après, bah, je pense que venez nous en parler. Si vous avez des séries à conseiller, des films à conseiller, des docus, n'hésitez pas à les envoyer au centre et nous, on serait aussi un plaisir de repartager tout ça.
1: Et puis, il y a beaucoup d'influenceurs, influenceuses à suivre aussi qui sont des personnes concernées, qui ont des chaînes Insta ou des chaînes YouTube très intéressantes. Je pense notamment à Micha Nomali, avec qui on travaille régulièrement, dans l'association collective intersexe activiste, et puis beaucoup d'autres influenceurs, influenceuses trans, non-binaires, inter, etc.
4: Ouais, sur TikTok et enfin, puis même on peut regarder des podcasts même sur Snap, sur TikTok, Insta pour ceux qui sont un peu plus jeunes. et voilà, en fait on a juste à rechercher l'identité en question et mettre podcast et on trouve facilement.
3: Ouais, on trouve tout sur YouTube aussi.
4: Parce que les réseaux, ça a fait beaucoup parler. Enfin, du coup, c'est comme ça qu'on se renseigne le plus.
3: Oui.
4: Puis même pour s'informer sur les parcours d'autrui. Puis voilà.
1: Lexie est à suivre. Lexie est absolument à suivre. Elle est fantastique. Elle est très didacte. Elle est très pédagogue, mais elle sait aussi dire les choses quand il faut dire les choses. Et elle est militante surtout. Donc c'est important. Son compte s'appelle Aggressively Trans, si je ne me trompe pas. Et elle a écrit. Elle a écrit un livre aussi qui s'appelle une histoire de genre à découvrir également. Donc Lexie est à suivre.

0: On va juste rappeler que, évidemment, nos locaux restent ouverts pour ceux, celles qui en éprouvent le besoin du lundi au samedi, on va dire entre 10h et 17h. Enfin, il y aura toujours quelqu'un pour vous accueillir, ne serait-ce que pour prendre un café, boire un petit quelque chose, échanger, ne serait-ce que brièvement. Donc, il y aura toujours Sarah ou Manu pour vous accueillir, oui, ou un autre bénévole du centre LGBT de Touraine. Il y a nos permanences, évidemment, qu'on va rappeler le mercredi de 17h à 19h30 et le samedi de 14h à 16h30 dans nos locaux au 11 bis rue des Tanneurs.
1: Et je vais juste faire un petit point promo, puisqu'on a un peu d'actualité là en ce mois des fiertés. Je rappelle que samedi, il va y avoir un temps book club à la Villa Rabelais. Donc ça s'appelle Festin de mots. Hein, et le but, c'est de venir, ou pas d'ailleurs, hein, pas obligatoirement, de venir avec des ouvrages écrits par des autrices, auteurs LGBTI, pouvoir en discuter autour d'un temps convivial à la Villa Rabelais. Donc ça, c'est boulevard Béranger, ce beau manoir là gothique. Donc n'hésitez pas à y aller, c'est ouvert absolument à tous. N'hésitez pas peut-être à m'envoyer un petit mail ou à me téléphoner si vous voulez vous inscrire. Mais voilà, c'est ouvert à tous. Et je tiens aussi à préciser que dans les semaines à venir, on va collaborer avec les cinémas studios sur deux projections. La première, ça sera Jim Queen, donc, qui est un film d'animation pour public averti, j'insiste, attention. Donc c'est un film d'animation LGBT. On sera là pour parler du film, le présenter brièvement, le regarder avec vous et puis échanger ensuite si vous le souhaitez. Ça, si je ne dis pas de bêtises, ça sera mardi 16 à 19h30 au studio. Billetterie, tout ça, à voir avec les studios. Et à la fin du mois, et là j'ai peur de dire une grosse bêtise, je vais dire le 25 juin, c'est un jeudi, il y aura aussi la projection d'un documentaire qui a été fait sur Hélène Azéra. Si vous ne connaissez pas Hélène Azéra, c'est un bon moyen de la découvrir. C'est une femme exceptionnelle qui a notamment été chroniqueuse, qui a fait une émission qui s'appelait Chanson Boom sur la chanson francophone pendant des années. Elle a fait partie des Gasolines, elle a fait partie du Phare. C'est une tête aussi extrêmement activiste, militante, d'ACT UP. C'est une femme qui a transitionné dans les années 70. Enfin bref, elle a une vie extraordinaire, cette femme. Et donc, Judith Abitbol, son amie, lui a fait un documentaire. Ça sera donc à la fin du mois de juin. N'hésitez pas à venir. Pareil, billetterie, c'est à voir avec les studios. Et on sera là pour échanger avec vous sur ce beau documentaire. Voilà pour l'actu.
0: Et puis il y aura un troisième cinédéma, mais qui est porté par l'association Cinéoff également. Mais ce ne sera pas sur Tours, ce sera sur Sainte-Maure-de-Touraine, dans le sud du département, à la salle Henri-Lecomte. Donc ce sera autour du documentaire Pédale Rurale. Donc c'est l'histoire d'un jeune trentenaire qui vit en campagne, en ruralité, qui met en place une marche des fiertés. Et donc c'est sur son histoire, sur les obstacles qu'il rencontre. Et tout cas, j'aurai le plaisir justement d'intervenir aux côtés de notre coprésidente Alice. Donc c'est lieu le vendredi 19, donc la semaine prochaine. Pardon, excusez-moi, je bafouille. Le vendredi 19 juin à 20h30, si je ne me trompe pas, donc salle Henri Lecomte à Sainte-Maure-de-Touraine. Donc n'hésitez pas. Patrice Lecomte, pardon, c'est pas la même personne. Salle Patrice Lecomte. Donc si vous êtes aux alentours de Sainte-Maure, n'hésitez pas à faire un petit crochet. On sera ravis d'échanger avec vous sur le sujet.
2: 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Merci au Centre LGBT et évidemment, cette émission sera à retrouver en podcast, à écouter à volonté sur notre site radiocampustours.com.

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2: 16h en temps universel. Bonjour à toutes et à tous. Nous sommes le lundi 13 juillet. En France, des arbres de la forêt de Fontainebleau sont en feu. L'incendie n'est pas fixé, il n'est pas maîtrisé. Pire, les pompiers font face à un nouveau départ de feu. Paris accueille aujourd'hui une réunion internationale pour d'une part aider, soutenir l'Ukraine, mais aussi envisager l'après-guerre avec la Russie. Le choc en Thaïlande, au moins 28 morts dans l'incendie d'un bar. Nous sommes à Bangkok. Et puis enfin, nous terminerons ce journal au Francofolie de La Rochelle, un festival qui rime aussi avec francophonie. Voilà pour les titres. La forêt de Fontainebleau continue donc de brûler. Célèbre forêt située à environ 60 km au sud du Paris est en proie aux flammes depuis hier dimanche. 1000 hectares partis en fumée, soit l'équivalent de 10 km carrés. L'incendie est très important, mais aussi très rare dans cette région de France. Pour les habitants, c'est une énorme douleur de voir la forêt de Fontainebleau en feu. Ce monsieur rencontré par notre reporter n'a jamais vu un tel incendie.
5: Il y en a déjà eu ici, mais ils ont été très vite circonscrits sur une superficie limitée. Alors que là, c'est très grand, il paraît. Ouais, je connais bien, parce que je vais aux champignons, je vais me balader souvent à l'époque du champignon, mais même quand il fait beau, on va se promener en forêt. Et là, quand je vais voir ça, dans quelques jours, tout brûlé, je pense que ça me fera de la peine.
2: « Je pense que ça me fera de la peine », dit ce monsieur au micro de notre reporter Marius Lafont. « D'importants moyens déployés, beaucoup de matériel déployé pour essayer d'éteindre ce feu. Image plutôt rare, deux Canadair écopent dans la Seine. Ces avions chargés d'eau essaient d'éteindre le feu. » Laurent Nunez est le ministre de l'Intérieur. Il s'est rendu ce matin près de l'incendie.
6: Je tiens à souligner que c'est la première fois en Île-de-France qu'on utilise des moyens aériens nationaux. C'est la première fois. Hier, il y avait deux avions Dash et deux hélicoptères bombardiers d'eau. Aujourd'hui, nous sommes sur deux Canadair, deux Dash, qui sont des avions qui projettent des produits retardants. Et puis, nous allons avoir trois hélicoptères bombardiers d'eau qui sont déjà là, d'ailleurs, et qui sont à l'ouvrage. Donc voilà, on a des moyens extrêmement conséquents. On sait qu'on va avoir une saison très compliquée devant nous et elle a déjà commencé, comme vous le voyez, à haute intensité.
2: Ailleurs en France, en Bretagne, un autre incendie n'est pas maîtrisé. Au Cap Fréhel, plus d'une centaine de personnes ont dû quitter leur maison en raison de cet incendie. RFI à Paris, 18h03. Volodymyr Zelensky est dans la capitale française. Le président ukrainien participe aujourd'hui à une réunion organisée par la France et le Royaume-Uni, appelée la réunion des volontaires, coalition de plusieurs pays. Ils sont 37. Ils veulent s'unir pour aider l'Ukraine à se défendre face à la Russie. L'objectif est plus large. L'idée est aussi de réfléchir sur l'après-guerre, sécuriser l'Ukraine en cas de cessez-le-feu et aussi dissuader, empêcher la Russie de lancer de nouvelles attaques. Ce matin, l'ambassadeur du Royaume-Uni en France était l'invité des RFI. Sir Thomas Drew précise le rôle de cette coalition.
7: C'est une démonstration de soutien. Démonstration de soutien, de nous, les Européens, surtout. Mmh. Nous voulons, que ça s'avance. La perspective de paix. Un des résultats principaux de cette coalition, c'était la déclaration de Paris au mois de janvier. Et là, on s'est mis d'accord sur le fait que s'il y a un cessez-le-feu, la coalition serait prête, avec cette force multinationale pour l'Ukraine, à, maintenir ce cessez-le-feu. Mais aussi, cette coalition, elle n'est pas simplement pour soutenir ou cesser le feu, c'est pour se mettre d'accord aussi sur le soutien supplémentaire pour l'Ukraine. Alors c'est le soutien militaire, c'est le soutien financier et le soutien humanitaire. C'est clair vraiment que la Russie ne peut pas gagner.
2: L'ambassadeur du Royaume-Uni en France au micro ce matin d'Arnaud Pontus.
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2: Donald Trump, le président américain, affirme que les États-Unis sont en train de prendre le contrôle du détroit d'Ormuz. Les Américains et les Iraniens ont poursuivi leurs attaques mutuelles, réciproques. Aujourd'hui, lundi, les États-Unis ont annoncé avoir bombardé pour la deuxième journée d'affilée des dizaines de cibles à travers l'Iran, quand Téhéran, de son côté, dit frapper des bases utilisées par les Américains, notamment en Jordanie, à Bahreïn et au Koweït. Les gardiens de la révolution, eux, ont affirmé que l'intervention militaire des États-Unis sur le détroit d'Ormuz a gravement mis en péril la sécurité de l'approvisionnement mondial en pétrole. Un incendie mortel dans un bar en Thaïlande. Le feu a pris hier soir dans un lieu festif de la capitale, Bangkok, et a fait au moins 28 morts, 63 blessés, dont 22 dans un état critique. La cause de l'incendie reste encore à déterminer, mais ce drame suscite déjà de nombreuses interrogations chez les Thaïlandais. Le récit à Bangkok de notre correspondant Valentin Sébron.
0: D'immenses flammes jaillissent du bar, tandis que des clients s'enfuient en courant dans la panique. Certains hurlent, d'autres trébuchent. Ces vidéos, publiées sur les réseaux sociaux par des survivants et des témoins, montrent l'ampleur de l'incendie survenu dans une brasserie de Lat Phrao, dans le nord de Bangkok. Le premier ministre thaïlandais, qui s'est rendu sur place, affirme que la plupart des victimes ont fui vers des toilettes situées au fond du bâtiment, où elles se sont retrouvées piégées. Selon les premiers témoignages, le feu serait parti près de la scène où un groupe de musiciens était en train de jouer. Les enquêteurs cherchent à savoir si certaines sorties de secours étaient obstrués. Sur les réseaux sociaux, des internautes thaïlandais dénoncent des drames à répétition liés à de graves négligences. Une préoccupation qui n'est pas nouvelle en Thaïlande. L'incendie rappelle le drame du club Santika à Bangkok, qui avait pris feu et fait 66 morts et plus de 200 blessés lors du nouvel an 2009. Valentin Sébron, Bangkok, RFI.
2: L'actualité aussi nous emmène à présent aux Francofolies de La Rochelle, où une dictée a été créée à partir d'une chanson. Les Francofolies de La Rochelle ont eu cette idée de proposer au public une dictée à partir du texte d'une célèbre chanson. Les Franco, grand festival de musique tous les ans dans l'ouest de la France, où les plus grands noms montent sur scène. Aurel San, Gaël Faye, Aya Nakamura ce soir, et aussi plus discrètement dans la ville, d'autres activités sont proposées sur la littérature ou la langue française. Reportage Léa Boutin-Rivière.
4: C'était une maison douce à la ligne.
8: Ce matin-là, dans une cour d'école de La Rochelle, une cinquantaine de personnes écoutent concentrée la chanson qui leur est dictée par un artiste. Objectif, zéro faute d'orthographe, un exercice qui se révèle

0: Chanson d'Anne Sylvestre pour illustrer ce reportage de Léa Boutin-Rivière aux Francofolies de La Rochelle. Et puis enfin, avant la première demi-finale du Mondial de foot prévue demain entre la France et l'Espagne, une minute de silence sera observée. Juste avant le coup d'envoi de la rencontre, une minute de recueillement pour rendre hommage aux victimes de l'attentat de Nice, 10 ans jour pour jour après cet attentat qui a coûté la vie à 86 personnes venues assister au feu d'artifice. C'était le 14 juillet 2016 sur la promenade des Anglais. Ainsi se referme ce journal, où que vous soyez sur la planète. Merci à tous de l'avoir écouté.
1: Cette année, la grande finale du Challenge Up Afrique s'est tenue à Paris durant le...
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0: comment penser une écologie antispéciste ? Alors, protéger l'environnement, défendre la nature, le vivant, préserver la biodiversité, développer une agriculture durable, respectueuse des animaux, etc. Pour beaucoup, l'écologie et la défense de la nature ou du vivant se confondent avec la défense des animaux. Mais dans cette table ronde, nous allons montrer en quoi le plus souvent l'écologie repose sur et véhicule une conception spéciste des relations avec les autres animaux et qui ne remet donc pas toujours en cause, voire peu légitimée, l'exploitation de beaucoup d'animaux. Alors déconstruire la dimension spéciste de l'écologie est fondamental pour essayer de construire une écologie politique qui puisse défendre les intérêts de tous les individus animaux, humains et non humains. Pour aborder ce sujet important, nous avons le plaisir de recevoir Victor Durand-Lepeuch et François Lasserre. Victor Durand-Lepeuch, vous êtes le créateur et l'animateur du podcast Comme un poisson dans l'eau, un podcast qui lutte contre le spécisme au travers d'entretiens avec des spécialistes de la question. Vous en êtes à 43 épisodes, il me semble.
1: En fait, 110 parce que des fois, ils sont en plusieurs.
0: Voilà. Donc, c'était 43 numéros, mais voilà, beaucoup plus de podcasts qui sont accessibles sur différentes plateformes de podcasts. N'hésitez pas à aller découvrir son travail. Il y a aussi un site internet en préparation, j'ai vu.
1: C'est bon. Oui, faut pas le dire.
0: Faut pas le dire. Oh, c'est top secret. D'accord. Voilà. Alors j'étais bien renseigné.
1: Il y a un Substack qui existe désormais.
0: Ok. Vous êtes aussi l'auteur du livre « En finir avec les idées fausses sur l'antispécisme », sorti assez récemment aux éditions de l'Atelier. C'est un excellent livre pour celles et ceux qui souhaiteraient mieux comprendre ce qu'est l'idéologie spéciste et ses conséquences pour les animaux. François Lasserre, vous êtes entomologiste. D'ailleurs, vous vous présentez comme entomologiste animaliste.
2: Insectologue,
0: d'accord.
2: Et du coup, comme ça, on comprend ce que veut dire entomologiste.
0: Très bien. Merci beaucoup. Vous êtes aussi auteur, formateur, vulgarisateur. Vous êtes notamment l'auteur, puisque ça serait difficile de tout citer. Le dernier, je crois que c'était Facette fascinante de Belle Bête, sorti en 2024 aux éditions Belin. Et sur votre site internet, françoislasserre.com, vous déconstruisez de nombreuses idées reçues sur plusieurs animaux. Donc là aussi, j'invite les auditrices et auditeurs à aller découvrir votre site. Ils apprendront plein de choses. Alors, merci à tous les deux d'avoir accepté notre invitation. Pour commencer, avant d'entrer dans le vif du sujet, est-ce que vous pourriez nous parler un peu de votre parcours concernant notamment votre rapport à l'écologie et aussi à la question animale. Alors, qui veut commencer ?
2: Celui qui a un plus long parcours. Justement, parfois, j'aimerais bien, parce qu'on me dit « Ah, mais quand est-ce que tu es devenu ceci ? Quand est-ce que tu es devenu cela ?» J'aimerais bien revenir en arrière et tout noter. Parce qu'en fait, et c'est aussi ce qui me permet d'accepter plus que les autres ont du mal à devenir antispéciste, anti-antiste, ou parce que j'ai quand même mis du temps et pourtant je ne m'occupais que des animaux non humains puisque j'ai tout de suite travaillé dans le monde des autres animaux, plutôt les animaux libres, sauvages. Et ça a pris du temps de passer d'une espèce d'une éthique environnementale, je dirais une éthique animaliste, c'est-à-dire d'une éthique basée sur les écosystèmes avec ses espèces et ses fonctionnements, soi-disant, donc une nature un petit peu idéalisée, à, comme avec nous, une approche centrée sur les individus, puisque maintenant on le sait, mais on le sait depuis déjà très longtemps, au moins les animaux, mais même déjà l'individualité physique existe partout, chaque cellule, même qui se clone, n'est pas tout à fait pareil. Donc il y a une individualité physique chez tous les êtres vivants. Et puis chez ceux qui ont un cerveau, dont les insectes par exemple, il y a aussi une individualité physique, mais il y a aussi une individualité de caractère, il y a des personnalités. On le sait pour les grands animaux depuis assez longtemps, et pourtant on continue à les maltraiter pour la plupart par milliards chaque année. Et puis pour les petits animaux, on s'en rend compte depuis plus récemment quand même, mais chaque insecte a sa personnalité. Donc on a affaire à des individus exactement comme nous. Et du coup, c'est assez incroyable de continuer à penser nos environnements, l'écologie, les écosystèmes, sans considérer les individus et en les essentialisant à leur espèce ou en les laissant à leur destin dans les chaînes alimentaires. Toi, tu es une proie, tu resteras proie, tu es bien proie, et voilà, tu sers à ça dans l'écosystème. Alors, donc du coup, ça y est, je suis un peu... Donc j'ai mis du temps, parce que quand on est de cette culture naturaliste, j'en parlais avec Victor, c'est très difficile de se déculturer. Alors en plus, j'y suis resté assez longtemps, je suis plus tout jeune. Se déculturer de quelque chose, c'est très très difficile. Et celles et ceux qui donnent le la en France, le ministère de l'écologie, est très spéciste, insiste sur ces écosystèmes, ces espèces, des espèces rares, protégées, chassables, susceptibles d'occasionner des dégâts, etc. Donc le spécisme est tout le temps entretenu par l'écologie. Et comme peu de gens connaissent, disons, connaissent entre guillemets les plantes ou les autres animaux, les sachants, sachantes, celles et ceux qui donnent le là sont spécistes. Et du coup, quand on n'est pas très compétent, quand on ne creuse pas le sujet, c'est la chose qui vient intuitivement, c'est de l'être. Moi, ça a été long. Alors, j'ai jamais tué les animaux non humains dits nuisibles à l'époque. J'étais censé les tuer quand je les rencontrais. Donc, quand on est naturaliste, qu'on rencontre un individu nuisible, on est censé le tuer. On peut pas le relâcher. On prend un poisson. Je sais pas, une tortue exotique, on l'a dans la main, on ne peut pas la laisser repartir. On n'a pas le droit, c'est interdit, donc il faut la tuer. Bon voilà, je ne l'ai jamais fait, je n'ai jamais épinglé d'insectes. Moi j'étais dans la vulgarisation, la sensibilisation, donc je n'étais pas obligé de tuer des insectes pour les identifier, puisque c'est encore une chose très présente en entomologie, dans le monde des insectes. Et donc j'avais quand même peut-être un fond animaliste. Et puis après, je me suis fait de la métacognition, je me suis appliqué à moi-même les outils d'autodéfense intellectuelle de la pensée critique. Et puis j'ai vu les aberrations que j'entendais autour des espèces exotiques envahissantes, en particulier les frelons à pattes jaunes, les frelons asiatiques, les frelons à pattes jaunes. Et là, j'ai vraiment réalisé qu'on disait absolument n'importe quoi. Et du coup, ce sujet a vraiment été un coup d'accélérateur vers mon éthique animaliste, quoi, vers les individus. Et voilà. Mais tout ça prend du temps, particulièrement quand on est acculturé à ça, quand on est cultivé au naturalisme. C'est vraiment très très fort. On est tout le temps en train d'entendre qu'il y a des espèces plus importantes que d'autres. Voilà. Donc il y a des individus qui sont considérés, quand on est naturaliste, mais s'ils appartiennent à une espèce protégée. Alors c'est pas vraiment l'individu, mais il appartient à cette espèce, donc lui vraiment il est sacralisé. On ne sait pas si c'est Victor ou François ou ça, mais il appartient à cette espèce, c'est ok. Enfin, je donne des prénoms connus, mais pour parler d'autres animaux, hein. Des prénoms d'humains ici présents, pour parler de non-humains. Et en revanche, si vous êtes un individu d'une espèce exotique envahissante, on peut vous tuer toute l'année absolument n'importe comment et personne ne vous ennuiera pour ça, quoi.
3: Victor, si tu veux parler un peu toi de ton parcours et ton rapport un petit peu à l'écologie et à la question animale.
1: Oui, moi j'avais l'impression, j'ai été écologiste bien avant d'être antispéciste. Mais en fait, comme quelqu'un qui avait 25 ans au moment du Covid et qui voyait le monde s'effondrer pour plein de raisons différentes et qui voyait un peu les facteurs qui avaient contribué à ça et toutes les raisons d'être en éco-anxiété à ce moment-là pendant ses études, ça m'a vraiment fait... un gros coup au moral et puis même au sens que j'avais à me projeter dans ma vie. Et c'était gros épisode difficile. Et je pense que c'est ce moment-là de perception de plein de crises suraccumulées qui a rendu plus facile, j'ai l'impression, dans les conditions où j'étais, la réalisation qu'il y avait une grosse crise de plus que j'avais pas voulu regarder en face, qui est le sort qu'on réserve, qu'on impose en fait aux autres animaux et tout le système organisé autour de ça et qui était en fait... complètement interconnecté avec cette question-là, ces questions écologistes. Donc pour moi, le lien est venu tout de suite. Et c'est plutôt après, une fois que j'ai voulu essayer de m'engager en fait, dans la bataille culturelle contre le spécisme, donc contre l'oppression des autres animaux, que je me suis rendu compte que les liens qui pour moi étaient évidents entre la lutte écologiste, les luttes écologistes et les luttes animalistes, particulièrement antispécistes, avait été plus compliqué historiquement. Enfin,

0: tout le temps des autres animaux comme des individus, comme tu le fais, François. Et en fait, c'est pas toujours le cas, c'est même encore trop rarement le cas du côté écologiste. Et voilà, c'est en voulant aller explorer ça un peu plus dans mon travail de vulgarisation et de travail sur les idées, sur la bataille culturelle antispéciste, que j'ai essayé de défrayer et aussi juste de puiser à ce qui avait été fait en fait dans l'antispécisme, dans la pensée antispéciste. Il y a une critique très particulière finalement d'une grosse partie des pensées écologistes qui est proposée par la pensée antispéciste et qui pour moi est très fructueuse et riche et intéressante et qui méritait vraiment d'être plus connue et d'être entendue et que les critiques puissent être aussi entendues au sein des mouvements écologistes. Donc voilà, c'est un peu ça que j'ai porté en partie dans mes travaux ces dernières années.
1: Alors, pour pouvoir penser une écologie antispéciste, il nous faut d'abord définir précisément les concepts qui sont en jeu. Alors, on va commencer avec l'écologie. Le mot écologie est devenu très familier pour beaucoup, mais pas sûr qu'on sache toujours bien définir ce qu'il recouvre. Là, ce que je voulais vous proposer, c'était d'essayer de définir pour les auditrices et les auditeurs comment on pourrait définir l'écologie et sur quelle éthique elle repose. François, tout à l'heure, tu as parlé d'éthique environnementaliste. Est-ce que vous voulez présenter, expliquer un peu ce qu'on peut mettre derrière l'écologie ?
2: Alors, l'écologie, oui, ça doit être le... On protège la maison. Alors, l'écologie, parfois, on est embêté parce qu'il y a un mouvement politique qu'on confond avec la science de l'écologie. Donc, du coup, les écologistes scientifiques préfèrent se faire appeler des écologues pour pas être pris pour des personnes qui font de la politique. Donc, l'écologie, c'est l'étude des interactions entre les organismes dans les environnements, dans les écosystèmes. C'est un peu comment... ce qu'on appelle le monde naturel ou semi-naturel fonctionne, quoi. Les interactions, les espèces, tout ça. Donc tout est inclus, ça va des bactéries, champignons, animaux, plantes, etc. C'est un peu le fonctionnement de nos environnements, l'écologie. Donc la science écologique. Et puis après, il y a des branches à l'intérieur de l'écologie, pour être un peu plus précis, la biologie des populations, enfin, plein de choses très techniques. Mais c'est ça l'écologie. Donc au départ, c'est quand même une science qui peut-être repose quand même sur une espèce d'amour de l'environnement, de la nature, et peut-être que comme l'environnement nous nourrit, c'est peut-être pour ça qu'on a envie qu'il soit en pleine forme. Peut-être qu'il y a, parce que ce qu'on fait souvent est anthropocentré, centré sur nous, assez égoïste. Voilà, donc il y a peut-être une forme d'anthropocentrisme dans cette approche. Voilà, mais c'est l'étude des interactions des êtres vivants entre eux, quoi.
1: C'est sur la partie donc écologie, tu disais la science, tu parlais d'écologie politique. Est-ce que tu peux définir ce que recouvre l'écologie politique ? Ou Victor, si, n'hésite pas, hein, si tu veux prendre la parole.
0: Oui, il me semble que c'est dans les années 70 que de cette science écologique, l'écologie, a émergé un mouvement social et une façon de faire entrer cette question-là en politique. Et donc c'est là qu'est venue la question de l'écologie politique, où on dit aussi écologisme parfois. Et là, c'est vraiment de travailler politiquement sur le prolongement de ça. Quelles sont les conditions d'habitabilité sur la Terre, dans nos habitats, dans nos environnements ? Et malheureusement, ça a souvent été conditions d'habitabilité pour qui ? Pour les humains, évidemment. avec tous les biais que ça pouvait faire encourir, parce que des fois, des conceptions un peu généralistes de... c'est les conceptions globales. Et j'ai l'impression qu'on a évolué dans les pensées écologistes les plus contemporaines, de se rendre compte que, en fait... Les fautes des crises écologistes ne sont pas également réparties, et les difficultés ou les risques, les crises encourues du fait des dérèglements climatiques, de la crise de la biodiversité, ne sont pas non plus également réparties. Et donc, en fait, tout le monde ne souffre pas également de ces difficultés-là. Et typiquement, les pays du sud global sont parfois les premiers en fait à subir les conséquences de choix historiques qui ont été faits par des pays riches et les pays qu'on dit du nord. C'est presque inversement. Ça a fait naître plein de réflexions, de dire c'est pas qu'une question un peu abstraite de sauver la planète ou de améliorer la Terre, ou de comme si tout le monde vivait exactement au même endroit, alors qu'en fait on vit dans des espaces séparés et que tout ça s'imbrique. Avec notamment des systèmes de domination, avec l'héritage des rapports coloniaux, avec les systèmes de pouvoir tels qu'ils existent. Il y a plein de choses qui ont été faites, par exemple, dans l'écoféminisme, pour mettre en avant que les impacts étaient aussi, par exemple, plus forts sur les femmes dans le monde. Et aller regarder pourquoi, en fait, les femmes sont plus touchées par les crises climatiques. Pourquoi est-ce que quand il y a des catastrophes, par exemple, environnementale, bah, en fait, c'est qui meurt

0: plus, c'est les femmes et les enfants. Et en fait, pourquoi? Parce que c'est les femmes qui essayent d'aller sauver les enfants et de prendre soin des personnes vulnérables. Et en fait, d'aller regarder un petit peu dans le détail ce qui est au fondement, finalement, des facteurs des crises et comment se manifestent ces questions-là, on voit que c'est toujours imbriqué dans des rapports de domination et qu'en fait, on ne peut pas penser la question écologiste de façon complètement abstraite et déconnectée des autres enjeux en fait, sociaux qui traversent et qui ont surdéterminé, je veux dire, je n'ai pas dit capitalisme encore, mais c'est un gros facteur d'analyse dans pourquoi on a eu autant de crises et pourquoi on est en pleine canicule en fait, maintenant, pour être très concret, pourquoi on est en train de crever de chaud et que plein de gens crèvent littéralement de chaud et qu'on est déjà à 1000 morts dans cette canicule et que c'est en parlant que des humains, mais il y a plein d'autres animaux qui meurent en chiffres inimaginables, bah, en fait, il y a des responsables. Et les responsables sont identifiables et c'est notamment des systèmes entiers comme le capitalisme dans sa forme la plus contemporaine et dans sa forme historique qui cause en fait tout ça. Je remets un petit peu quelques éléments de comment ont évolué les pensées écologistes parce que finalement ce vers quoi on va aller, l'antispécisme ou l'écologie antispéciste ou sentientiste selon comment on la définira, je pense capitalise finalement, alors capitalise du coup c'est pas le bon mot, essaye de tirer les enseignements de l'évolution de ces réflexions qui ont lieu depuis des décennies au sein du mouvement écologiste. De se dire, on ne va pas juste réfléchir en termes abstraits et souvent anthropocentrés, il faut aller regarder un petit peu qui sont les victimes, par exemple, des crises écologistes, où sont-elles, qui sont les responsables, quels sont les facteurs. Et là, en fait, il y a un ensemble de facteurs, ou de victimes, ou d'impacts, qui sont assez systématiquement négligés. Et en fait, bah, quels sont-ils? Les facteurs, c'est par exemple l'élevage, la pêche, et donc in fine le spécisme. Peut-être j'en profite pour le définir vu que c'était aussi ta question. Du coup, le spécisme, c'est ce système de pouvoir qui fait que bah, les humains se considèrent comme supérieurs et infligent des violences à des milliards d'individus qui ne sont pas de la même espèce qu'eux. Donc c'est ce qui explique qu'en fait on mange massivement les autres animaux, qu'on les utilise de mille façons différentes, on utilise leur peau, on utilise leur corps pour se distraire, on les utilise pour de l'expérimentation. Enfin voilà, il y a plein d'intérêts, de privilèges, de profit qu'on tire finalement de l'appropriation des corps des autres animaux. Et tout ça, ça dessine eh ben, un système d'oppression qui est autonome, mais qui a plein d'intersections finalement avec bah, notamment la question écologiste. Et donc c'est pour ça aussi que finalement ce qui émerge là, j'ai l'impression, dans ce qui se fait de plus intéressant à l'intersection entre les deux mouvements, c'est de montrer qu'il y a des facteurs qui sont complètement négligés. Typiquement, bah, les mouvements écologistes ont souvent été et sont souvent encore à la traîne quand il s'agit de regarder en face la contribution, par exemple, de l'élevage dans les crises climatiques et puis aussi dans la crise de la biodiversité, d'autant plus, évidemment. Et aussi, bah, qui sont les personnes affectées? On lit encore là, il y a plein d'incendies du fait de la canicule, notamment dans des élevages qui crament. Et on voit plein d'articles qui disent, fort heureusement, l'incendie n'a fait aucune victime. Alors qu'il y avait plein de personnes dedans, juste c'était pas des personnes humaines. Et c'est là qu'on voit qu'en fait il y a vraiment un prisme hyper ancré dans, et pas que en écologie, je veux dire, c'est juste ça traverse toute la société, mais notamment aussi les pensées écologistes, un impensé en fait total de regarder que du point de vue des humains, et en fait souvent que du point de vue de certains humains, c'est aussi des enseignements qu'on peut tirer de ça, et de pas même pas voir en fait qu'il y a des gens dedans, quoi. C'est à ce point en fait l'invisibilisation totale, et ça c'est une des manifestations finalement de la banalité du spécisme, c'est surtout et avant tout, avant même la violence, l'indifférence. Le fait qu'on a le luxe de s'en fiche complètement de ce qui arrive à autant d'individus qui vivent à nos côtés et qu'on a nous enfermés et enfermés dans ces bâtiments pour pouvoir les manger à la fin. Et donc ils étaient destinés à la mort. Et donc on se dit, bon bah en fait s'ils crament avant, c'est pas grave, c'est pas plus des victimes que quand elles sont victimes pour nous servir. Et c'est un peu ça qui se passe. Mais en fait, ça, on voit là qu'il y a plein de façons dont ça se connecte finalement avec des réflexions écologistes, mais que comme ça nous met face à des réflexions qui nous mettent mal à l'aise en tant que société humaine qui avons envie de continuer à nous repaître d'eux sans nous poser plus de questions que ça. Et c'est le cas, malheureusement, bah, des gens qui portent le mouvement écologiste en grande partie encore. Ces questions-là n'émergent pas ou sont systématiquement... on parle beaucoup plus de l'impact des transports que de l'élevage. C'est vrai, et ça a été documenté. Et pourtant, c'est à peu près à égalité en termes de contribution, de part de la contribution au réchauffement climatique. Donc, et il y a plein de cas où on peut voir à quel point c'est surdéterminé par ce tabou total de ne pas parler de ce qu'on fait aux autres animaux et de quelles sont les conséquences aussi sur elles et eux, finalement. C'est pareil, je rajoute juste un petit impact supplémentaire. Les incendies, c'est pas que dans les élevages, en fait. Le dérèglement climatique, une chose qu'on dit jamais, c'est qui sont les plus nombreuses victimes des crises écologistes. En fait, c'est les autres animaux. En fait, c'est elles et eux. C'est-à-dire les personnes qui sont les plus nombreuses à cramer dans les feux de forêt au Canada, en Australie, à voir leurs habitats détruits, à être inondées quand il y a des inondations en France et ailleurs, c'est la même chose en fait. On compte les victimes humaines et puis en fait on pense pas à toutes ces autres personnes qui se font inonder et qui perdent leurs habitats et qui disparaissent dans leur grande majorité ou qui souffrent atrocement, et c'est notre faute à nouveau. Donc voilà, pour mettre les pieds dans le plat, dans à quel point c'est connecté ces deux questions-là, mais si on ne veut pas regarder le spécisme en face, on rate une grosse partie des diagnostics et du cœur finalement des problèmes écologistes.
1: Oui, je voulais rebondir parce que Victor dit que ce sont des personnes non humaines, et en fait c'est tellement pas encore entendable pour la plupart des gens. Victor travaille ce sujet tous les jours depuis de nombreuses années, et donc bien sûr qu'il a réalisé que les animaux non humains étaient également des personnes. On pouvait les considérer comme des personnes. Il faudrait qu'on parle de la sentience. Peut-être que c'était une question qui venait pour...
2: Ça allait venir, mais tu peux y aller.
1: Puisqu'on a parlé du spécisme. Mais ce que je veux dire, c'est que quand on en est arrivé au degré de réflexion qu'a Victor ou d'autres personnes, on est tout à fait conscient que ce sont des personnes non humaines. Alors, certaines personnes le savent, notamment les personnes qui ont un chat ou un chien, savent que ce sont des personnes, en tout cas qu'ils ont une personnalité. Ils vont peut-être pas dire que c'est une personne non humaine, mais au moins ils savent qu'ils ont une personnalité, que c'est quelqu'un, que monsieur ceci, vous voyez, est un peu ronchonchon ou je sais pas quoi. Enfin, voyez, on va le décrire comme on décrirait un humain ou une humaine. Mais c'est une notion qui n'est pas du tout intégrée encore, loin de là. Et là où je prends ma casquette du coup de ce monde-là, du monde du naturalisme et de l'écologie, ce monde-là ne nous aide pas à nous rendre compte que ce sont bien des personnes non humaines. Et puis dans notre culture, c'est tellement presque choquant de dire qu'un non humain est une personne, donc c'est pas intuitif. Et donc pour bien comprendre ce que dit Victor, c'est qu'il faut ajouter la définition du mot sentience. En fait, avant on avait le mot sensible, enfin qui est d'ailleurs dans la loi. Certains animaux, pas tous, sont des êtres sensibles. Mais sensible, c'est pas assez fort. Il y a des personnes, une feuille d'arbre est sensible à la lumière, mon portable est sensible quand je le touche. Il y a des personnes sensibles, c'est un peu polysémique, il y a différentes... donc c'est pas assez fort. Et puis il y avait le mot conscient, il y a différents degrés de conscience, c'est pas non plus suffisamment précis. Alors parfois, certaines pensent que c'est la contraction de sensible et de conscient, le mot sentient, mais en fait ça vient du latin sentiens, qui ressent, et qui décrit de façon beaucoup plus précise comment d'autres organismes, et à ce jour plutôt des organismes animaux qui ont un cerveau, comment ils ressentent les choses, comment ils ressentent la douleur, comment ils veulent l'éviter, comment ils ont des émotions, comment ils se sentent être quelqu'un ou quelqu'une. Ils voient le monde à la première personne. En fait, là, ce que je suis en train de décrire, c'est vous, c'est nous. Nous sommes des animaux sentients et on a réalisé que les autres vertébrés, à minima, puisqu'il y a aussi des poulpes ou des grands crustacés et peut-être les insectes, sont aussi sentients. On n'a pas pu étudier toutes les espèces parce qu'il n'y a pas assez de chercheurs et de chercheuses dans le monde. Mais voilà, on les a mis dans ces situations, donc on les compare finalement à nous. Est-ce qu'ils ont un cerveau? Est-ce qu'ils ont des capteurs de la douleur? Est-ce qu'ils veulent l'éviter? Est-ce qu'ils sont malheureux quand... Parce qu'après, il y a un suivi éthologique, on regarde comment ils se comportent quand on leur fait mal, par exemple, ou quand on les stresse, ou quand on les humilie. Voilà. Et donc les personnes qui connaissent bien ces non-humains savent... comment ils réagissent, et du coup le terme sentience est en train de s'imposer et décrit de façon beaucoup plus forte comment les autres animaux ressentent le monde. Donc à ce jour, a priori, tous les vertébrés, donc les vertébrés pour être bien précis, ce sont les poissons, les oiseaux, les mammifères, les serpents, les amphibiens, etc., sont sentients. On a aussi trouvé que des mollusques poulpes étaient sentients, et des grands crustacés aussi, a priori, et des crevettes. Je mets des a priori, c'est pas facile déjà de me mettre dans votre tête, Jérémy, c'est pas facile déjà, donc de se mettre dans la tête d'un non-humain, c'est encore plus difficile, donc c'est vrai que souvent on lit les choses au conditionnel, et puis plus récemment on se rend compte que les insectes quand même commencent à cocher beaucoup de cases, Et donc, vous pouvez commencer à avoir des articles qui disent les mouches ont conscience de leur mort, des bourdons jouent, des bourdons ont des émotions, ce genre de choses. Et du coup, quand un organisme est sentient, il a une personnalité, il a une agentivité, il sait qui il est, il a sa personnalité, donc c'est une personne, qu'elle soit humaine ou non humaine. Un individu sentient peut être décrit comme une personne. Voilà, mais vous voyez, ça prend du temps pour l'expliquer et c'est pas intuitif parce que, et là je reviens sur la partie que je connais un peu mieux, on nous a appris qu'il y avait des espèces et donc leurs individus qui étaient plus ou moins importants. Les espèces rares sont très importantes. Les espèces domestiques, c'est vraiment le bas de l'échelle. Quand vous êtes dans le naturalisme, vous ne vous occupez pas des animaux captifs. Ce n'est pas très intéressant. On va plutôt s'intéresser aux animaux libres, les animaux qui vivent dehors, loin de nous. Et puis dans les animaux libres, il y a ceux qui sont très nombreux, qui sont communs. Donc là, voilà, on peut même être d'accord pour en réguler, pour en tuer quelques-uns, comme par exemple les sangliers. Quand on est écologiste, naturaliste, on est la plupart du temps plutôt OK pour réguler donc des animaux parfaitement sentients que sont des mammifères sangliers, mais parce qu'il y en a plein. Et ce que j'ai mis du temps à réaliser, parce que bon, j'étais dans toutes mes biais, c'est qu'en fait, à chaque fois qu'on décrit d'autres animaux de façon terrible, on décrit exactement qui on est nous, en termes, écologiquement parlant, j'entends. C'est-à-dire nombreux, communs, croisés de partout, donc pas très purs, envahissants, on prend la place des autres, on est tous et toutes originaires d'Afrique, donc on est exotiques, on serait des étrangers. Alors on est venu il y a longtemps et c'est nous qui établissons les critères, donc on n'est pas considéré comme une espèce exotique envahissante. Mais c'est ça qui est quand même étonnant, c'est qu'avec nous, on a une approche sentientiste, donc on essaye de faire en sorte que tous les individus soient logés à la même enseigne. On essaye, bien sûr, on tend vers, et chacun, chacune essaye de dès qu'on va mal, on veut se soigner. Avec des critères écologiques, on est la pire des espèces sur Terre. On pourrait tout à fait nous réguler avec une approche écologique. On serait tout à fait régulable, comme des sangliers ou des rats sur mulots. Eh bien non, on n'est pas dans le concept, parce que le concept, c'est la nature et nous, la culture, soi-disant.
2: Justement, sur des notions de l'écologie qui peuvent justement porter une vision spéciste et à la notion de nature, tu y consacres tout un chapitre dans ton ouvrage. Victor, tu veux en parler un petit peu pour déconstruire cette notion, en quoi elle peut porter une vision vraiment spéciste qui freine effectivement un changement vraiment de vision et dans la relation qu'on peut avoir avec les animaux.
0: Oui, c'est vrai que c'était mal parti, en fait, les échanges qu'on pouvait construire avec l'écologie à l'époque où l'écologie, c'était surtout et avant tout la défense de la nature. Et en fait, la nature, c'est une construction idéologique qui, si je voulais faire une blague de tout temps, a servi à servir en fait les autres animaux, à continuer à affirmer leur infériorité et à venir, ce qu'on dit, c'est naturaliser, donc en fait présenter comme naturel ce qui est en fait un rapport de pouvoir. Et donc c'est là tout ce qu'on entend mais de toute façon on est des prédateurs, les animaux ils sont là pour être mangés, c'est les équilibres naturels, et alors ça prend plein de formes, hein, ça peut être une espèce de mystique, le cycle de la vie et de la mort, enfin, ça prend vraiment énormément de formes différentes, mais in fine l'idée derrière c'est toujours la même chose, c'est naturel, et si c'est naturel, changeons rien. C'est censé marcher comme ça. Et ça, c'est vraiment un truc qu'on connaît, en fait, dans tous les mouvements d'émancipation. C'est que c'est aussi des discours, la nature, qui ont servi à inférioriser à peu près toutes les personnes minorisées par les systèmes d'oppression et de pouvoir. Je ne vais pas vous faire la liste parce que vous avez très bien ça en tête. Mais voilà, c'est quelque chose qui est assez transversal et qui a été décrit comme l'idée de nature. On dit l'idée de nature parce que justement pour pas laisser penser que ce serait une réalité en elle-même, mais c'est plutôt une idéologie en fait. Et c'est une idéologie qui est transversale à plusieurs systèmes de domination à la fois et qui est particulièrement forte sur la question spéciste en fait, pour venir sur laquelle s'assoit en fait l'idéologie spéciste. Et c'est bien pratique en fait de dire ça parce que quand on est dans l'idée de nature et dans tout ce qu'elle charrie en fait de naturalisation, ça permet d'esquiver complètement les débats, de même pas avoir à soulever et à prendre de front la question du rapport qu'on a aux autres animaux, parce que c'est comme ça. en fait. Et pour pas avoir à dire c'est comme ça, on va dire c'est naturel. C'est la nature, c'est le fonctionnement des choses. Et une des façons dont ça se manifeste, c'est que justement on sort systématiquement les autres animaux de la société, du vivre ensemble, de la vie collective qu'on a, alors ils ont tout autant que nous contribué en fait à faire la société, et ils vivent à nos côtés, tel qu'on est aujourd'hui. En fait, on est déjà dans des sociétés interespèces, mais on a le luxe de ne penser qu'aux humains dans ces sociétés interespèces, et de prétendre, nous, être la culture qui nous sommes extraits finalement du monde animal et du monde naturel pour avoir fondé la culture et la supériorité. Voilà, tout ça, c'est de l'idéologie qui vient asseoir ce truc-là dual et hiérarchique de les humains au-dessus, les animaux, on s'en fiche, on les renvoie au reste de cette grande case dans laquelle on les met, et qui résonne en termes de grandes abstractions, qui vient complètement effacer l'individualité et en particulier leur vie subjective, ce qui leur arrive en fait. C'est quelque chose dont on a le luxe par rapport à quoi on a le luxe d'être indifférent une fois qu'on réfléchit en termes de nature. Donc c'est vraiment quelque chose qui est super important dans la critique antispéciste, c'est de déconstruire ça pour pouvoir juste dire des choses qui in fine sont très simples. Comme tu le disais François, c'est des personnes à qui il arrive des choses, et surtout à qui on impose des violences qui sont complètement injustes et même dégueulasses. Et en fait on manque de mots assez forts pour décrire à quel point c'est horrible ce qu'on fait aux autres animaux, alors qu'on pourrait tout à fait faire autrement. Donc effectivement, la version écologie défense de la nature, ça semble réactiver en fait tout cet imaginaire oppressif et naturalisant à l'égard de la domination spéciste. Et il y a des nouvelles versions de l'écologie, disons plus contemporaine, qui utilisent beaucoup moins. En fait, il y a eu une critique interne de cette idée-là de nature dans certaines pensées écologistes. Donc c'est quelque chose qui travaille, le mouvement écolo. Et donc il y a eu notamment des gens qui disaient par exemple Philippe Descola, Bruno Latour, enfin voilà, toutes ces personnes-là, Baptiste Morisot, voilà, pour vous donner un peu des noms, c'est des personnes qui au sein des mouvements écologistes ont dit effectivement cette question-là de nature, comme si c'était quelque chose de radicalement séparé du monde humain, ça tient pas trop et ça sert juste à maintenir une espèce de dualisme bizarre et injustifié, alors qu'en fait on fait tout autant partie des écosystèmes que le reste et qu'on est des animaux, des fois ils le disent. Et donc ils sont allés vers un autre concept, assez majoritairement, surtout dans les pensées francophones de l'écologie politique, celui du vivant. Et là, j'ouvre une autre boîte de Pandore des rapports difficiles entre mouvement écologiste et mouvement antispéciste, parce qu'on se dirait, c'est bon, là, on est débarrassé de la nature. Le vivant, on est tous dedans. C'est des gens qui, explicitement, quand ils portent cette question-là du vivant, disent, nous, humains, faisons partie tout autant que les autres animaux du vivant, et qui donc prétendent en fait porter quelque chose qui soit plus dualiste, qui dépasse ce dualisme-là. Et c'est là que le diable se niche dans les détails, parce qu'en fait, ce qu'a montré finalement la critique antispéciste, c'est qu'on avait remplacé nature par vivant, mais que genre dans la fonction des discours, et dans la façon dont ces nouveaux discours-là qui ont émergé ces dernières décennies, disons, pour parler des crises écologistes, en fait, il n'y a rien qui a changé. En fait, fondamentalement, il n'y a rien qui a changé dans le rapport de ces pensées-là aux animaux. Ils continuent de, implicitement, tout en disant qu'ils ne le font pas, mettre l'humain dans une autre case. Et en fait, ils ont le luxe de pouvoir faire comme si de rien n'était, en fait. Et c'est tellement évident, le spécisme et la désindividualisation des autres animaux dans les pensées, dans le sens commun. On n'a pas réussi à avancer suffisamment pour déconstruire ça massivement. En fait, ils peuvent s'appuyer sur le sens commun pour dire non, regardez, on n'est plus humaniste, on n'est plus dans le suprémacisme humain. Mais quand on regarde finalement comment les discours fonctionnent, le discours du vivant refait les mêmes choses, c'est-à-dire il met les animaux dans des grandes abstractions, des grandes catégories qui fait oublier que c'est des personnes et qui n'en parle qu'en termes d'équilibre écosystémique. Il continue de naturaliser la domination et la violence à l'égard des autres animaux, et notamment de dire l'élevage c'est ok, la pêche c'est ok, c'est normal de manger des animaux, on est fait pour ça, on est des prédateurs, au nom de, mais on fait partie du vivant. Donc en fait c'est là où ça devient des fois un peu vicieux, parce que des fois c'est au nom de cette idéologie qui prétend remplacer la nature qu'en fait on nous resserre le même plat. Un plat spéciste, un plat carniste en l'occurrence, un plat d'animaux morts. Et voilà, il y a plein d'autres manifestations qui sont celles qu'on connaissait déjà à l'époque de la nature et qui se rejouent finalement, dans cette version 2.0 là, de l'écologie, qui se base sur le vivant, mais qui, et des fois j'ai l'impression qu'il n'y a que les antispécistes qui semblent voir le problème et l'identifier, parce que nous on est attentifs à ce qui arrive aux autres animaux et à comment est porté leur intérêt. Voilà, en fait on constate, du coup, on voit avec plus de lucidité peut-être que la moyenne des mouvements sociaux ou même des réflexions internes à l'écologie, qu'il y a un problème en fait, et que rien n'a changé finalement fondamentalement pour cette question animale. Et ce qui fait que ça reste compliqué, parce qu'on continue de devoir produire des nouvelles critiques de la façon dont est formulé le projet écologiste. Alors, dans une partie au moins des pensées écologistes, c'est pas forcément tout, mais en tout cas il y a des choses à redire, quoi.
1: Je trouve, oui, sur le vivant, c'est, je dirais même 3.0, il y avait la nature, puis c'est tombé un peu désuet, ça servait plus en science ce terme. Il y a la loi de 67 dite de protection de la nature, mais sinon ce terme n'existe plus en science parce qu'il n'est pas précis. Il est, voilà, c'est un concept. Ensuite, il y a eu la biodiversité. On l'a adoré. Alors je dis on en tant qu'ancien naturaliste, enfin je le suis toujours, mais on l'a adoré parce que c'était un peu technique. Du coup, ça rendait la nature un peu crédible. Vous voyez, la biodiversité. Puis en fait, quand on creuse ce concept, c'est pas non plus très clair. Et puis finalement, la biodiversité, c'est devenu un peu galbaudé. Les entreprises se sont mises à protéger la biodiversité. Tout le monde. Et puis peut-être quelqu'un en particulier a remis à la mode le terme de vivant, qui en fait est la nature finalement. On reparle de la nature, mais de façon peut-être un peu plus moderne, enfin, en apparence. Et là, du coup, une certaine partie de l'écologie, du naturalisme, adore ce terme. Et vraiment, mais... totalement fan de ce terme, l'emploi en permanence, c'est vraiment un mot qui parle à tout le monde, comme si on refocalisait sur la nature, et du coup j'ai presque l'impression qu'il renforce. Alors c'est peut-être les derniers soubresauts d'un vieux concept de la bête à terre, comme disait mon grand-père, les derniers soubresauts de quelque chose qui est en train de péricliter, peut-être, espérons-le, mais en tout cas dans les milieux écolos, entre guillemets, le terme vivant est vraiment, waouh, ça... ça parle à tout le monde, mais en fait, c'est juste des nouveaux mots pour des vieux concepts.
2: C'est d'ailleurs assez étonnant. Il y a un parti politique, la Rêve, Révolution écologique pour le vivant, qui se présente comme pensant une écologie antispéciste et qui recycle le terme de vivant, effectivement, dans le nom du parti. Le retourne, c'était justement pour en arriver peut-être à la question qu'on voulait vous adresser. Comment on peut arriver, selon vous, à concilier écologie et antispécisme? Quels pourraient être les contours, en fait, de cette écologie antispéciste? Un peu vos propositions, Victor ou François?
0: Je pense qu'une bonne piste, c'est de se dire, on voit quel est l'ensemble des problèmes, mais peut-être que si on élargit la focale et qu'on ne considère pas que les humains, c'est-à-dire qu'on va vers une écologie qu'on pourrait dire sentientiste, qui considère l'impact de l'habitabilité des endroits où on vit pour tous les gens qui y vivent, donc pour tous les êtres sentients, c'est très simple, hein, l'écologie sentientiste, c'est juste se dire, peut-être on pense plus qu'aux humains, on pense à tous les gens qui vivent des choses et qui ont besoin de vivre dans un habitat et bien, et de bien y vivre. Et donc ça donne qu'une piste, une vague direction, mais après il y a plein de cases à remplir sur qu'est-ce que ça va changer dans notre façon de penser l'ensemble des enjeux écologistes. Qu'est-ce que ça va penser pour les crises, le réchauffement climatique? Qu'est-ce que ça va penser pour la politique des rivières, la politique de l'eau, l'impact du tourisme sur les habitats? Qu'est-ce que ça va modifier sur ce qu'on pense du rewilding, du réensauvagement, voilà. Et en fait, ça, on ne l'a pas fait encore. Ça, c'est vraiment un manque dans le mouvement antispéciste. C'est qu'on a une direction de dire juste le truc hyper simple de pensons les projets écologistes, donc les projets d'habitabilité pour tout le monde, pour tous les êtres sentients. Mais après, on n'a pas fait le taf encore, je trouve, de remplir les cases en fait concrètes et d'arriver peut-être aussi avec les connaissances vraiment précises qui demandent d'avoir des naturalistes, qui demandent d'avoir des écologues, qui demandent d'avoir des gens qui sont scientifiques aussi et qui ont toute la fine connaissance de connaître en fait l'impact sur les habitats, de connaître les éthologues aussi dont on aura fortement besoin pour savoir quels sont les besoins, quels sont les intérêts, quelles sont les bonnes conditions d'habitabilité pour un ensemble d'individus d'autres espèces. Et ça, je trouve que ça manque vraiment. Enfin, s'il y a un appel, mais c'est peut-être pas à nous de le faire tout seul, ce serait bien que les écolos s'y mettent aussi en fait. Au sein de l'écologie, et que l'écologie soit profondément transformée en fait par cette nouvelle perspective et qu'on puisse le faire ensemble, parce que moi je pense qu'il y a énormément de choses à faire ensemble, à réfléchir, qu'est-ce que ça fait bouger peut-être dans les conclusions actuelles du mouvement écologiste, des mouvements écologistes, si on pense à tout le monde et si on ne pense pas qu'aux êtres humains. Mais il y a des conclusions qui vont rester les mêmes hein, et qui sont juste peut-être pas dites assez souvent, mais c'est quand même déjà assez clair qu'il faut aller vers un monde végane et une végétalisation massive de l'alimentation, de nos alimentations humaines pour le coup. Donc arrêter de manger des animaux, ça a priori c'est un constat sur lequel c'est une conclusion sur laquelle on va rester d'être d'accord. Mais peut-être que si on va vers une écologie sentientiste, on va le dire un peu plus souvent et puis on va vraiment se mettre en action pour le réaliser un peu plus vite quoi. Parce que là même les écolos ils sont à la traîne quoi. Ils sont encore à nous faire des polémiques en mode non mais le comté c'est super, c'est important, c'est les traditions. Je pense voilà, petite balle perdue pour Marine Tondelier. Plus largement pour le parti qui porte pourtant le nom Les Écologistes, mais qui n'est pas à la proue quand il s'agit de ces questions-là, malheureusement. Voilà, il y a des choses à faire, il y a des choses à accélérer, donc typiquement la végétalisation, la prise en considération vraiment des animaux comme des individus, et puis il y a plein de choses où on ne sait pas encore ce que ça va donner, j'ai l'impression. Ou peut-être que, notamment je trouve ces questions-là de réserves naturelles, de réensauvagement, je trouve qu'une fois qu'on a une vision antispéciste, sentientiste de la question, c'est pas évident qu'il faudrait juste sanctuariser des zones où on se dit il faut tel équilibre entre les espèces et puis après on touche rien ou même en fait on touche juste pour garder le même équilibre exactement pareil. C'est un peu la logique qui me semble, mais je connais peut-être pas suffisamment bien derrière les réserves écologistes et derrière les réserves qu'on dit naturelles. Et là peut-être que ce sera pas les mêmes conclusions, peut-être qu'on va se dire que c'est pas la meilleure idée du monde et que si on regarde vraiment ce que vivent les individus dans les réserves naturelles, ça reste pas ouf et ça reste pas les meilleurs habitats. Et donc c'était un peu pensé pour les humains, encore cette histoire dont on va sanctuariser des petits îlots de nature où on va pouvoir aller se balader. Enfin, genre, je pense, il y a certaines réserves naturelles qui sont un peu comme ça, en mode, c'est nos endroits de balade. Et après, on essaie de pas trop déranger, mais en gros, on sanctuarise un truc avec encore cette idée de nature qui se rejoue de le meilleur qu'on puisse faire, c'est de reculer, de laisser de l'espace. Mais laisser de l'espace à qui, à quoi? Bah, à une espèce d'abstraction qui est la nature, et puis on va la laisser exister. Et c'est Gaïa qui reprendra le dessus. Il y a un peu ça derrière. Et peut-être que si on veut vraiment aider, prendre nos responsabilités sur les impacts écologiques majeurs qu'on a, et puis vraiment prendre en compte comment on peut aider au mieux l'ensemble des animaux sentients, bah peut-être c'est pas ça qu'il va falloir faire en priorité. Ou en tout cas, c'est pas évident qu'il faille juste faire que rien ne change. Il faut plutôt faire en sorte que les habitats soient préservés, que les intérêts de tout le monde soient pris en compte. Et après, il va y avoir des questions compliquées. C'est des endroits où il va y avoir des conflits d'intérêts. Pour le coup, nous, on n'a pas de réel conflit d'intérêts avec les autres animaux. C'est-à-dire, on n'a pas vraiment besoin de les manger pour vivre pleinement épanoui. Donc, c'est la question la plus facile à régler, en fait, dans cette histoire. Ça, vraiment, un monde vegan, go, c'est pas facile d'y aller, mais en fait, dans la solution, c'est évident que c'est ce qu'il faut. Il y a d'autres questions qui vont être beaucoup, beaucoup moins évidentes, beaucoup plus difficiles, parce qu'il y a des réels conflits d'intérêts et qu'on ne va pas pouvoir régler d'un coup de baguette magique. Et donc, il va falloir arbitrer, il va falloir réfléchir vraiment sérieusement. Qu'est-ce qu'on fait quand il y a des situations difficiles où il y en a qui peuvent vivre que si d'autres meurent, où il n'y a pas assez de ressources, et on sait qu'on va manquer de ressources, où il n'y a pas la place pour tout le monde, et donc qu'est-ce qu'on fait et à qui on donne de la place? Et il y a une évidence qu'il va falloir qu'on laisse plus d'espace à d'autres que les humains, mais dans quelle mesure et dans quelles conditions, c'est difficile et j'ai vraiment pas les réponses. Et je pense pas qu'on les ait non plus dans le mouvement et je pense pas que les écolos les aient non plus. Donc là, il y a du travail en fait à faire ensemble et je trouve que ça peut avoir un côté enthousiasmant, en fait, excitant, de se dire on a tant à faire encore, à penser, alors que ça fait depuis les années 70 qu'on réfléchit à l'écologie politique et à l'antispécisme de l'autre côté. Et bon, l'écologie a connu un meilleur essor que l'antispécisme depuis 50 ans. Mais maintenant, là, on peut faire des choses main dans la main et en consultant les experts et les personnes les plus informées et les plus compétentes sur cette question. Il y a tout un projet, en fait, à faire.
1: Tout à fait d'accord avec Victor. Et j'irai peut-être un peu plus loin. Bon, déjà, ce qui est très important, en tout cas pour des personnes comme moi, c'est de déconstruire le concept de nature, de le mettre, voilà, la nature n'existe pas, c'est un concept, il y a des choses bien, pas bien, prenons ce qui est de bien. Mais la nature, c'est pas quelque chose qu'on a, enfin, ça n'existe pas. Voilà, j'invite toutes celles et ceux qui nous écoutent à creuser ce sujet, voilà, il y a beaucoup de livres sur ce sujet. Et puis, si le critère moral pour considérer les autres, c'est à ce jour la sentience. Donc on peut élargir notre cercle de considération morale quand quelqu'un ou quelqu'une est sentiente. Ben je propose d'aller même plus loin, de faire du sentientisme écologique. Parce que parfois, une maison n'est pas forcément habitable telle que la nature, vous voyez, la nature n'est pas parfaite. Et donc on pourrait, pourquoi pas, la transformer comme ce qu'on a fait par exemple avec nous. En fait, avec nous, on a une approche sentientiste. Regardez ce qu'on a fait avec nous. on a fait des bêtises, des erreurs, mais il y a des choses qu'on a aussi bien faites qui rendent des gens dans le plus qui ont des vies un peu plus confortables. On pourrait aussi, surtout si on a déconstruit le concept de nature, pourquoi pas intervenir pour que tel endroit soit encore plus habitable pour ces sentients. Donc dans un des livres que j'avais écrit il y a quelques années, j'avais dit individualiser les non-humains. C'est-à-dire que, en fait, imaginez que quoi qu'on fasse dans la vie, où qu'on aille, il y a des individus qui sont là, qui ont envie de vivre, qui ont autant de légitimité que nous à être là sur Terre, puisque la vie n'a pas de sens jusqu'à la preuve du contraire, les choses arrivent par hasard au cours de l'évolution. Donc ils ont autant d'intérêt à nous de vivre, surtout si on pourrait leur nuire en les blessant, en les faisant souffrir. Donc il y a des individus où qu'on aille, et donc on se doit de... Et donc l'expérience de pensée peut tout à fait être, imaginons s'il y avait des humains, des humaines à cet endroit-là, comment agirions-nous ? Et du coup, quoi qu'on fasse dans la vie, que l'on gère une forêt, que l'on construise un parking, que l'on fasse un village... Quoi qu'on fasse, on penserait les choses très différemment. On ne va pas installer un parking sur des humains, des humaines. On ne va pas dézinguer une forêt s'il y a des humains, des humaines qui vivent dans la forêt. Vous voyez, et en fait, en les prenant, et pour revenir à ce que disait Victor au début, qui est vraiment incroyablement important, que ce sont des personnes non humaines, donc quoi qu'on nous sommes entourés de personnes non humaines, que l'on se doit de considérer donc comme d'autres personnes, comme nous, des personnes humaines. Voilà. Et si éventuellement on doit rendre leur éco, leur logis, leur écologie plus habitable, pourquoi pas ? Sauf que quand on est un peu englué dans le concept de nature, on a du mal à intervenir parce qu'on a l'impression que la nature est inconsciemment est une forme de a été créé par une divinité presque. Ça vient un peu de ça, tout ce concept de nature. Il y a quelque chose de très religieux derrière tout ça. Voilà, donc je propose du sentientisme écologique, comme un peu ce qu'on fait avec nous. On fait plein de choses pas bien et quelques trucs. Les choses que l'on fait bien pour nous, eh bien, on pourrait les reproduire avec les autres personnes non humaines. Donc faire du sentientisme écologique. Donc faire en sorte que la maison soit habitable pour ces individus qui sont là devant moi.
2: Eh bien, merci à tous les deux. On a quelques minutes pour les questions que vous aimeriez adresser à Victor ou à François. On a un micro qu'on peut faire passer, donc n'hésitez pas.
3: J'avais envie de partager quelque chose que j'ai remarqué tout à l'heure, sans vouloir... je ne sais pas, c'est délicat de faire ça, mais je regardais cette affiche de Greenpeace qui énonce que 14,5% des émissions mondiales de gaz à effet de serre sont imputables à l'élevage industriel. Et en réalité, c'est ce qui correspond à l'élevage en général. Et les deux tiers sont issus de l'élevage extensif. Et je trouve que c'est quand même assez symptomatique d'une représentation générale des impacts, des activités de pêche, de chasse, d'élevage. C'est-à-dire que, on peut dire industriel. Voilà, si c'est industriel, si c'est intensif, on peut condamner, on peut critiquer. Et il y a vraiment un aveuglement, je pense, très profond. Et c'est assez terrible en ce moment d'aller, par exemple, lire ce qui se passe sur X dès qu'une personne prend la parole pour appeler justement à attaquer l'élevage massivement dans cette canicule assez terrible qu'on a vécue. La personne se prend vraiment des attaques violentes qui montrent que c'est un sujet qui a un angle mort absolument terrible dans nos sociétés.
1: J'ai lu dans les nombreuses interactions que c'était l'éléphant au milieu de la pièce. C'est un peu ça. Voilà. C'est l'éléphant au milieu de la pièce. Personne ne le voit, il est là. Mais on ne veut pas en parler.
0: Et d'ailleurs, pour rebondir sur ce que tu dis, c'est exactement la même chose pour la pêche. On s'imagine qu'il n'y a que la pêche qu'on décrit comme industrielle, les énormes chalutiers qui est responsable des catastrophes écologiques. Et en fait, quand on va regarder la proportion, je crois que c'est au moins la moitié qui est due à ce qu'on se représente comme la petite pêche. Et en fait, parce qu'elle est massive. Je pense qu'on a des grosses œillères en tant que société sur ça. Et il y a une espèce de consensus pour dénoncer les formes industrielles ou capitalistes des industries animales. Mais alors dès qu'il s'agit de dire qu'il y a un élevage, en fait, un problème avec l'élevage en général et avec la pêche en général, et avant tout et surtout pour les victimes concernées, les premières victimes, mais aussi pour les effets sur d'autres personnes qu'elles directement, qui sont aussi des victimes en fait du coup indirect de l'élevage et de la pêche, Là, il n'y a plus personne. Bon, il n'y a plus que les antispécistes. Donc, ouais, il faut qu'on avance sur ça. C'est aussi plus possible, en fait, là, en 2026, avec les canicules qu'on se tape et toutes les horreurs et les impacts de ça. Effectivement, il faut qu'on puisse avancer beaucoup plus vite.
2: D'autres questions ?
4: Oui, par rapport à ce que tu disais sur les réserves, la réponse que t'as, enfin, pas une autre réponse, mais ce que tu as dit sur l'action sur le bâtiment ou sur le milieu, c'est qu'effectivement, on a plusieurs échelles pour agir. Donc, on a des problèmes qui sont effectivement des problèmes urgents et dramatiques, quoi, où l'action se passe au niveau national. Et effectivement, nos moyens d'action restent quand même assez limités. Et puis quand même, qu'est-ce qu'on peut faire au niveau local ? Donc, les réserves de vie sauvage que fait l'ASPAS, par exemple, ben effectivement, c'est un tout petit bout de la lorgnette, hein, mais c'est déjà quelque chose. C'est un refuge local, il ne faut pas en faire des montagnes. Mais ce que fait le Conservatoire du Littoral aussi, ça permet aussi d'être bien. Et puis, il y a ce qu'on peut faire. Donc, il y a ces actions ponctuelles qui peuvent être faites par les associations. Il y a ce que peuvent faire les collectivités, notamment en donner de l'information, puis laisser effectivement plus de place à la faune courante dans la ville, quoi. Et je crois que c'est ce que tu voulais dire. Un exemple, j'étais responsable d'aménagement. On a réussi à convaincre certains aménageurs de systématiquement mettre un paysagiste sur les opérations d'aménagement. Puis quand on se rend compte que le paysagiste, il a une vue, mais du paysage comme le paysage pour l'homme. Il a dit que c'est pas assez. Il faut un écologue sur les opérations d'aménagement pour voir effectivement qu'est-ce qui habite ici et qu'est-ce qui peut habiter. Et si on fait des aménagements paysagers, comment on peut faire des aménagements paysagers qui favorisent l'implantation d'une faune locale ou de la flore, quoi. Et j'ai été convaincu une fois de plus parce que nos amis de la ville de Tours faisaient un projet de réaménagement d'une rivière qui relie un peu des grands massifs boisés au nord de Tours à un vallon assez riche, espace naturel sensible. Et donc, c'est un canal, quoi, une ancienne rivière qui est devenue un peu canal rubin, qui renaturait en reméandrant un petit peu le lit et en végétalisant davantage les berges. Et je leur pose la question, je dis, là, ce qui serait intéressant, c'est de faire une analyse, voir qu'est-ce qu'il y a comme faune. Et effectivement, est-ce que ce que vous avez fait permet de développer une faune locale ? Et le bureau d'études d'environnement, qui avait fait l'étude environnementale, et dit non, ça sert à rien parce qu'il n'y a pas d'espèces protégées.
0: Si je peux rebondir, j'ai l'impression que ce n'est pas qu'une question de est-ce que des espèces vont augmenter en population, parce que là, tu réfléchis encore à l'échelle de l'espèce. Et in fine, bah, ce qu'invite à faire le prisme antispéciste, c'est de dire non, mais que vivent chaque personne, chaque individu dans cet espace, et est-ce que ça remplit bien ses intérêts et ses conditions de vie ? Tu vois, on dirait pas ça pour les humains, on dirait pas est-ce que ça permet l'épanouissement d'une population humaine en termes juste de chiffres et de nombres. Et en fait, ça dit rien en soi, s'il y a plus d'individus ou moins d'individus. À la limite, si on est en train de souffrir, faut peut-être pas qu'il y en ait plein qui soient dans ces conditions-là. Et c'est là où il y a vraiment un changement de focal total en fait, à avoir sur la façon dont on réfléchit habituellement à ces questions d'écologie, où on dépasse ces logiques juste de population, d'espèces, d'équilibre, de faune, tu vois, j'ai l'impression que ça invite à aller encore plus loin que ce que tu dis.
5: Je suis d'accord avec toi, hein, parce qu'effectivement, le but, c'est la liberté de se déplacer.
4: Oui, c'est pour ça que je disais, c'est la liberté de se déplacer, et c'est pour ça que c'est intéressant de voir ce qui se passe, quoi. Est-ce que ça leur offre du confort supplémentaire ? C'est dans ce sens-là que je disais. Que...
6: J'ai beaucoup apprécié la façon dont vous avez décrit comment cette notion de vivant a tendance à supplanter, avec succès apparemment, le sacro-saint concept de nature qui prévalait chez les écologistes. Et là-dessus, je voudrais apporter mon espèce d'antipathie personnelle à la façon dont les amoureux des arbres, en ce moment, parlent de la sensibilité des arbres pour, d'une certaine manière, occulter le problème des animaux, de ceux qui sont sentients. Et à quel point, il y a eu un article, ou si pas plusieurs, dans la revue végétarienne de l'AVF, à quel point il nous faut souvent, les antispécistes, lutter contre les adorateurs des arbres. J'ai rien contre les arbres, le sujet n'est pas là. Contre les adorateurs des arbres qui, en gros, vous expliquent qu'il y a tellement d'interactions entre les arbres, entre les plantes, que les arbres se préviennent les uns les autres quand il y a des chèvres qui viennent manger leurs épines et tout ça, qu'après tout, on met sur le même plan les animaux sentients douées d'une subjectivité, les personnes animales, les plantes, les végétaux, et tout ça fait une espèce de choses globales où, au bout du compte, l'antispécisme, le véganisme, si tout est équivalent, pourquoi porter la lumière sur les animaux non humains, au bout du compte, puisque finalement un hortensia peut-être, ça m'exaspère. Et je trouve que c'est très... Et Dieu sait que je me bats avec les écologistes. Hein, et Dieu sait que je suis contente que maintenant on réfléchisse à ce problème pour que les écologistes soient un petit peu moins de nouveau revenus à ce concept de nature que je trouve très religieux, effectivement. Et, voilà, c'est tout ce que je voulais dire. C'est une antipathie.
1: Oui, Victor et moi, on parle beaucoup de ce sujet-là, souvent. Alors moi, parfois, je m'en sors en disant, mais ok, les arbres peut-être, mais là, le cochon, est-ce qu'un cochon, c'est sentient ou non? Ah oui, ça, oui. Bon, bah, parlons déjà du cochon. Parce que c'est un vrai sujet difficile, mais c'est vrai que c'est empreint de naturalité, tout ça, bien sûr. Et puis, c'est vrai qu'on va peut-être plus adorer les arbres. Alors, c'est peut-être quelque chose de très fort dans nos gènes, c'est qu'un arbre nous abrite du soleil, par exemple, nous apporte des fruits, et que, intuitivement, on va presque préférer un arbre à une vache. Je ne sais pas, il y a peut-être quelque chose de cet ordre-là. Mais oui, bien sûr, on est d'accord avec ça. Et la priorité, ce sont les sentients. Celles et ceux qu'on a décrites comme sentientes, c'est la priorité. Et puis, avançons, mais tendons vers. Mais déjà, occupons-nous de celles et ceux qui sont sentientes, quoi.
0: C'est vrai, je parle, j'ai un chapitre de mon ouvrage consacré précisément à ce dont tu parlais, et j'en parle comme, et je reprends la formule d'un militant antispéciste, la façon dont la société joue en permanence les plantes contre les animaux. C'est-à-dire on ne parle jamais autant de la subjectivité, l'intelligence, la sentience supposée, la souffrance des plantes, que quand on était en train de parler des animaux juste avant. Et donc c'est vraiment un contre-feu permanent. Et moi, c'est le truc que je fais maintenant, je coupe court. En fait, je dis, si là, l'usage de ta considération vague pour les plantes a pour but de venir nous empêcher de parler de ce qui était le sujet d'aujourd'hui, c'est-à-dire de ce qui arrive aux autres animaux, du spécisme et des impacts écologiques éventuellement que ça peut avoir, en fait, on en parlera à un autre moment. Et on verra si tu as toujours la même conviction, si c'est pas pour venir te conforter dans le fait de manger d'autres animaux. Et malheureusement, 9 fois sur 10, c'est vraiment juste un contre-feu qui fait diversion dans la conversation à la fois individuelle et publique, et qui nous empêche en fait d'aller au bout de ce qu'on est en train de porter quand on veut porter les intérêts des autres animaux. Et je trouve ça très juste, et on a appris à bien le faire finalement, côté antispéciste, de couper court en fait à ces conversations, et à la limite de dire on peut regarder les études, on peut parler de à quel point les plantes sont géniales et incroyables, c'est pas la question, mais en fait c'est assez acté que pour l'instant on n'a pas de bonne raison de penser qu'elles aient une vie subjective, intérieure. Et donc, parlons en fait de ce qui arrive aux individus qui ressentent. Et commençons par là.
1: C'est peut-être un élément de dissonance cognitive aussi. On allait chercher des arguments, de se sentir mal. Parce que ça met sacrément mal à l'aise quand on parle des autres animaux et de ce qu'on mange. Je ne sais pas si c'est bientôt fini, mais j'en profite pour faire... parce qu'en plus, c'est une équipe 100% bénévole, je crois. Et justement qui concerne pas mal le sujet qu'on a abordé aujourd'hui. Donc là, c'est le troisième numéro de l'Amorce, qui est la revue contre le spécisme. Et ce numéro que vous voyez en rose fluo est fait exprès pour parler du concept de nature, justement. Il y a aussi la notion d'espèce qui est challengée. Victor parle de comment l'écologie pourra, justement, le sujet du jour pourrait nous être une alliée dans la lutte antispéciste. D'autres désinglent le concept de nature de façon plus... d'ailleurs, ça fait longtemps qu'il le fait. Je pense à Yves Bonnardel. Bref, en tout cas, ce sujet, ce dernier numéro de l'Amorce, que vous trouvez d'ailleurs ici sur le festival, je crois, c'est une équipe bénévole. En partie, d'ailleurs, il y a Florence Delry qui est ici, et c'est une équipe du Québec. Ce sont que des bénévoles. Et ce numéro parle justement de ce concept de nature et de comment essayer d'aller vers l'écologie, une écologie antispéciste, sentientiste ou du sentientisme écologique, comme j'aime... Le soutenir, quoi. Voilà.
7: Il est 20h, bienvenue sur Radio Campus Tours. C'est Anthony jusqu'à 21h. dans un nouvel épisode de Campus Indie Pop Rock. Le nouveau Interpol, Iron City, May Weaver, Still in Love, et tout de suite Hayley Williams et Goddess at a Bachelorette Party pour démarrer cette summer playlist de Campus Indie Pop Rock jusqu'à 21h. Excellente soirée sur Radio Campus Tours.

Interpol, Iron City dans Campus Indie Pop Rock sur Radio Campus Tour. À l'instar de May Weaver que nous écoutions en intro de cette émission, l'une des autres découvertes de la saison, des belles découvertes de Campus Indie Pop Rock, s'appelle Mylène Grisé. On la retrouve dans quelques instants à Quicksand. Et tout de suite, voici le dernier Phoebe Bridgers, Lost Boy.

La summer playlist de Campus Indie Pop Rock à l'instant sur Radio Campus Tour, c'était Mylène Grise et Quicksand pour continuer les Irlandaises de Florence Road qui nous interprètent Miss et tout de suite le duo Mosey Indigo de Souza, Serious.

Florence Faure dans l'instant Miss, dans Campus Indie Pop Rock, dans la Summer Playlist de l'été. Dans la Summer Playlist de l'été, nous écoutons des titres qui ont parcouru les sessions de ces derniers mois, de ces dernières saisons. Tout de suite, Sam Fender, People Watching, et à présent, Kind of Man, London Grammar.

Un petit côté Fleetwood Mac dans ce titre de First Aid Kit, les Suédoises, les sœurs suédoises, Rebel Heart. Tout de suite, partons en Australie. Endless Summer, The Set James Abels, un quatuor australien donc qui a malheureusement disparu des radars. Et voici avec un titre au début des années 2010, Endless Summer. Et tout de suite après, nous aurons un détour au Canada avec Metric, un de leurs classiques, Help I'm Alive, donc un peu Cindy Pop Rock.

0: LPM Live à l'instant métrique dans Campus Indie Pop Rock sur Radio Campus Tour. L'émission touche à sa fin. Le podcast et la playlist complète seront à retrouver sur le site de radiocampustour.com et sur les réseaux sociaux de l'émission. On se retrouve dans deux semaines pour une nouvelle summer playlist de Campus Indie Pop Rock. Et pour nous quitter dans quelques instants, le très joli Loveology de Regina Spektor. Et tout de suite, l'un des classiques joués en concert par La Strain. C'était sur leur avant-dernier album The Big Pictures. Voici On Our Knees, La Strain. Dans Campus Indie Pop Rock. Excellente semaine, excellent été à l'écoute de Radio Campus Tour.
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Vous êtes toujours les bienvenus. Lorsqu'enfin, la nature surgit à vos oreilles. Soyez donc les bienvenus pour cette carte postale sonore. Et je vous propose de vous amener dans la forêt.

beaucoup de verdure, des fleurs, des couleurs.

Je m'approche des habitantes des lieux. Elles sont en transhumance, à la fois robustes, souples, avec leurs belles robes grises. Elles vivent en groupe, je dirais même en famille. Des vaches gascognes. Et je puis dire que quand vous les observez, ça vous donne pas envie de manger de la viande.

Et vous voici, enfin dénoué. De tout ce matérialisme. Qui nous submerge.

mixité de sapinières, de hêtres, de fougères, des petits massifs de houx, ponctués par quelques rochers recouverts de mousse verte.

les oiseaux et la forêt semblent veiller ainsi sur le monde. Mais ce monde-là, il est merveilleux.

juste 3-4 minutes. Après les saunas et des vaches gasconnes, tout à coup, une ondée de pluie. L'ondée joue avec quelques coins de ciel bleu.

entendre, écouter, observer la montagne, c'est établir un lien de proximité, je dirais presque, un lien d'intimité.

commence à sortir de l'épée au pied des arbres et regagne au bénéfice d'une légère accalmie la piste.

la montagne ou le son mosaïque. Même ici, ils ont presque foutu un panneau publicitaire. Mais bon, cette publicité-là, j'accepte. J'aime les Pyrénées ariégeoises. Alors, à présent que la calme semble se dessiner, je vous propose de vous amener dans une petite cabane qui fera office d'abri, abri non négligeable lorsque, comme aujourd'hui, l'orage menace.

Me voici sorti de la forêt. Grande pelouse verte qui s'étend jusqu'à un petit sommet arrondi. Et voici donc l'entrée de cette belle cabane.

c'est beaucoup mieux qu'une tente. Beaucoup plus confortable qu'un bivouac.

apaisante, protectrice, accueillante. Entre deux ondées, elle nous protège. Tout simplement parce que la montagne nous donne la beauté et vous renvoie à votre propre vulnérabilité.

l'émerveillement que procure la vision de ce paysage, des fleurs, des pelouses rases, la hêtraie qui s'écoule jusqu'au fond de la vallée. La vie discrète et cachée. Tout ceci vous donne envie de penser à ce retour à la simplicité, à ce besoin de s'ensauvager, s'ensauvager. Petite sortie.

Entendre, sentir, ressentir la musique de la nature. Ressentir, entendre. La semaine prochaine, je viendrai donc vous rechercher pour une nouvelle édition du programme H1000 sur votre radio.

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